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0: OK, c'est bon, d'ailleurs.
1: Fred, je suis par là, chroniqueur économique.
2: Ouais, Fred, c'est Ben.
1: Oui, salut, Ben.
2: Vas-tu faire un article sur ce qui va se passer sur le prix de l'essence?
1: Ben là, je peux pas te dire qu'est-ce qui va se passer sur le prix de l'essence.
2: Ouais, on est expert en économie, tu peux pas me dire ce qui va se passer sur
1: ben,
2: le prix.
1: Ben, regarde, un plombier est expert en plomberie, il peut pas te dire la date que ta toilette va boucher.
2: Donc, voilà un article sur qu'est-ce qui va se passer si le gaz remonte. Ben non, regarde.
1: Ben, oui,
2: est-ce
1: mais...
2: que les gens vont se tourner vers la voiture électrique?
1: Ben, ils vont pas se tourner plus vers la voiture électrique. La voiture électrique, ça va pas.
2: Ouais, mais s'ils peuvent pas se tourner vers la voiture électrique, bien. L'essence remonte, ils pourront pas se tourner vers la voiture au gaz non plus. Ils vont se tourner.
1: Ils vont se tourner, pas si les marches du perron, se demandant comment ils vont aller à job.
2: À quelque part, quand tu te transportes, tu vas aller du point A au point B.
1: Oui, oui,
2: tu
1: mais...
2: peux prendre le transport en commun.
1: Ah, finis même pas ta phrase.
2: Ben, là,
1: avec ça, tu te rends aucun point à part le point d'interrogation.
2: Bon, écoute, je veux que tu fasses un article sur ce qui va se passer avec le prix à la pompe.
1: Ben, c'est exactement ça qui va se passer.
2: De quoi?
1: Ben, le prix va être à la pompe.
2: Non, mais
1: tu prends ton gaz ailleurs que l'autre?
2: Je veux dire,
1: tu rentres chez le poissonnier avec ton bidon en plastique.
2: Ben, veux-tu que je te transfère à la chronique beauté, puis je vais faire l'article.

0: Salut, c'est votre gang de Ça rentre au poste. Jen, tu nous prépares quoi?
1: Ouais, ben tantôt, je vais vous parler des phrases qui gossent, qui tapent sur les nerfs, qu'on peut entendre souvent. Puis il y en a plusieurs, je pense, que plusieurs personnes ont en commun.
0: Et dans l'édito de Martineau?
2: Eh bien, aujourd'hui, je vous propose un véritable voyage dans le temps, puisque c'est mon spécial éphéméride.
0: Ah oui, t'as souvent des extraits en plus, alors que c'est bizarre, ça n'existait pas, les enregistrements dans ce temps-là.
2: Ça, c'est un secret.
0: Je brise la magie.
2: C'est un secret.
0: OK, dès 14h55, manquez-nous pas énergie.

0: Bon, ben, très bien, merci beaucoup.
1: Juste avant de rentrer dans la petite vie du Boost, on nous dit que c'est vraiment brumeux entre Arvida et Saint-Ambroise ce matin. On le voyait arriver, là, nous, quand on est arrivé, plutôt que le brouillard commençait à, ça semblait vouloir s'installer. Merci de nous le mentionner. Soyez prudents. Et on vous rappelle, le boulevard Talbot à hauteur du Costco, là, c'est barré en direction Chicoutimi. C'est un pick-up qui est rentré dans un poteau. Accident qui est survenu hier soir. Puis on a besoin d'expertise supplémentaire, là, ce matin. Alors, c'est toujours fermé, là, en direction Chicoutimi.
2: Qu'est-ce qui est encore arrivé à l'équipe du Boost? Voici une autre tranche de leur petite vie.
1: C'est dans ma petite vie que ça se passe en fin de semaine, en fait. J'étais du côté de Chambord, puis on a décidé d'aller pêcher un peu. On a des pêcheurs, beaucoup de pêcheurs dans mon entourage, des tripeux, puis des nouveaux également, mes neveux de Québec, là, dans la vingtaine, qui sont devenus avec les années aussi des pêcheurs, puis qui aiment vraiment ça.
3: Ils sont bons, là. Ils sont capables de t'aider avec tous des conseils de OK, mettez le hameçon.
4: Le verre.
1: Oui, ben mes neveux, oui, commencent à être pas pires aussi, okay. Mais j'ai des experts pas mal plus que ça, là, mon beau frère, entre autres.
3: Ben ça, c'est le fun, là, tu sais.
1: Pêcheur, puis mais mon chum est pas pire aussi. Pis...
3: Parce que des fois, tu vas y aller par toi-même, là, puis là, tu vas te dire, tu vas pêcher pendant une heure ou deux, tu sais pas comment faire.
4: Accroche ouais. Ton verre.
1: Oui, j'accroche mon verre. Ah, sauf que là, bravo. C'était avec un appât, là.
4: Toronto Warbler.
1: Artificiel. Il n'y avait pas de Toronto Warbler, okay. Sur ma canne, non.
4: J'aurais
1: vu. Oui, ça se peut, ça se peut. Ah, oui, ouais, la fameuse cuillère dont tout le monde parle et que tout le monde achète.
3: Okay, c'est un vrai. C'est un
1: oui, ça existe pour vrai.
4: Oui, ça existe pour vrai. Franchement, incul.
1: Je pense que c'est une des plus vendues.
4: Ah, oui.
1: C'est la plus qui fonctionne bien pour la truite, entre autres. Ça se peut-tu, mais je suis pas une experte, là. Dicky, si tu peux, toi, t'as l'air de savoir.
4: Oh, ouais.
1: Mais parlons-en. Moi, c'est. Avez-vous déjà pêché, vous autres, ou
4: Moi, de manière que mes chums, ça, on a fait ça pendant une semaine. Puis on allait du côté de Saint-Javier, mais de l'autre bord, au terre rompu.
1: Ouais.
4: Puis il y avait du monde là, mais moi, quand ça fait 5 fois que ma ligne est accrochée dans les roches.
1: Ah
4: là,
1: non, c'est ça.
4: Je fais, mange la.
1: Ouais, c'est moi le fun. Après,
4: oh,
1: ouais.
4: C'est Terminator.
3: C'est moi, j'ai été traumatisé parce que quand j'étais jeune, c'était je suis allé à mon oncle, écoute, dans le fin fond du lac, OK, là. Puis on s'en va là-dessus pendant 2-3 jours, je pogne rien sur le bateau. Puis un moment donné, ça tire. J'ai la ligne, c'est bien dur, je suis tout content, on fait un poisson.
4: Un cadeau.
3: Non, j'ai pogné l'hameçon à ma mère.
1: Ah!
3: Ma mère est de l'autre bord, elle s'est traumatisée. C'est ma ligne.
1: Elle a tiré de son bord, puis toi de ton bord.
3: Ben, j'ai rien pas. Je pleurais.
4: C'est ça qui l'a traumatisé?
3: Ben, dans le sens que je me suis dit, garde, la pêche, c'est pas pour moi, là. J'ai eu aucun intérêt. J'ai pas pogné de poisson pendant 3 jours.
1: Sauf que pendant 3 jours, pas de poisson, ça donne pas la piqûre, là.
3: Ben, je pleurais sur le bord du lac ou chose.
1: T'avais quel âge à ce moment-là? 22, 23?
3: 8, 9 ans.
4: Il a pas changé, hein?
1: Elle est un petit pleureux.
4: C'était il y a quelques printemps.
1: Bon, petit, je te comprends. Quand t'es jeune de même, c'est ça, tu veux que ça pogne, tu veux pogner quelque chose. Ben,
3: oui,
1: moi, de toute ma vie, écoute, je pêche pas régulièrement, mais tu sais, mettons, ça peut m'arriver peut-être, écoute, une à deux fois dans l'été, là, que je mets une ligne à l'eau. Mon chum, un petit peu plus, les enfants, moi, ils aiment ça aussi. Et en tout cas, en fin de semaine, on était dedans, puis c'était le fun, ça. On était vraiment les deux pieds dans le sable, sur le bord du lac, à Chambord, pas loin d'Octopus, là, où il y a le pont, là, ceux qui connaissent le coin. Oui, juste en bas de ça, il y a tout le temps des gens qui pêchent, là.
4: Ouais.
1: Et moi, dans ma vie, j'ai toujours seulement pogné des truites.
4: Okay.
1: Pas ouais. Des énormes truites. Mais tu sais, c'est le fun pareil. Quand t'as une petite touche, c'est ça qui est, c'est ça le thrill, tu ramènes ton poisson, t'es content.
3: C'est surtout comme toi, tu sais, t'es débutante, là. C'était pas.
1: Ben non, c'est expert, ça. Là, non, je suis débutante, je suis très débutante.
4: Pour moi, c'est quoi une Toronto Warbler? ouais. Je prends des notes.
1: Et j'ai déjà été pêchée sur le bateau de mon beau-frère pendant une heure ou deux pour essayer de pogner de la wananiche ou du doré. Moi, ça n'a jamais pogné, là, tu sais. Mais là, en fin de semaine, j'ai pogné une autre espèce de poisson. Vraiment le fun.
3: Ah ouais?
1: Qu'on n'a pas gardé, vous allez comprendre pourquoi, mais il y avait beaucoup de brochets en fin de semaine qui se pognaient à Chambord sur le bord de l'eau de même. Ben là, ça dépend, mais c'est quand même beaucoup plus gros qu'une truite. En
4: oui.
1: Tout cas, vous allez me dire, il y a des truites qui sont grosses, mais il était quand même, je vous dirais, plus que 30 cm de long, puis quand même une belle grosseur, là, mon brochet. Hey, moi, en plus, c'est un peu tannant pour les autres autour. J'ai dit, je vais prendre la canne à ma fille, mettons, qui était tannée de pêcher. Tu sais, t'es en maillot de bain, il fait soleil, tu lances une canne à l'eau. Vraiment trippant. J'ai pêché à peu près 15-20 minutes et j'ai pogné un brochet.
3: Mais là, tu l'as dessus parce que ça, c'est agressif, ça, comme poisson, ça.
1: Oui,
3: faut
1: oui,
3: que
1: oui.
3: Tu le pompes par les yeux.
1: Ben, ça a des. Les ouïes.
3: Les ouïes.
1: Ouais, les ouïes, c'est pas les
4: comme
1: yeux.
4: Comme l'expression serrer les ouïes.
3: Ouais.

0: Hey, ben là, ça c'est honnêtement pour le brochet, c'est plus mon chum qui m'a aidé là.
1: Okay.
0: Ouais, okay. Pour le décrocher puis ça parce que ça a des dents aussi,
1: ben
0: ça là,
1: oui,
0: c'est pour pas se mettre les doigts là.
1: C'est pour ça.
0: Puis ben pour prendre la photo officielle parce que moi c'est la première fois.
1: Hey, c'est une photo officielle.
0: Ben c'est une photo officielle certaine, voyons donc, voyons.
1: Ben surtout pas sur Facebook.
0: Ben non, Christy, je suis en maillot de bain. Je mettrai pas ça sur Facebook certain,
2: c'est que j'allais dire écrire, on va mettre ça sur Facebook de
1: Non, les textos explosent.
0: Non, un bikini, vous me verrez jamais en bikini sur les réseaux sociaux, oubliez ça.
1: Là t'as dit bikini, les textos re-explosent encore plus.
0: Ah oui, il y en a qui vont être déçus quand ils vont voir les photos.
1: Ça réexplose encore une fois.
0: Mais
1: 6-12-12, on veut Mylène.
0: Vraiment trippant. Moi, j'avais jamais pogné ça un brochet. Puis, tu sais, j'ai senti, écoute, il n'y avait pas de doute. Tu sais, une truite, des fois, tu te dis, oui, on met-tu, j'ai-tu une touche ou j'ai pas de touche? Tu sais pas trop, tellement que c'est pas si agressif que ça. Là, je le savais que j'avais de quoi. J'avais le bout de la canne un peu qui pliait. Puis, j'étais comme, hey, Eric, je pense que j'ai vraiment quelque chose de gros. J'ai ramené super rapidement.
1: Cool.
0: Hey, non, pour vrai,
1: c'est bon?
0: C'est le fun. Mais non, on l'a pas mangé, c'est ça. C'est que là, le matin, on avait déjà pêché un autre, mon beau-frère.
1: C'est bon?
0: Puis, on l'a pas. Laisse-moi donc parler.
1: Et là,
0: c'est dur à ranger, ça. Il y a énormément. Il y a des arêtes là-dedans. Il y a des petits os, je sais pas trop. C'est vraiment. Ouais, c'est ça, mais il y en a beaucoup. Et mon chum me dit, hey, on essaye de l'arranger, voir ce que ça va donner, tout ça. Puis ça a été beaucoup de jobs. Pour, tu sais, vidéo YouTube à l'appui pour s'aider. Ça a été beaucoup de job pour le peu de chair ramassée, puis il était plus gros que ce que lui que j'ai pêché. Fait que là, on a dit, hey, regarde, on le retourne à l'eau, celui-là, on le garde pas, là. Ouais, c'est ça. Bon, il n'y a pas goûté encore, on le met à congeler, on va y goûter, je sais pas quelle heure.
2: Et Mylène, on me dit qu'avec ta photo de bikini, tu vas pêcher bien plus qu'un fameux brochet.
1: Pas de ligne.
2: Ouais,
1: tu vas réussir à pêcher pas de la même.
0: Ouais.
1: Mylène, t'as un Toronto Wobbler, là.
0: Ouais.
1: T'aurais pu pogner un brochet avec ça. Brochet, doré, saumon et les différentes sortes de truites, là. Les mouchetières qui anciennes, évidemment, la grille.
0: Pour ça, c'est très versatile. C'est pour ça que les gens aiment ça, là.
1: Ah ouais.
2: Toronto
1: Wobbler.
2: Voilà, je vais aller voir, là. Toronto
1: Wobbler.
2: W-O-B-B-L-E-R.
0: Toronto Wobbler. Tu dis que le brochet aussi, la Toronto Wobbler, ça peut se faire.
1: Ben, écoute, c'est bon, ça.
2: C'est ça que t'avais?
1: Ça va?
0: Non, j'avais pas de Toronto Wobbler.
1: Okay.
0: Je te l'ai dit 4 fois. Tu m'écoutes-tu?
1: Bon, ben, ça a l'air qu'un matin, je suis distrait. Là.
2: Mais tu parlais du bikini, hein?
1: Bikini, là. Ah, ouais. Bikini, tu m'as fucké bien.
2: Finalement,
1: t'as-tu bon le poisson?
0: Hey, tu
1: m'as jamais su.
2: On le sait toujours pas.
0: Je te l'ai dit, j'ai pas goûté. Vous m'écoutez pas, là. Vous pensez
1: juste à bikini, bikini, bikini. Bikini,
2: 6-12.
0: T'as
1: que
0: bikini.
1: On s'en
0: va.
2: Mais on va répondre
0: à 6-12. Non, non, non, oubliez ça. 2000. Non. Jamais. Dans les prochaines minutes, mais fatigant. C'est pas drôle, là.
1: Ah oui! Hein, oui.
0: OK, on change de sujet complètement, là, ce matin. C'est une question qu'on s'est posée hors d'onde cette semaine, puis on a dit, il faut qu'on teste. On teste nos chums du beau ce matin. On veut savoir, vous autres, vous êtes pour ou contre la fameuse poutine italienne avec la sauce à spag? Pour ou contre la poutine italienne? 6-12-12 pour nous répondre. Le micro à iHeart ou encore le 690-9400, ça va changer les idées, ça va mettre les idées en place ce matin.
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19: Alors, météo avec Willemit Kawet qui est devant son grand écran.
20: Oui, bien sûr.
19: Un vrai gars de météo, là.
20: Je suis météorologue en passant.
19: Ok, météorologue d'abord. Non. C'est quoi la différence entre un gars de météo et
20: un météorologue, ça étudie un météo.
19: Ok. Ça me change quoi d'un culotte, ça?
20: Moi, je me contente pas de dire, il y a de la pluie verglaçante.
19: Oh, bon.
20: Je dis que c'est à cause qu'il y a des vents du sud.
19: Mais je m'en calisse. Je viens d'écouter la météo, c'est un autre poste, puis la fille aussi a dit que c'était des vents du sud.
20: Ouais, mais
19: elle, avant de faire la météo, était chroniqueuse culturelle.
20: Oui, mais
19: ils l'ont
20: transférée
19: à météo immédiatement après qu'elle ait dit en ondes que Xavier Dolan était un modèle de chaise pliante chez IKEA.
20: Oui, mais moi, je suis météorologue.
19: OK, vas-y donc, mon météorologue.
20: Bon, alors, on a eu une forte dépression.
19: Ah oui? Je suis en train d'en faire une en t'écoutant.
20: Et Environnement Canada...
19: Non, Environnement Canada. Appelle pas ça de même.
20: Qu'est-ce que tu veux dire?
19: Le Canada est prouvé le pire pays pour l'environnement.
20: En tout cas...
19: À ce temps, faut que t'appelles ça flaque d'huile avec 15 oiseaux morts Canada.
20: Ben, je savais pas ça.
19: Mais pourtant, t'es météorologue.
20: Hey, veux-tu mon remote d'enfant?

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0: Salut, Lucie! Comment ça va?
1: Ah ben là, j'ai des bonnes nouvelles. M'en viens vous dire que je prépare un nouvel album avec mes nouveaux succès souvenirs. Et aujourd'hui, je m'en viens vous faire écouter des extraits.
0: Ah ben c'est formidable ça!
1: Ben oui, puis comme vous le savez, une bonne nouvelle ne vient jamais seule. J'ai une autre bonne nouvelle.
0: Okay.
1: Ma femme Solange, vous rappelez d'elle,
0: ben
1: Solange?
0: Oui. Ben oui.
1: Eh ben, elle est morte.
0: Mais là, c'est pas sérieux, ça?
1: Ouais, j'ai bien de la peine. Mais au moins, elle est morte à l'extérieur.
0: Comment ça, au moins, elle est morte à l'extérieur?
1: Mais c'est parce que vous... Parce que vous vous rappelez que ma femme, ça, là, c'était... une femme forte, là. C'était taille plus.
0: Oui.
1: Même taille plus. Ça aurait été bien difficile de la sortir de la maison. Quand elle me dit, ouais. Ah, mon cœur, je pense que je suis après mourir, j'ai dit, vite, Solange, sors dehors. Essaye de te rendre jusque dans le trailer.
0: Ben oui.
1: Fait que parti, ouais, c'est ça. Fait qu'elle monte doucement dans la remorque.
0: Ah, ben là, mes sympathies, Lucien.
1: Merci bien, là. Ouais. Fait que là, on l'a fait incinérer parce que question format, c'était plus pratique, là. au prix qu'elle est rendue le bois, j'aurais coûté une beurrée d'y faire une crête.
0: Oh wow!
1: Fait que là, on l'a fait crémation, là!
0: Oui, ben oui!
1: Ça a fait beaucoup de poudre, par exemple! On savait plus quoi faire avec ça, là! Okay. C'est pour ça que je me suis bâti un petit business sur le side!
0: Okay.
1: Je fabrique maintenant des jeux de poche!
0: Wow!
1: Et mes produits sont disponibles sur le site internet La Poche à Cosgrain!
0: Ah oui!
1: Vous savez, Solange, je suis pas la seule personne célèbre qui est décédée. Êtes-vous au courant pour John F. Kennedy?
0: Oui, je dirais que oui.
1: Ouais, c'est ça, mais lui aussi, il est mort, là.
0: Oui, okay. Pas mal, oui.
1: Ça fait plaisir de vous informer.
0: Oui, merci.
1: D'ailleurs, ça m'a inspiré une chanson hommage. On écoute ça.
2: Oh, mon Dieu.

0: Richard Louis.
1: Oh, wow. OK, on est toujours avec Lucien Cassegrain. Lucien, la chanson. Oh, hein. Mon Dieu. Je suis pas sûr qu'elle était particulière quand même.
0: Oui, merci beaucoup. J'ai écrit ça dans un moment difficile, là. C'est parce qu'après la mort de Solange, bien sûr, j'avais beaucoup de peine. Fait que je suis allé noyer mon chagrin à la brasserie du village, la brasserie Le Vert Solitaire.
1: Oui.
0: C'est quand je suis parti de là que je suis remonté dans mon troc. Puis là, j'étais complètement sous au volant. Et j'ai eu une grande réflexion qui m'a inspiré ma prochaine chanson. On écoute ça.
2: Okay.

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1: Wow! Je rappelle qu'on est avec Lucien Casgrain. Lucien, avant de terminer, je pense que vous aviez une dernière chanson à nous présenter. Hein?
2: Ah ben oui, vous savez, Solange est décédée, hein? Oui. Fait que depuis qu'elle est partie, je cuisine beaucoup.
1: Ah oui, vous cuisinez quoi, mettons?
2: Des gâteaux de mariage.
1: Ah! Ben pardon.
2: Rien des gâteaux de noces.
1: Vous cuisinez rien d'autre, là?
2: Non, rien des gâteaux de noces, là, de mariage, là.
1: Mais pourtant, vous êtes pas marié, là.
2: Non, j'ai même pas de mariage de prévu. Je connais personne qui se marie, mais j'aime ça pareil. Okay. J'en fais 3 ou 4 ou 5 par semaine.
1: Ouais, mais qu'est-ce que vous faites avec?
2: Je les mange, Trudel, passe avec ta tête. Je les mange.
1: Au complet, là.
2: Mais oui, Trudel, mais sinon, ça serait du gaspillage. Autrement, ben oui. Passe avec ta petite tête de bourgeois. Quand on fait un gâteau de noces, on le mange.
1: Puis là, ça vous a inspiré une chanson, là.
2: Oui, c'est une chanson. Oui, c'est une chanson de recette. Okay. Une chanson de pâtisserie. Une chanson qui contient un ingrédient bien spécial. On écoute ça. Solange, je me tape ses nerfs. Je me cherche quelque chose à faire. Une recette de cuisine que je brosse avec ma Dine. Dans un grand bol, je mélange un beau verre de jus d'orange et en poudre vraiment très fine un petit peu de cocaïne.
3: C'était fou.
1: Wow! OK.

0: Fred, je suis par là, chroniqueur économique.
1: Ouais, Fred, c'est Ben.
0: Oh, oui, salut, Ben.
1: Vas-tu faire un article sur ce qui va se passer sur le prix de l'essence?
0: Ben là, je peux pas te dire qu'est-ce qui va se passer sur le prix de l'essence.
1: Ouais, on est expert en économie, tu peux pas me dire ce qui va se passer sur
0: ben,
1: le prix
0: de l'essence. Regarde, un plombier est expert en plomberie, il peut pas te dire la date que ta toilette va boucher.
1: Donc, j'aurais un article sur qu'est-ce qui va se passer si le gaz remonte. Ben non, je regarde.
0: Ben oui, mais.
1: Est-ce que les gens vont se tourner vers la voiture électrique?
0: Ben, ils vont pas se tourner plus vers la voiture électrique. La voiture électrique, ça va pas.
1: Ouais, mais s'ils peuvent pas se tourner vers la voiture électrique, ben. L'essence remonte, ils pourront pas se tourner vers la voiture au gaz non plus. Ils vont se tourner.
0: Ils vont se tourner, ils poussent les marches du perron en se demandant comment ils vont aller à job.
1: À quelque part, quand tu te transportes, tu vas aller du point A au point B.
0: Oui, oui,
1: tu
0: mais
1: peux prendre le transport en commun.
0: Ah, finis même pas ta phrase.
1: Ben là,
0: avec ça, tu te rends aucun point à part le point d'interrogation.
1: Bon, écoute, je veux que tu fasses un article sur ce qui va se passer avec le prix à la pompe.
0: Ben, c'est exactement ça qui va se passer.
1: De quoi?
0: Ben, le prix va être à la pompe.
1: Non, mais
0: tu prends ton gaz ailleurs que l'autre?
1: Je veux dire,
0: tu rentres chez le poissonnier avec ton bidon en plastique.
1: Ben, veux-tu que je te transfère à la chronique beauté? Puis je vais faire la...

0: 6h20 minutes sur Énergie 94.5, on est dans la question inutile.
1: OK, on va expliquer pourquoi on rit, là.
2: Arrête de te dévêtir.
1: On va rire pourquoi. Parce que pendant la pause, tu sais, on fait des jokes avec toi en bikini, puis les photos, puis tout.
0: En fait, t'as pas arrêté de me dire, de me proposer des façons de.
1: Ouais, mais c'était pour rire.
0: Mettre la femme, oui, c'était pour rire.
1: C'était pour rire. Là, j'ai dit, ça en farce, là. Mettons, je suis sur une plage quelque part, là, à Bedaine, puis vous arrivez tous les deux, là. Je serais mal à l'aise.
0: Ouais. Hein,
1: et toi, de rétorquer.
0: J'ai dit, bon, mais tu passes ton temps à te mettre en chess en studio, d'Hockey pour nous faire rire ou pour pas X raison.
1: Je l'ai fait deux
2: fois. Vrai.
1: Il
2: y deux fois un peu de temps.
1: Deux fois.
2: Tu sautais partout, tu dansais, puis tout, puis ah ouais.
1: Non, j'avais de bonnes raisons ce fois-là.
2: C'était quoi déjà?
1: Ben, je t'avais envoyé un mauvais sort, et le mauvais sort t'avait frappé.
2: Ah, c'est vrai.
1: Ben oui, j'avais une bonne raison.
2: Ouais,
1: là,
2: c'est vrai.
1: Voyons.
2: J'ai tout vu.
0: Bref, on change de sujet. C'est fini, c'est clos. Tu vas me lâcher là-dessus?
1: Oh, ben oui.
0: Parfait. Merci.
1: Oui, sinon, je pense que si tu continues les RH, vont m'appeler.
2: Coucou, je panier.
0: C'est coucou, je panier, là.
1: Moi, tu le dis à l'un, c'est ce qui répond.
0: La question inutile ce matin, j'aime ça, j'aime voir vos réponses là-dessus. Je le savais que ça allait être déchirant. Cette question-là, est-ce que vous êtes pour ou contre la poutine italienne, la fameuse poutine avec de la sauce à spag? Déjà, au 6-12-12, on nous écrit contre. On touche pas un classique. Sauce brune avec du fromage en crotte. Si je veux de la sauce à spagate, je me fais un spag.
2: C'est ça. Moi, je suis là-dedans, moi.
0: Ouais?
2: T'es dans cette église-là, toi? Moi, non, mais d'être contre.
0: Ouais.
2: Je suis contre ça.
1: Ah ouais.
2: Puis à un moment donné, je la regardais de loin. T'sais, pendant une couple d'années, j'étais comme, à un moment donné, m'a essayé ça. Puis à un moment donné, tu te dis, OK. OK, je saute le pas.
0: Ouais.
2: Je l'essaye. J'ai tellement été déçu.
0: Ah oui?
2: Tu sais, c'est parce que la sauce brune, elle se répand partout dans ta poutine.
0: Ouais.
2: La sauce italienne, elle reste sur le top. Puis là, tu essaies de mélanger ça. Puis là, le fromage, ils fond bien trop vite dans la sauce italienne. Puis comme tu dis, si j'ai envie de ce goût-là, je vais me faire un spaghetti.
0: Moi, là, une fois ou deux ans, ça peut me pogner de manger une petite poutine italienne. Mais je dis une petite parce que je trouve que c'est encore plus. T'sais, une poutine, c'est une brique dans l'estomac, là.
2: Ça tombe sur le cœur.
0: Ben, une poutine italienne, c'est encore pire, là. C'est une double brique dans l'estomac. Ça prend pas une grosse poutine. Mais tu sais, une fois ou deux ans, ça va me pogner. Puis j'aime ça. Mais, tu sais, si j'ai faim d'une poutine, je pense pas une poutine italienne en premier.
2: Il y a quelqu'un qui a bien raison sur le 6-12-12. Une poutine, c'est servi avec sauce brune. Ça se mange même en bikini.
0: Ben oui, en bikini, c'est bon de l'eau.
2: En bikini.
0: Empêchant du brochet.
1: Je sens juste pas, ben non. Moi, c'est ton chest, ça pourrait te faire mal. Ben moi j'y ai un main, moi.
0: Ouais.
1: Moi, j'aime ça. Mais, faut pas qu'il y ait de champignons dans la sauce.
0: Ouais.
1: C'est des champignons dans la sauce, ça marche pas.
2: C'est rare, j'ai vu ça, moi.
1: J'ai vu ça une fois, j'étais déçu, man. Il y avait plus de champignons que de chunk de bœuf, de viande, là. Dans ma.
0: Puis moi, tu vois, j'en mangerais pas à sauce achetée, là. Moi, ça, c'est de la sauce maison, là. La sauce à spag maison pour faire une bonne.
1: Ben, des sauces achetées, Mylène. La Ludo, là. Je sais pas si t'as déjà. J'ai goûté la sauce Ludo, là. Elle est vraiment bonne.
0: La Ludo, j'ai jamais goûté.
1: Sérieusement, la besson.
0: J'ai rarement été super satisfaite d'une sauce achetée.
1: Ah, moi, je te dis que la Ludo.
0: Ça pas une sauce maison.
1: La Ludo, la Besson, c'est le classico, on s'entend.
2: Ben comme moi, là, mettons, là, l'Intermarché, là, sur le moi, je suis le chemin de la réserve.
0: Ouais.
2: Là, ils font une sauce spaghetti maison.
1: Ah oui, oui, oui.
2: Excellent.
0: Ben, c'est sûr.
2: Fait que, mettons, je mets ça sur une poutine. Je serais game de l'essayer sur une poutine, mettons, à la maison une fois. Là, mais tu sais,
1: la Ludo, t'as-tu déjà essayé?
2: Non, j'ai pas essayé la Ludo.
1: Elle est vraiment bonne.
2: Demain, ça devrait être ça, notre question inutile.
1: Moi, je la trouve vraiment bonne.
2: La meilleure sauce à spaghetti de la région est où? Est à qui?
0: Ouais.
2: Mais moi, l'Inter est bonne. Mais
0: sinon, ouais.
1: Georges est bonne aussi.
2: Ah oui?
0: Claude Giroffe, ça dépend si on aime
1: Claude Giroffe. T'as le tonneau,
0: ouais. Oui, mais c'est ça. C'est comme la coriandre, puis c'est comme tout ça. Tu sais, t'aimes ou t'aimes pas, c'est ça. Ben, c'est notre question inutile ce matin. Est-ce que vous êtes pour ou contre la poutine italienne? C'est non. Je trouve que ça ne fit pas pantoute ensemble. J'ai essayé deux fois, même affaire pour la galbole. La galbole, c'est quasiment comme un hot chicken en poutine, là. Poulet, poids, ouais. C'est quelque chose. Moi aussi, ça me.
2: Galbaud, sais-tu, c'est Ashton qui a parti ça au baisse?
1: Non, je pense que ça vient du Bas-Saint-Laurent, je pense, une place de même. Là, je suis pas sûr de ce que je te dis là, mais.
2: Oh, non, ça.
1: Non.
0: Isabelle Gaudreau, elle adore la poutine italienne. Vicky Desbiens pour fois 1000 pour la poutine italienne. LP contre la poutine sauce à spaghetti. Voyons, poutine, c'est sauce brune barbecue. Alors, non, on ne touche pas à ce classique-là.
2: Tiens, Morin qui nous dit la poutine italienne qu'il y avait chez Polo, à l'abbé.
1: Ben, Polo, la poutine barbecue est tellement bonne.
2: Hein. Ça a l'air que l'italienne est...
0: Ben, elle doit être bonne aussi, j'imagine, parce que c'est vrai que la barbecue est quelque chose. Là, si vous aimez les petites sauces sucrées, là, moi, c'est pas mal dans les top sauces sucrées que j'ai goûtées, là, celle de chez Polo.
2: T'as le goût, hein?
0: Oui.
2: À Alpé, tu me disais en début de semaine, il me semble que j'ai le goût d'une bonne poutine cette semaine, une vraie bonne poutine.
1: J'étais déçu, moi, ça m'a pensé.
0: Ça ressemble à ça. Puis Danny nous dit d'y goûter la Ludo, la sauce à spag Ludo. Il dit des gros morceaux de viande, puis tout est vraiment bonne. Alors, c'est à goûter. Mais ça dépend de la sauce à spag. C'est ce que Guillaume nous dit aussi. Là. Il dit oui pour la poutine italienne, mais elle doit être assez liquide pour en avoir assez partout. Là, si c'est épais, là, c'est sûr que quand c'est épais, ça vient vraiment chunky. C'est dur. C'est bon au goût, mais c'est lourd.
1: Ouais, mais faut que tu te mettes dans la tête que ça va être ça. Faut que tu planifies un peu avant le cerveau pour te dire que ça va être ça.
0: Tu jeûnes pendant 3 jours, puis là, ça rentre bien. Là. Sarah Dufour,

0: pas loin.
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1: Alors, météo avec Willemite Caouette qui est devant son grand écran.
2: Oui, bien sûr.
1: Un vrai gars de météo, là.
2: Je suis météorologue en passant.
1: Ok, météorologue d'abord. Non. C'est quoi la différence entre un gars de météo et
2: ben, un météorologue, ça étudie un météo.
1: Ok. Okay. Ça me change quoi d'un culotte, ça?
2: Ben, moi, je me contente pas de dire il y a de la pluie verglaçante.
1: Oh, bon.
2: Je dis que c'est à cause qu'il y a des vents du sud.
1: Mais je m'en calisse. Je viens d'écouter la météo, c'est un autre poste, puis la fille aussi a dit que c'était des vents du sud.
2: Ouais, mais
1: elle, elle, avant de faire la météo, était chroniqueuse culturelle.
2: Ouais, mais
1: ils
2: moi,
1: l'ont transférée à météo immédiatement après qu'elle ait dit en ondes que Xavier Dolan était un modèle de chaise pliante chez Ikea.
2: Oui, mais moi, je suis météorologue.
1: OK, vas-y donc, mon météorologue.
2: Bon, là, on a eu une forte dépression.
1: Ah oui? Je suis en train d'en faire une en t'écoutant.
2: Et Environnement Canada...
1: Non, non, Environnement Canada. Mais... Appelle pas ça de même.
2: Qu'est-ce que tu veux dire?
1: Le Canada est prouvé le pire pays pour l'environnement.
2: En tout cas...
1: À ce temps-là, faut que t'appelles ça Flag d'huile avec 15 oiseaux morts Canada.
2: Ben, je savais pas ça, là.
1: Ben, pourtant, t'es météorologue.
2: Hey, veux-tu mon remote dans...

0: On va parler de se mettre dans une situation embarrassante.
1: Ouais. Ben écoute, ça remonte à mes années à l'université. Ouais. Il y a une de mes amies qui voulait être... moi, j'étudie en communication, puis une de mes amies, elle voulait être comédienne. Puis quand tu veux être comédienne, tu prends des contrats par-ci, par-là de figuration. Oui. Vous vous souvenez du Monde de Christo?
2: Ah oui,
1: avec Christopher Williams. Alors c'était une émission, puis c'était des sketchs, puis c'est un peu n'importe quoi, mais bref, un peu absurde et tout ça. Elle me dit, ils prennent des figurants. J'ai appelé, j'ai dit que je voulais être figurante. Ils m'ont demandé, t'as-tu une de tes amies qui est disponible? Fait que j'ai dit, oui, absolument, mon amie Geneviève, sans jamais me le demander. Puis je suis comme, ben pour vrai, je m'en fous là. Ben oui, parfait, j'irai. Tu
2: sais. T'étais pas contre.
1: Je suis comme, qu'est-ce qu'on va devoir faire? Mon Dieu. Je sais pas. C'était une autre Geneviève. Qu'est-ce qu'on va devoir faire? Puis là, elle me dit, ça va être genre un concours de rock. Fait que tu sais, je suis comme, on va, j'imagine, faire du air guitar, air drum, ou je ne sais pas, parce que tu sais, moi, je ne fais pas d'instrument de musique. Okay. Là, fait que je suis comme, ok, parfait. Et nous convoque à Montréal, quartier des spectacles, c'est genre un mardi gros soleil. Ouais. C'est bondé de monde, là. C'est genre sur l'heure du lunch. Il y a plein de gens qui travaillent dans les bureaux autour qui sont là. Mm-hmm. Je croise le regard de mon oncle qui est là, comme avec un client. Il me regarde. Puis il voit une caméra, fait que lui, bien fier de sa nièce. Il est comme, OK, ma nièce, elle va faire la TV. Ouais. Et là, Christopher Williams arrive, puis il y a comme un 2 litres de Pepsi. Puis il dit, ouais, ça va roter en masse, ce monde-là.
3: Oh non.
1: Puis là, je suis comme...
2: Quoi?
1: Qu'est-ce que...
2: Oh non.
1: Qu'est-ce que tu veux dire?
2: Oh non.
1: Et là, j'ai regardé mon amie et on a compris qu'elle avait mal compris. Mm-hmm. C'était pas un concours de rock.
3: Non.
1: C'est un concours de rock, qu'on allait devoir faire sur la place des festivals.
2: J'aime tout ça.
1: Et là, mais là, je vous rassure, là, tu sais, on fallait pas qu'on rote pour vrai. On faisait semblant de roter puis ajoutait des bruits par-dessus. Ben fait que c'était du air rot.
2: C'était du air rot. Finalement. Mais tu l'as fait?
1: Ah non, puis oui, je l'ai fait. J'étais là. Je pouvais pas choquer, là. Puis le pire là-dedans, c'est que dans le petit scénario là, de compétition de rote, tout le monde était éliminé pour une raison. Fait que là, il y a quelqu'un qui était éliminé. Il y avait un autre gars qui était avec nous autres, puis lui, il était éliminé parce qu'il se faisait pogner avec un 2 litres de Pepsi dans les poches. Fait que ça, c'est comme de la triche.
3: Ah, OK.
1: Mon ami se faisait éliminer parce qu'elle rotait tellement fort qu'elle vomissait.
3: Ah, mon Dieu, c'est
1: fait qu'il avait mis de la fausse truc dans la bouche. Puis moi, j'étais éliminée parce que je rotais tellement fort que je pétais.
3: Ah! Ben oui.
1: Fait que moi,
2: gâté,
1: à la télé, on m'a vu faire comme un faux mouvement de rote puis qu'il y a un gros bruit dégueulasse qui sort. Puis une réaction de fille, oups, qui vient de péter. Ah. Tu sais, ça a passé... Ça a passé à Musique Plus là, à l'époque.
3: Ouais,
1: croyez-moi, j'ai essayé de retrouver cet épisode-là. Ah. C'est vraiment dur à retrouver. Il reste plus beaucoup d'archives de Musique Plus, malheureusement.
2: Il n'y a plus d'argent, il retapait ses vieilles cassettes.
1: Ben, je pense que oui. Mais bref, si quelqu'un en a, je serais ravie quand même de retrouver. Wow. C'est ça, mais je me souviens de la face... Quand je réalise ce que je vais devoir faire, puis j'ai comme un regard avec mon oncle. Tu sais, si j'avais pu juste dire, man, pars avec ton client, dis pas, oublie que je suis ta nièce, oublie que j'ai existé. Ah ouais, j'étais vraiment...
2: Et ton amie, est-ce qu'elle est devenue comédienne?
1: Oui, on l'a vu. Oui, absolument. Ben, peut-être le nom vous dira peut-être pas quelque chose, mais moi, je l'ai vu dans certains projets, puis tout ça, puis elle travaille vraiment très, très fort. Puis c'était une amie de l'université, on se parle moins qu'on se parlait, mais chaque fois que j'ai à raconter, parce que je l'ai déjà fait sur scène aussi, là, j'ai déjà raconté cette anecdote-là sur scène, puis à chaque fois que j'en ai parlé, mettons, elle est comme, tu sais, Jen, c'est un poignard là dans le cœur que tu m'envoies de se rappeler le moment où on a réalisé, hey là, tu sais, on est-tu... Tu sais, c'est qu'à un moment, tu disais, on n'est pas obligé de faire un gros concours de rote,
2: nous autres. Mais non.
1: Fait que j'ai vécu ça à cause d'elle, sa petite initiative mignonne de fille qui veut juste un jour être actrice.
3: Mais
1: t'sais?
3: Oui.
2: Ouais.
1: Fait que là, on vous pose la question, est-ce qu'il y a des moments où vos amis vous ont mis dans l'embarras ou dans une situation embarrassante, en fait, tu sais, dans laquelle tu fais, je t'ai suivi là-dedans, mais j'aurais vraiment pas dû.

0: Fred, je suis par là, chroniqueur économique.
1: Oui, Fred, c'est Ben.
0: Oh, oui, salut, Ben.
1: Vas-tu faire un article sur ce qui va se passer sur le prix de l'essence?
0: Ben là, je peux pas te dire qu'est-ce qui va se passer sur le prix de l'essence.
1: Ouais, on est expert en économie, tu peux pas me dire ce qui va se passer sur
0: ben,
1: le prix
0: de l'essence. Regarde, un plombier est expert en plomberie, il peut pas te dire la date que ta toilette va boucher.
1: Donc, je vais faire un article sur qu'est-ce qui va se passer si le gaz remonte. Ben non, je regarde.
0: Ben oui, mais
1: est-ce que les gens vont se tourner vers la voiture électrique?
0: Ben, ils vont pas se tourner plus vers la voiture électrique. La voiture électrique, ils vont pas.
1: Ouais, mais s'ils peuvent pas se tourner vers la voiture électrique, ben, l'essence remonte, ils pourront pas se tourner vers la voiture au gaz non plus. Ils vont se tourner.
0: Ils vont se tourner, ils poussent les marches du perron, se demandant comment ils vont aller à job.
1: Quelque part, quand tu te transportes, tu vas aller du point A au point B.
0: Oui, oui,
1: tu peux
0: mais
1: prendre le transport en commun.
0: Ah, finis même pas ta phrase.
1: Ben là,
0: avec ça, tu te rends aucun point à part le point d'interrogation.
1: Bon, écoute, je veux que tu fasses un article sur ce qui va se passer avec le prix à la pompe.
0: Ben, c'est exactement ça qui va se passer.
1: De quoi?
0: Ben, le prix va être à la pompe.
1: Non, mais
0: tu prends ton gaz ailleurs que l'autre?
1: Je veux dire,
0: tu rentres chez le poissonnier avec ton bidon en plastique.
1: Ben, veux-tu que je te transfère à la chronique beauté? Puis je vais faire la...

0: Salut, c'est votre gang de Ça rentre au poste. Jen, tu nous prépares quoi?
1: Ouais, ben tantôt, je vais vous parler des phrases qui gossent, qui tapent sur les nerfs, qu'on peut entendre souvent. Puis il y en a plusieurs, je pense, que plusieurs personnes ont en commun.
0: Et dans l'édito de Martineau?
2: Eh bien, aujourd'hui, je vous propose un véritable voyage dans le temps, hein? Puisque c'est mon spécial éphéméride!
0: Ah, oui, t'as souvent des extraits un peu, ça a l'air que...
2: Bien sûr!
0: C'est bizarre, ben, ça n'existait pas, des enregistrements dans ce temps-là.
3: Ça, c'est un secret.
0: Je brise la magie.
3: C'est un secret.
0: OK, dès 14h55, manquez-nous pas l'énergie.

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2: 6h48 minutes dans le Boost. Dans quelques instants, on va vous parler d'un nouveau produit qui sera à découvrir en collaboration avec une fille bien connue et la fromagerie Boivin. Je sais pas si vous avez vu ça passer. On vous en reparle dans les prochaines parce que pour tout de suite, c'est Olivier Martineau hier dans Sa rentre au poste qui avait grand besoin de parler de Marketplace.
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3: C'est trop. J'ai trop de choses, des objets, c'est ça le problème. Mais je pense que c'est ça, vieillir. Quand t'es jeune, ouais, t'accumules des souvenirs. Mm-hmm. Quand t'es rendu à mon âge, t'accumules du stock.
4: Ouais.
3: Des cochonneries. Tu regardes dans ton garage, tu te demandes pourquoi donc j'ai encore ça. Tous les meubles d'une ancienne chambre, une boîte remplie de rallonges électriques, des fils qui vont avec des appareils que j'ai plus depuis 20 ans. Ouais. Je l'ai plus, la radio. Mais j'ai le fil.
5: Oui.
3: Parce que on sait pas. Ah, si jamais la radio revient,
5: ouais,
3: on sait jamais. Je pense que je les garde pour une... Mais tout le monde a la même raison, hein. Parce que moi, je suis convaincu qu'un jour, il y a quelqu'un qui va arriver en courant dans mon driveway et me dire « Vite! T'as-tu ça, un fil d'alimentation pour une radio Panasonic 94? » Et là, je vais pouvoir répondre « Attends-moi ici.
5: Attends-moi.
3: Je reviens.
5: Oui. »
3: Parce que je l'ai. Le problème, c'est qu'à un moment donné, t'as trop de stock. Fait que là, ce que j'ai fait, c'est que là, j'ai décidé de devenir zen un peu, là. La technique, là, feng shui, là.
4: Oui.
3: Hein? Bon,
4: oui.
3: Bon. J'ai décidé de liquider le matériel. Et je me suis mis à vendre des choses sur Marketplace. Je déteste Marketplace. Marketplace, le monde vend de la merde. C'est épouvantable. Puis je fais partie du problème. Déjà, là, je vais régler quelque chose. Le monde qui vend des affaires 5$ et moins sur Marketplace, jette-les. T'essaies-tu de piéger quelqu'un avec tes vidanges? Jette-les! Le pire sur Marketplace, c'est les conversations. Les conversations sont dégueulasses. Vous le savez tous, j'apprends rien. Là. Est-ce disponible? Oui. Et là, plus jamais de nouvelles. Est-ce négociable? Non. Parfait, je vous offre 50$ de moins. Qu'est-ce que c'est? Tu comprends pas? Non, c'est pas négociable.
4: Uh-huh. Ça me rend agressif.
3: Moi, ça me sort de moi. Moi, des fois, je regarde, il y a du monde, là, sur Marketplace, il y a du monde, ça vend des vidanges, là, des cochonneries, oui, mon gars. Là. Écoute, magnifique terrain, inondable. Écoute, là, mais pourquoi tu vends ça? Pourquoi tu vends ça?
5: Ouais.
3: La meilleure conversation que j'ai eue, c'est avec un gars en fin de semaine, un gars pour une tondeuse. On s'entend sur le prix, je vends une tondeuse, OK?
5: Mm-hmm.
3: On s'entend sur le prix, 50$, je veux juste m'en débarrasser. Je veux pas que ça aille à don, je veux que ça serve à quelqu'un. 50$. Le gars, il me dit, parfait, je passe samedi à midi.
5: Okay.
3: Samedi matin, vrai comme je suis là, à 11h30, je reçois un message. Je te rappelle qu'on a rendez-vous à midi.
5: Oui.
3: À 11h30, il dit, désolé, je viens de me rendre compte que j'habite à Sherbrooke. Je viens de me rendre compte
4: non,
3: j'habite à Sherbrooke. C'est ça, Marketplace. Il y a des gens qui veulent acheter tes affaires, mais ils savent pas où ils habitent.
5: Oui.
3: Comment tu viens de te rendre compte?
5: Aïe, aïe, aïe.
3: Malgré tout ça, c'est quoi? J'achète aussi des choses sur Marketplace parce que je fais partie du problème. Comme je me suis mis à vendre des choses pour faire de la place, je fais de l'argent, mais là, avec l'argent, j'achète des choses sur Marketplace. Et là, j'ai acheté un barbecue. Je suis tombé dans le servicieux. J'ai acheté un barbecue usagé. Je m'en vais le voir. J'ouvre le couvercle. Je ferme le couvercle. Je regarde les brûleurs. Je regarde en dessous. Je pose toutes les questions. Y a-t-il un problème avec ça?
5: Mm-hmm.
3: Le gars, il me répond aucun. Ce qui était vrai, parce qu'à ce moment-là, le barbecue avait pas encore explosé. Parce que, garde ça dans ta tête. Parce que okay. le gars, il ajoute, ça fonctionne numéro un.
5: Numéro un.
3: Et c'est là que j'aurais dû me méfier. Parce que les gens qui utilisent l'expression numéro un vendent rarement des objets numéro un.
5: Oui.
3: Le problème. Non, quand on dit numéro un, c'est souvent numéro deux. Le problème, c'est quand t'achètes usagé, là. C'est parce que quand t'achètes neuf, tu fais confiance à une compagnie. Quand t'achètes usagé, tu fais confiance à Richard qui te regarde dans les yeux et qui te dit, ça fonctionne numéro un.
5: Oui.
3: Puis là, toi, tu te dis, ben, Richard semble honnête. Hein, il semble honnête. Et moi, je connais rien au barbecue de gaz, là. Je cuisine au charbon bois depuis 25-30 ans.
5: Mm-hmm.
3: J'aime ça quand ça prend du temps. J'aime ça partir mon barbecue un lundi en juillet pour manger la veille de Noël.
4: Oui.
3: J'aime ça. Ça développe la patience et les saveurs. Là, j'arrive chez nous avec mon barbecue, mon nouveau vieux barbecue. J'ouvre le propane. Je connais pas ça, j'entends... Ah. Et là, je me dis, mon, qu'est-ce qu'il y a un serpent dans le barbecue? Non! C'était le gaz! Là, j'essaye de l'allumer, ça allume pas, j'essaie encore, ça allume pas, je prends un briquet, ça allume pas. Là, j'entends toujours le gaz. Là, dans ma tête de génie, je me dis, il y a du gaz!
4: Oui.
3: Mais le problème, c'est qu'il n'y en a pas assez. J'ai refermé le couvercle, puis j'ai laissé le gaz s'accumuler.
4: Fermé le couvercle.
3: Et là, je me suis dit, m'a surprendre mon gaz.
5: Ah, mais oui!
3: M'a surprendre. M'a ouvrir le couvercle, m'a faire surprise. Et là, il s'attend vraiment pas à ça, hein? Là, là je laisse s'accumuler un bon 15-20 minutes.
4: Non!
5: Hey boy.
4: Non!
3: Bon. Écoute, j'ouvre le barbecue, je présente la flamme, mais tu sais, juste par le... Et là, t'aurais dû voir ça. Impossible, mon gars, impossible. Mes sourcils ont explosé.
5: Ben oui.
3: Et déjà que je suis chauve, mes sourcils, c'est tout ce qui me reste. J'en prends soin comme la prunelle de mes yeux. J'ai senti mes sourcils fondre et quitter mon visage. C'est là que, assis en boule dans ma galerie, plus de sourcils, que j'ai réalisé qu'il y a deux catégories d'objets usagés. Mm-hmm. Les objets que les gens vendent parce qu'ils en ont plus besoin,
5: oui.
3: Et les objets que les gens vendent parce qu'ils espèrent ne jamais les revoir. Et donc, moi, là, quand je vois maintenant des annonces marquées « cause de la vente, manque d'espace », non, ce que je lis, c'est « cause de la vente, j'ai peur ». J'ai peur que ça explose ici.
5: Oui.
3: Alors, donc, voilà. Si ça vous intéresse, j'ai maintenant sur Marketplace un barbecue à vente et ça marche. Numéro 1!
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2: Marketplace est un sujet inépuisable. Ça n'a pas de sens. Mickaël nous écrit pendant justement la chronique d'Olivier Martineau. Il dit, moi, j'ai déjà eu quelqu'un qui m'a offert 600 $ pour des pneus que je vendais 1000. T'sais, c'est quand même... on essaye de négocier à la baisse à peu près la moitié du prix, là. Il dit, j'ai dit qu'à ce prix-là, j'allais y brûler.
5: Ouais, mais quand même. Mettons que t'es mal pris avec, là. T'sais, mettons que... T'sais, personne t'offre 1000 piastres.
2: Ouais.
5: C'est ça, tu le prends.
2: Ça dépend de quelle qualité de pneu.
5: C'est ça. Je pense que Mickaël négocie mieux que toi, PA. Dans la fin de la discussion.
2: D'après
5: combien de temps qu'il est aussi, là,
2: ouais, c'est ça.
5: Ça joue.
2: Ben, ça rentre au poste aujourd'hui, 14h55, avec Seb Trudel, Olivier Martineau, que vous venez d'entendre, et Geneviève Hébert-Dumont également, qui seront là. Et c'est vendredi qu'on donne la croisière pour deux, qui vaut 6000 $ avec Voyage Simon Pelletier. Vous voulez partir aux États-Unis et au Mexique cet automne, au mois de novembre. Ben, vous devez jouer à 15h25 aujourd'hui, demain et vendredi pour avoir une dernière chance de devenir finaliste. Je ne sais pas si vous êtes des passionnés de fromage et particulièrement de tortillons salés ici en studio à la maison également.
5: Pas de temps en temps.
2: Ouais.
5: Je sais pas que j'en achète souvent, là, mais...
2: Moi, je t'en parle, puis ça me vient, là, on dirait que ça me donne le goût d'en manger, là.
5: Mais il n'y en a pas partout non plus, là. C'est, tu tombes pas là-dessus par hasard. Ben oui, tombes là-dessus par hasard, mais...
6: Il n'y en a pas partout.
5: Non. C'est quand tu vas dans la fromagerie, tu les vois sur le coin, tu dis, ah, c'est vrai, bon.
2: Ah oui, c'est toujours bon. Puis moi, c'est le régulier habituellement que j'aime. C'est des fois, ils en font des barbecues.
5: Ouais.
2: Ça, c'est moins mon style. Sauf que là, il y a une sorte qui sera rendue disponible d'ici deux semaines qui risque de m'intéresser grandement. En fait, deux nouvelles sortes. Et c'est Geneviève Evrel, la fameuse Miss Sushi à la maison que vous connaissez, qui est très connue partout à travers le Québec et que vous pourrez d'ailleurs aller jeter un coup d'œil sur sa vidéo qu'elle a publiée sur son compte Instagram, entre autres, où elle explique qu'elle réalise un rêve dans sa vie. Elle est non seulement une passionnée de sushi dans la vie, on le sait, mais aussi une passionnée de fromage et particulièrement de tortillons salés. Elle dit, ça fait à peu près 20 ans que moi, je me promène partout au Québec et j'arrête dans toutes les fromageries sur ma route. J'ai goûté à tous les tortillons salés et je suis capable, les yeux fermés, de te dire ça vient de quelle fromagerie, de par le niveau de salaison, de par la texture, de par le comment que ça s'effiloche ou pas. T'sais.
5: J'ai pas de misère à te croire parce que tu sais ça fait longtemps que je la connais, que je la suis parce que elle a fait le CRTQ.
2: Oui.
5: Fait que des fois, elle venait faire un tour au collège de Radio-Télévision de Québec parce que c'est ce qu'elle a fait initialement. Puis elle nous avait raconté son histoire de ça. Puis mais depuis toujours, je la vois avec des tortillons de fromage.
2: Oui, mais elle a trippé. Puis elle, c'était dans ses rêves. Parmi ses rêves, c'est pas les seuls. Il en reste encore plein à réaliser, c'est ça qu'elle dit. Mais entre autres, d'avoir un fromage au nom de Sushi à la maison ou en tout cas en lien avec ça. Et non seulement ça va être un fromage, mais il va avoir deux sortes de tortillons salés. Une sorte de cornichon à la nette, moi, qui me parle énormément. J'adore tout ce qui est au cornichon à la nette. Et un autre épice à steak, et c'est en collaboration avec la fromagerie Boivin.
5: Oh, okay.
2: Elle a fait affaire avec quelques fromageries. On fait des tests, puis c'est vraiment avec la fromagerie Boivin qui sont arrivés à la texture qu'elle voulait, la qualité de fromage tortillon qu'elle voulait, et le goût également. Alors, c'est avec eux autres qu'elle a décidé de faire affaire. Et comment ça va s'appeler?
5: Miss Tortillon à la maison.
2: C'est une bonne idée, mais c'est pas ça. Miss Sushi's.
5: Oh, mais...
2: S-U-Cheese. Miss Sushi's. Et
5: c'est bon.
2: Miss Sushi à la maison, elle disait qu'à peu près dans deux semaines, ça va être partout dans tous les GA, puis probablement un peu partout. Nous autres, ici, dans la région, évidemment, Fromagerie Boivin, on risque d'en avoir.

0: Moi, vois-tu, ça genre. Puis son stock, elle le donne pas, là, c'est correct, là, mais je n'achèterai pas. Je vais. J'aime. C'est nature. C'est nature, ta barouette.
1: Moi, je vais goûter, c'est sûr.
2: Ben là, je me demande si l'avantage qu'on va avoir, c'est pas qu'il va être frais. Tu sais, mettons que je vais à l'usine de Boisvin, ils vont-tu comme m'en vendre qui vient d'être fait?
0: Ah, oh, mais des tortillons,
2: même si c'est pas frais, c'est pas grave.
0: Ça pose, c'est une bonne question, ça.
2: Parce que, tu sais, nous autres, on a peut-être un avantage que le reste du Québec n'aura pas.
1: C'est une bonne question.
2: Nous autres, il va être frais, frais, frais, frais, frais.
1: Ouais. Vous autres, ça vous parle-tu, 6-12-12 et tortillons, cornichons à la nette ou.
2: Moi, c'est celui où vous avez
1: fait ça. Et steak, qui te parle. Les Miss Sushis, en tout cas, puis tu posais la question tantôt, Ordon, du gay, ça va-tu mettre ça dans ses sushis? C'est pas ça qui est prévu. Bon, peut-être que ça arrivera parce qu'elle fait des sushis plutôt éclatés.
0: Quand vous le fromage et les sushis, moi,
1: non, j'embarque pas bien non plus. Je sais pas si elle va. Ouais, je sais pas si elle va vouloir l'essayer, peut-être. Tu sais, c'est ses produits à elle, peut-être qu'elle va vouloir faire un essai. Mais sinon, le but, c'est vraiment d'avoir des petits sachets de tortillons qui seront mis en vente. Les Miss Sushis de Miss Sushis à la maison avec la fromagerie Boisvin. Ben moi, c'est sûr, je vais goûter à ça, moi, c'est sûr.
0: Tu sais que, mais Mylène, moi, c'est ce que je vais faire. Je vais aller à la fromagerie Boisvin ou n'importe quel autre. Je vais me prendre un bon sac de fromage en crotte et je vais me prendre la plus grosse crotte de la gang et je vais la mettre en deux Miss Vickies au cornichon.
1: Ouais.
0: Puis je vais en mettre une
1: sandwich. Ça va être cœur, hein?
0: Ça va.
1: Ah, chip et fromage en grains. C'est n'importe quelle sorte de chip et fromage en grains. C'est winner, ça, là. Ben oui, ça, c'est un classique du Saguenay-Lac-Saint-Jean. Ça donne le goût,
0: Poutine, tortilla.
1: Ah oui, on se donne faim ce matin, tabarouette. On a faim.
0: Qu'est-ce qu'on fait? On s'est allergique au lactose. Voyons donc.
1: Nourrissez-nous. 6h59. 7h pile même, ça vient de tourner.
0: Non.
1: Me sentir vivant, justement.
0: Ah oui, hein.
1: Avec Pete Fortier. Dans le beau.
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8: 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Alors, météo avec Willemite Caouette qui est devant son grand écran.
9: Oui, bien sûr.
8: Un vrai gars de météo, là.
9: Je suis météorologue en passant.
8: Ok, météorologue d'abord. Non. C'est quoi la différence entre un gars de météo et
9: un météorologue, ça a étudié un météo.
8: Ok. Ça me change quoi d'un culotte, ça?
9: Ben, moi, je me contente pas de dire, il y a de la pluie verglaçante.
8: Oh, bon.
9: Je dis que c'est à cause qu'il y a des vents du sud.
8: Mais je m'en casse.
9: Pardon?
8: Je viens d'écouter la météo, c'est un autre poste, puis la fille aussi a dit que c'était des vents du sud.
9: Ouais, mais
8: elle, avant de faire la météo, était chroniqueuse culturelle.
9: Oui, mais
8: ils
9: moi,
8: l'ont transférée à météo immédiatement après qu'elle ait dit en ondes que Xavier Dolan était un modèle de chaise pliante chez Ikea.
9: Oui, mais moi, je suis météorologue.
8: OK, vas-y donc, mon météorologue.
9: Bon, alors, on a eu une forte dépression.
8: Ah oui? Je suis en train d'en faire une en t'écoutant.
9: Et Environnement Canada...
8: Non, Environnement Canada. Mais... Appelle pas ça de même.
9: Qu'est-ce que tu veux dire?
8: Le Canada est prouvé le pire pays pour l'environnement.
9: En tout cas...
8: À ce temps, faut que t'appelles ça flaque d'huile avec 15 oiseaux morts, Canada.
9: Ben, je savais pas ça.
8: Mais pourtant, t'es météorologue.
9: Hey, mon remote dans la main.

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0: dans Ça rentre au poste. Bienvenue dans la...
1: Dans la tête à Trudel. Oui, c'est dans la tête à Trudel.
2: Fait que je vous explique ce que c'est. On l'écoute, puis après ça, on donne une note sur 10, puis on fait la même chose au 6-12-12.
3: OK, oui.
2: La première, ben, c'est le thème, la chanson emblématique de Jackass, parce qu'il y a un nouveau film qui sort le 26 juin prochain. Il y a beaucoup de gens très énervés de voir ce film-là. Donc, on va écouter. Donc, ça a été repris par Billy Strings.

0: C'est vraiment bon.
1: C'est vraiment bon.
0: Vous aimez ça? T'es-tu amateur de folk, de bluegrass?
1: Oui. Gros bluegrass,
0: c'est
1: là.
0: Très bien fait.
2: Et c'est numéro un aux États-Unis en ce moment, dans les palmarès. Donc,
1: Mettons-le.
2: Ouais.
1: Parce que, tu sais, je sais que du gros bluegrass, même, on joue peut-être pas ça nécessairement à énergie, mais en même temps, tu sais, je veux pas faire de. Je veux pas rien généraliser, mais j'ai l'impression que vraiment notre public cible a vraiment écouté beaucoup de
2: Jackass. Jackass, certainement.
0: Ah oui, hein?
1: Est-ce qu'on pourrait la jouer, mettons,
2: éventuellement? On va demander.
1: Là, c'est trop bon, là.
2: Cochon.
3: De la façon que ça fonctionne, c'est que là, Vincent, il écoute. Fait que si vous aimez ça, écrivez au 6-12-12. Et Vincent, c'est qui? C'est le directeur musical.
2: Ouais.
3: Donc, si vous aimez ça, joue la toune de Jackass Vincent. Écrivez ça.
2: Oui.
3: On va capoter.
2: Moi, je donne un 10 sur 10
1: ben,
2: sur
1: ah, oui, aussi, ça me charme.
0: 11 sur 10. Hey, c'est ta radio. Hey, Chris, si tu veux des tunes, on va aimer.
2: Ben oui, certainement. Oui.
1: Oh non, notre directeur des programmes, il dit non.
2: Ah non, non,
1: mais
2: non.
1: Écrivez sur la messagerie texte, JP Martin, l'un des poches.
2: Alors, la prochaine, attention, c'est une. Ça, c'est dangereux faire ça, mais c'est une reprise de Metallica. Ça s'appelle par le groupe Walk Off the Hurt. Et donc, ouais. C'est un des plus grands classiques de ce groupe-là.

0: 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C'est une toune, tu vois, que je trouve que elle est harmonieuse, c'est bien fait, c'est Metallica, donc c'est bon.
1: Ouais.
0: Mais cette interprétation-là, pour moi, elle revisite correctement, mais sans éclat. C'est le genre de toune que tu dis, hey, finis ton verre, ça farme. On s'en
2: va. Je comprends, mais ils font plusieurs reprises, ce groupe-là.
1: Ouais.
2: Vous pouvez aller les voir sur YouTube. Et c'est vraiment pas leur meilleure
0: ça
2: reprise.
0: Okay. Ah, ils sont bons.
2: Ils sont généralement très, très bons. Puis là, celle-là, moi aussi, j'avoue que je trouve que t'es un peu dolle.
1: Ça passe pas. Donc, 6-12-12. Moi, je vais lui donner un 2 comme Joanne de Saint-Thérèse.
0: 2? Ah non, vous êtes sévère.
1: Ben, 3, mettons.
0: 3.
1: Ben, 3. Bon, ben, vous
0: avez. Un 6,
1: OK.
0: Un 6, ouais.
2: Non, je trouve ça dolle comme la pluie.
1: Fait que c'est...
2: Moi, je reste avec ton 3 du début.
1: OK, parfait. On poursuit avec Daisy Grenade. C'est un duo américain qui se fait remarquer avec des reprises modernes de classiques des années 2000. Ils ont repris la chanson Ella Good de No Doubt. 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

0: Non? T'aimes pas ça?
1: Lui? Ouais, cette toune-là, j'écouterais ça, mettons, sur sa terrasse dehors en 2004. Mais là, aujourd'hui, non.
0: Non.
1: Je pense que l'ancien moi aurait aimé ça, mais non. Non, okay. Non, non, il y a quelque chose qui me... Je sais pas.
2: Mais
0: c'est une toune de char, moi, je trouve. Là, moi, j'écouterais ça, je ferais une longue, longue balade, puis je l'écouterais à plusieurs reprises. J'adore ça, moi.
1: Oui, en char, je suis d'accord. Je pourrais l'écouter, mais il faudrait que ça roule. Mettons dans le trafic, ça, c'est à 40.
0: Tu peux pas décider si tu roules ou tu roules pas. Là.
2: Jamais collègue. Il y en a qui adorent ça, 16-12-12. Moi, je dirais un bon 7 sur 10. Ben, pour ça.
1: Pas trippé tant que ça. On va donner un 6.
2: Un 6, parfait.
0: 8.
2: La prochaine, c'est Kate Hudson, l'actrice. Donc, Kate Hudson, la fille de Goldie Hawn. Et de, voyons, c'est qui? Non, c'est la fille de Goldie Hawn, mais son père, c'est pas...
0: C'est M. Hudson.
2: C'est M. Hudson, c'est ça, exactement.
0: C'est lui qui a nommé la rivière.
1: Oui, exactement.
2: Elle a repris le classique du groupe de Mamas and the Papas, California Dreaming.
1: Oh.

0: non, c'est bon. Ça me caresse le tympan.
1: Oui,
0: c'est une chanson que j'adore. Sans l'ombre d'un doute, je donne la note de 6.
1: De 6? Je l'adore.
2: C'est franchement.
1: Ah, moi, je dirais... c'est une bonne grosse note. Grosse note, je dirais... je le donne un autre 8, moi.
2: Ah, moi, j'ai trouvé ça complètement vaporeux, là. Et j'ai adoré. Ben encore une fois, écouter dans la voiture, mais pas... peu importe, moi, je peux regarder si ça roule ou ça roule pas, là. Mais grande fenêtre ouverte, j'ai adoré. Je donne 9.
1: On s'en va du côté du Québec, cette fois-ci, avec Marie-Denise Pelletier, qui a remis au goût du jour l'un de ses plus grands succès. En fait, son plus grand succès. Une version, donc, remixée pour les pistes de danse. Et je parle de Pour une histoire d'un soir. 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

0: Ça sent bien.
1: Le beat.
2: Pour une histoire.
1: Moi, j'aime ça, honnêtement. Peut-être qu'étonne, là, mais... Et juste dire que Jen la connaît par cœur.
3: Ben oui, je la connais par cœur. Ouais, c'est bon.
0: Ouais, moi, j'aime comme ça, ça passe.
3: Ah ben mon Dieu, moi, j'étais à 14.
1: À 14, OK.
3: Okay.
1: Ouais, un bon 9 sur 10.
0: Ouais, mais vous rebalancez ça à 15-10.
1: Parfait. Puis une petite dernière, c'est vous allez entendre les fameux olé, olé, olé qu'on entend à la Coupe du Monde et aussi au Centre Bell. C'est El Papi. Alors, c'est parti.

0: Ouais, c'est, tu sais, ça pourrait être 50 autres tunes.
1: Ouais,
0: c'est
1: la,
0: cette tune là, je l'ai entendue 1000 fois.
1: Ouais.
0: Regarde, messagerie texte, ça semble être de mon côté. C'est marqué, j'ai détesté la chanson Olé, signé Les Taureaux.
1: Les Taureaux. Signé Les Taureaux. Ah. Voilà. Il y a un 0 sur 10 là, pour cette chanson.
0: Ouais, avec 12. Raison.
1: Ouais, je vais dire 1 pour être fin.
0: Ça, ça a l'air d'une pub de, je sais pas quelle. Ils ont l'air de. Tu sais, des fois, tu tombes là-dessus. La pub que tu skips avant ta vidéo.
1: Oui,
0: sur,
1: oui.
2: C'est tellement bon comme ouais. exemple. C'est ouais. exactement ça. Mais là, ça, c'est-tu une des tunes de la Coupe du Monde?
1: C'est pour l'équipe de Norvège, oui. Oh. Exactement.
2: J'aimais mieux la Copa de Life là, de Ricky Martin.
1: Oui, je suis d'accord.
2: Ça, c'était bon.
1: Ça, c'était très bon.
2: The Copa of Life.
0: Mais oui! Mais l'équipe de Norvège, c'est absolument pas identitaire. Quand tu t'en vas dans une Coupe du Monde, tu représentes ton pays. Il y a quelque chose. Il aurait pu faire tellement des choses grandioses.
2: Par exemple.
0: Ben, par exemple. Par exemple, c'est pas.
1: Mais... Engager Marie-Denise Pelletier pour refaire leur tune.
0: Exactement. Se déguiser en lutin, n'importe quoi. Quelque chose qui est lié avec leur culture.
2: Ben, en lutin?
0: Ben, oui, oui.
2: Les lutins de Norvège.
0: Lutins de Norvège?
2: Non, c'est pas quelque chose, ça.
0: Les lutins de Norvège?
2: Je pense vraiment que c'est pas quelque chose, les lutins de Norvège.
0: Il y en a-tu à l'écoute, les lutins de Norvège?
1: 6 12 12.
2: Ben, ouais, c'est nous.
0: Non, mais ce que je veux dire, c'est que c'est pour représenter ta culture, ton pays. C'est une chanson qui est complètement beige.
1: Un petit peu, effectivement.
2: Ouais, t'as raison.

0: OK, c'est bon, d'ailleurs.
1: Fred, je suis par là, chroniqueur économique.
2: Ouais, Fred, c'est Ben.
1: Oui, salut, Ben.
2: Vas-tu faire un article sur ce qui va se passer sur le prix de l'essence?
1: Ben là, je peux pas te dire qu'est-ce qui va se passer sur le prix de l'essence.
2: Ouais, on est expert en économie, tu peux pas me dire ce qui va se passer sur
1: le prix
2: de
1: l'essence. Ben regarde, un plombier est expert en plomberie, il peut pas te dire la date que ta toilette va boucher.
2: Donc, je voudrais un article sur qu'est-ce qui va se passer si le gaz remonte. Ben non, regarde.
1: Ben oui, mais
2: est-ce que les gens vont se tourner vers la voiture électrique?
1: Ben ils vont pas se tourner plus vers la voiture électrique. La voiture électrique, ça va pas.
2: Ouais, mais s'ils peuvent pas se tourner vers la voiture électrique, l'essence remonte, ils pourront pas se tourner vers la voiture au gaz non plus, ils vont se tourner.
1: Ils vont se tourner, ils poussent les marches du perron en se demandant comment ils vont aller à la job.
2: À quelque part, quand tu te transportes, tu vas aller du point A au point B.
1: Oui, oui,
2: tu
1: mais
2: peux prendre le transport en commun.
1: Ah, finis même pas ta phrase.
2: Ben là,
1: avec ça, tu te rends aucun point à part le point d'interrogation.
2: Ouais, écoute, je veux que tu fasses un article sur ce qui va se passer avec le prix à la pompe.
1: Ben, c'est exactement ça qui va se passer.
2: De quoi?
1: Ben, le prix va être à la pompe.
2: Non, mais
1: tu prends ton gaz ailleurs que l'autre?
2: Je veux dire,
1: tu rentres chez le poissonnier avec ton bidon en plastique?
2: Ben, veux-tu que je te transfère à la chronique beauté, puis je vais faire la...

0: la soirée du hockey, c'est maintenant RDS et Sportsnet qui ont les droits. Mais moi, pour moi, cette chanson-là, ça reste associé au samedi soir à Radcan et à la CBC maintenant. Mais hier, on annonçait une très triste nouvelle. C'est terminé pour Organized Canada. C'est la fin parce que du côté anglophone, le hockey est encore disponible à la CBC. D'ailleurs, je sais pas si vous avez vu les codes d'écoute des matchs des Canadiens à la CBC, mais pour le Québec seulement, là, on avait du 500 000 puis du 700 000 des fois. Là, parce que t'avais pas besoin d'abonnement pour regarder le Canadien à la CBC. T'as ton plan de base, normalement, tu l'as. Puis si t'as les oreilles de lapin, parce que les oreilles de lapin, en passant à HD, ça marche très bien. Hein. CBC est disponible gratuitement. Là. T'as pas besoin d'abonnement à rien là, avec les oreilles de lapin, comme on dit. Fait que tu pouvais suivre le hockey le samedi soir, puis le hockey des séries du côté de la CBC. Malheureusement, tout ça est maintenant une chose du passé. C'est terminé pour le hockey gratuit au Canada puis au Québec également. Ça touche le Québec parce que ce qui s'est passé, c'est que depuis plusieurs années, c'est Sportsnet qui ont les droits du hockey et on s'est pas entendu avec la CBC.
1: Okay.
0: Donc après 74 ans, c'est fini. C'est fini pour une question de quoi? Pour une question d'argent. Est-ce que tous les matchs seront à la télé normale? Parce que vous l'avez vu, il y a eu des matchs à Amazon. Cette année, on a essayé ça, le hockey avec Amazon. Puis le résultat filmé, ben écoute, ils ont mis des gros budgets là-dessus. Amazon, c'est quand même intéressant. Et là, il y a des rumeurs, même pour le Canada. Parce que si tu regardes maintenant, tu dis, hey, il me semble que TV Sports, ils n'ont pas annoncé leur entente encore non, pour les matchs canadiens.
2: Ouais.
0: Semble-t-il qu'il n'y a pas grand-chose qui va changer. Ce sera encore TV Sports qui aura les séries et le samedi. Mais, il y a des rumeurs, là. Puis tu sais, en toute transparence, je vais vous le dire, les rumeurs, parce que ça implique notre employeur Bell. Il y a des rumeurs qui pourraient avoir des...

0: maintenant, c'est rendu Amazon ou Prime. Maintenant, il y a les deux. Ben, Prime, c'est Amazon, qui ont les droits. T'as la Fox, qui a également du football, que tu peux pogner gratuitement. Puis là, je parle pas de piratage, je parle vraiment gratuit, là. T'as vraiment des choses pour ça. Mais que le hockey, qui est notre sport national, que c'est plus possible. Tu sais, c'était possible chez l'anglais, là. Même en français, tu pouvais plus regarder le hockey gratis. C'est triste, pareil. Mm. C'est triste quand même. Puis.
1: Ben, ça rappelle des souvenirs aussi, là. T'sais, c'est des souvenirs qui s'éteignent, là.
0: Puis, tu sais, c'est un dur coup pour la TV câblée aussi, là. Puisque, tu sais, l'amateur de hockey, maintenant, l'amateur occasionnel, qui n'a pas RDS, qui n'a pas TVA Sport, puis qui a regardé les séries à CBC, ben, il faut qu'il paye. Puis, si tu veux tous les matchs, on s'en reparlera quand le deal sera officialisé. Mais ça coûte cher. Ça coûte cher écouter le hockey à TV. Ils veulent des revenus. Puis, au Québec, pour le Canadien, si on prend le risque de mettre des matchs sur des streamings payants seulement, j'ai hâte de voir. Parce que je parle pas contre vous autres, là. Mais au Québec, on n'est jamais les premiers dans la technologie, OK? On n'est jamais les premiers à faire le saut dans la technologie, OK? On est plus souvent les derniers que d'autres choses. Fait que, j'ai hâte de voir. J'ai hâte de voir la suite des choses, mais ça veut dire que faut payer maintenant. Puis c'est pas nouveau, puis ça va aller de fois en fois comme ça. Tu veux voir du sport à la TV, sors le cash.
2: Merci beaucoup, Dickey. C'est sûr que ça va faire jaser déjà au 6-12-12. Il y en a qui réagissent. On va aller vous lire dans les prochaines minutes. Et aussi, on s'en va jouer dans quelques instants. On joue à Passe-moi la manette, des chansons que vous connaissez très bien, des titres très connus, des artistes très connus également, que vous allez être capable de déchiffrer, de découvrir, parce que c'est des chansons qui sont faites en 8 bits, qu'on appelle, qui sont faites comme s'ils étaient dans un jeu vidéo. Mais vous allez voir que vous allez pouvoir les reconnaître. C'est juste drôle de les entendre comme ça. Et ça pourrait vous permettre de gagner des billets pour aller au théâtre d'été à la Dame en Terre d'Alma. Si vous voulez mettre la main là-dessus, déjà, textez-nous. Je veux jouer avec votre nom au 6-12-12. Et on pourrait vous lâcher un petit coup de fil dans les prochaines minutes pendant qu'on écoute U2 et Vertigo à 7h16. 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
1: Alors, météo avec Willemite Caouette qui est devant son grand écran.
2: Oui, bien sûr.
1: Un vrai gars de météo, là.
2: Je suis météorologue en passant.
1: Ok, météorologue d'abord. Non. C'est quoi la différence entre un gars de météo et
2: un météorologue, ça a étudié un météo.
1: Ok. Ça me change quoi d'un culotte, ça?
2: Ben, moi, je me contente pas de dire, il y a de la pluie vers la centre.
1: Oh, bon.
2: Je dis que c'est à cause qu'il y a des vents du sud.
1: Mais je m'en calisse.
2: Pardon?
1: Je viens d'écouter la météo, c'est un autre poste, puis la fille aussi, elle a dit que c'était des vents du sud.
2: Ouais, mais elle.
1: Puis elle, avant de faire la météo, était chroniqueuse culturelle.
2: Oui, mais
1: ils
2: moi,
1: l'ont transférée à météo immédiatement après qu'elle ait dit en ondes que Xavier Dolan était un modèle de chaise pliante chez Ikea.
2: Oui, mais moi, je suis météorologue.
1: OK, vas-y donc, mon météorologue.
2: Bon, alors, on a eu une forte dépression.
1: Ah oui? Je suis en train d'en faire une en t'écoutant.
2: Mais Environnement Canada...
1: Alors, Environnement Canada. Appelle pas ça de même.
2: Qu'est-ce que tu veux dire?
1: Le Canada est prouvé le pire pays pour l'environnement.
2: En tout cas,
1: il faut que t'appelles ça flaque d'huile avec 15 oiseaux morts, Canada.
2: Ben, je savais pas ça.
1: Ben, pourtant, t'es météorologue.
2: Hey, veux-tu mon remote dans...

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2: Oui, monsieur.
3: Je comprends que c'est noir, c'est intérieur.
2: Oui, monsieur.
3: Oui, c'est noir.
4: Voulez-vous acheter des déshabits cochons?
3: Je ne veux pas de vos produits. Ça ne s'arrête pas, il y aurait la police voyager.
5: 25 ans.
6: Ça va être un peu différent aujourd'hui parce que ce n'est pas un coup de téléphone. Ah. Je vais vous présenter deux extraits. En fait, c'est que les animateurs radio, souvent, ont plein de publicités enregistrées. Fait que t'arrives avec une pile de feuilles, puis là, t'es enregistres les unes après les autres, puis sont montés après ça par un producteur. Donc, nous, on glissait des fausses pubs, souvent, là-dedans. Et donc, le premier extrait, c'est le même animateur que vous allez entendre, qui est un monsieur qui est maintenant décédé, qui s'appelle Jean Grimaldi. Oui. Lui, tu pouvais lui écrire n'importe quoi, qu'il posait pas de questions, il trouvait juste... Il allait lire sa feuille, point final, puis faire sa job. Donc, ça, c'est le premier, donc on va entendre, et vous allez voir, ça n'a aucun sens ce qu'il dit.
7: On va faire première lecture. 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Fuck. 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Fuck, mais y a-tu quelqu'un qui a payé pour ça? Du réalisateur Sun Chun-Yi Makawata, qui nous avait offert le film Chung Wong Tang Si, Les Tulipes de l'Enfer, ainsi que Wa Che Pung, La Brosse à dents maléfique. Voici enfin le troisième et dernier épisode de sa quadrilogie. Fun Tui Zhang Liu Kang Goes on Vacation, l'histoire d'un paysan asiatique imberbe doté d'un problème de jeu compulsif qui doit... Compulsif. C'est compulsif, si son jeu qui doit fuir la mafia polonaise et son chef Bjorn Borg afin de s'ouvrir un pet shop dans l'état du Wyoming, tourné en chinois et sous-titré en bulgare. Du même scénariste que American Pie. En salle maintenant.
8: Ben voyons.
7: 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Nos lacs et rivières sont malades. Nous sommes tous responsables. Qui n'a jamais dompé dans la rivière un pneu, le contenu d'un cendrier ou un animal écrasé par malchance? Les rivières sont nos amis. Les lacs, un peu moins. Mais ce sont nos amis quand même. Aujourd'hui, si vous avez la chance, passez près d'une rivière et faites-lui un sourire. Rappelez-vous, uriner dans une rivière, c'est un peu uriner sur les générations futures.
8: Mais...
6: Ça, c'est fort.
9: Ça, c'est fort.
6: Wow!
10: Ça, c'est le premier...
8: Oui. Mais lui, il lit ça, puis il remet jamais en question les tests. Je suis fasciné.
6: Oui, c'est vraiment...
8: C'est drôle, là.
6: Mais là, vous allez entendre trois autres animateurs, dont au moins une que vous connaissez. Là, ils vont remettre en question un peu.
8: Ben
6: en fait,
8: oui,
6: certains vont remettre en question les pubs. Vous allez entendre Julie Bou, on en entend ici sur les ondes. Donc, Julie Bou, Michel Harvey et Éric Martel. Donc, dans l'ordre, c'est tous des fausses pubs. On écoute.
11: Crise d'études médicales à la recherche... d'hommes entre 25 et 45 ans en bonne santé pour des tests pharmaceutiques. Vous souffrez de cystibofibrose encéphalique tabac, de rhinotoplasme chronique ou encore pneumonie, pneumococcios aiguë. Bon, voyons donc.
12: Vous souffrez de cystibofibrose encéphaline, de rhino...
8: de rhinotoplasme chronique ou encore pneumococcyose aiguë ou encore pneumococcyose aiguë au niveau de l'agrément. Ben voyons donc.
11: De rhinotoplasme chronique ou encore pneumococcyose aiguë au niveau de l'agrément hermotocorax. Ben voyons donc, tabac. Au niveau de l'agrément, c'est ça? Comment ça se dit? Moi, je sais même pas c'est quoi. Hémothoragique du bassin de creux. Ben voyons donc. Ben, on va l'essayer, mais je vais te dire qu'il est pas évident. Hein? Je commencerai demain matin. Ça fait 3 semaines que j'ai pas fait de spot. Tu me reçois de avec une brique pain fanal.
8: Vous souffrez de cystibofibrose encéphalique, de rhinotoplasme chronique ou encore pneumococcyose aiguë au niveau de l'agrimen hémothoragique du bassin creusophel, appelez immédiatement.
0: C'était parfait ça, mais faut le faire en 15 secondes.
8: Ah, c'est un 15?
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0: En fait, Julie, ça va être excellent pour la radio-réalité des justiciers tantôt.
8: Non! Vous m'y êtes. Mais non, mais voyons donc, c'est complètement... Vous me faites chier.
6: Il y avait des intentions, c'était écrit faire avec un accent.
8: Avec un accent, oui, ben oui, c'est pour ça. Oh hey, mais son premier, l'accent du premier, tu sais, c'était pas ça. Là.
6: Non,
8: mais
6: non, c'est pas ça.
8: À sa défense, celui du Libou.
6: Non plus.
8: Oh, mon voilà, Dieu, c'est drôle.
6: Oh, wow.
8: Mais c'est vrai que des fois, t'en as... Tu sais, moi, j'en ai souvent fait là, des voix publicitaires comme ça. Puis des fois, t'en as qui arrivent, puis t'es comme... Ben là, oui. Moi, à un moment donné, dans une autre radio, fallait que je dise, vous avez mal à vos oignons aux pieds. Moi, j'ai mal à mes oignons aux pieds. Tu sais, j'étais comme, ben là, je suis petit. Peut-être qu'on prend une voix plus neutre, là. Oui, tu sais, ça fêterait. Votre animatrice de retour à la maison a des oignons aux pieds. Oh,
1: mais toi, l'affaire, c'est que c'était vrai.
8: Non, ça va bien, ça. Ben non, ça vient plus tard.
1: Oui, je veux dire, c'est un vrai spot.
8: Oui, c'est un vrai spot.
6: C'est un vrai, c'est ça.
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0: Fred, je suis par là, chroniqueur économique.
1: Ouais, Fred, c'est Ben.
0: Oui, salut, Ben.
1: Vas-tu faire un article sur ce qui va se passer sur le prix de l'essence?
0: Ben là, je peux pas te dire qu'est-ce qui va se passer sur le prix de l'essence.
1: Ouais, on est expert en économie, tu peux pas me dire ce qui va se passer sur
0: ben
1: le prix
0: de l'essence. Regarde, un plombier est expert en plomberie, il peut pas te dire la date que ta toilette va boucher.
1: Ben, on voit un article sur qu'est-ce qui va se passer si le gaz remonte. Ben non, regarde.
0: Ben oui,
1: mais est-ce que les gens vont se tourner vers la voiture électrique?
0: Ben ils vont pas se tourner plus vers la voiture électrique. La voiture électrique, ils vont pas.
1: Ouais, mais s'ils peuvent pas se tourner vers la voiture électrique, l'essence remonte, ils pourront pas se tourner vers la voiture au gaz non plus. Ils vont se tourner.
0: Et ils vont se tourner, ils poussent ces marches du perron en se demandant comment ils vont aller à job.
1: À quelque part, quand tu te transportes, tu vas aller du point A au point B.
0: Oui, oui,
1: tu
0: mais
1: peux prendre le transport en commun.
0: Ah, finis même pas ta phrase.
1: Ben là,
0: avec ça, tu te rends aucun point à part le point d'interrogation.
1: Bon, écoute, je veux que tu fasses un article sur ce qui va se passer avec le prix à la pompe.
0: Ben, c'est exactement ça qui va se passer.
1: De quoi?
0: Ben, le prix va être à la pompe.
1: Non, mais
0: tu prends ton gaz ailleurs que l'autre?
1: Je veux dire,
0: tu rentres chez le poissonnier avec ton bidon en plastique.
1: Ben, veux-tu que je te transfère à la chronique beauté, puis je vais faire la...

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3: On est les champions dans une catégorie bien particulière. En fait, on n'est pas les champions, on est sur le podium, OK? Concernant les fameux camps clandestins, hein?
4: Ça, c'est les fameux camps.
5: Parlons-en, oui.
3: Ben oui. Non, mais ça, c'est vrai. Hein. Ça, c'est mettons, sur les terres publiques, vous allez voir des gens qui s'installent et c'est illégal de le faire. Parce que, tu sais, c'est pas des terres qui leur appartiennent.
2: On peut pas s'installer où on veut comme ça.
3: Non, exactement. Puis, il y a des setups qui sont quand même assez setupés, OK? En bon québécois, là. Puis, l'exemple qu'on a donné hier, vois-tu, notre collègue Étienne Ouellette s'est rendu avec les gens du ministère des Ressources naturelles et des forêts sur un lieu qui est du côté de Falardeau. Et on est vraiment dans un boisé. Tu sais, on est comme au bout un chemin, puis il y a une roulotte qui est là. Puis à l'intérieur, c'est quand même assez ramassé, c'est assez clean, et juste à côté, il y a même une annexe qui a été mise là. Mais c'est illégal, parce que c'est une terre publique. Écoute, quand tu regardes là, présentement là, au Saguenay-Lac-Saint-Jean, on parle de 414 occupations qui sont illégales.
2: Quand même.
3: Sur des terres publiques. On est le troisième sur le podium. Les meilleurs là-dedans, ben les meilleurs. On s'entend, façon de parler, là, c'est la Côte-Nord et la Gaspésie. Donc, c'est...
5: Attends, Mylène, tiens donc.
3: Beaucoup.
5: C'est non, Mylène.
2: C'est non.
5: Hasard? Je ne crois pas.
2: Je ne pense pas.
3: Ben, c'est sur une terre clandestine qu'elle a grandi.
5: Non, je sais pas.
3: C'est clair.
2: Pas du tout. Tout était dans la légalité.
3: Mais bref, il y a quand même des procédures dans ce temps-là qui sont prises. Parce que, tu sais, il y a certains endroits que ça va être toléré, comme par exemple, tu sais, on se le cachera pas, quand on passe à côté du pont du Buc, on le voit dans la petite forêt, il y a des personnes qui sont là, en dessous du pont, il y a aussi des gens qui sont là, le long du boulevard Saguenay, il y avait des gens qui étaient là aussi.
5: Donc, ça, c'est pas la même chose.
3: Non, c'est pas tout à fait la même chose, effectivement. Fait que, tu sais, il faut vraiment faire la différence entre les deux. Là, on parle de campements qui sont vraiment souvent en plein milieu de nulle part, dans des, tu sais, des endroits qui vont penser que sont en sûreté, puis qu'il n'y a personne qui va y déranger, mais qui, dans le fond, en bout de ligne, sont des terres publiques.
5: Et là, c'est pour la pêche puis la chasse, pas mal.
3: Aussi.
5: Là.
3: Aussi.
5: Pas pour rien, la Côte-Nord est là-dedans aussi. Là.
3: Et souvent, ce qu'ils vont faire, c'est qu'ils vont prendre des images satellites, puis ils vont être capables de voir, tu sais, qui est là, puis, tu sais, ben, en fait, de voir des campements qui n'ont pas d'affaires là. Fait que là, dans ce temps-là, ils vont se rendre directement sur place. Ils vont essayer de rencontrer le propriétaire, d'essayer de savoir, bon, c'est à qui, puis pourquoi c'est là, puis depuis quand c'est là. Et ils ont quand même des procédures. Vous allez voir, là, je vais faire entendre un extrait. C'est Catherine Thibault. Elle est conseillère en affaires territoriales régionales pour le ministère, justement, des Ressources naturelles et des forêts. Puis vous allez voir que si vous décidez là, de vous mettre sur ces terrains-là, là, ben, eux autres peuvent très bien vous sortir. Et pendant ce temps-là, je cherche mon extrait aussi que je l'ai mis. Écoute, j'ai un million d'affaires sur mon bureau, là. Ça n'a juste aucun bon sens. Je vais vous la faire.
5: Est-ce que je parle de Mario Lemieux pendant ce temps-là?
3: Parle-nous de Mario Lemieux.
5: Numéro 66.
3: Regarde, c'est joli ici, là. Fait qu'on va y aller avec Catherine Thibault, comme je vous disais.
6: On collabore beaucoup avec la MRC. Elle va venir afficher un avis de prise de possession sur le bâtiment. Ce document-là laisse 7 mois à l'individu, à l'occupant, pour se déclarer et se faire connaître. Une fois qu'on connaît son identité, on va collaborer avec lui pour qu'il procède lui-même à la libération des lieux. Le 2/3, ce sont des libérations par les occupants eux-mêmes. S'il ne collabore pas, mais qu'on connaît l'occupant, dans ce cas-ci, on va pouvoir entreprendre des procédures judiciaires contre la personne. Si jamais l'occupant ne se fait jamais connaître, ben dans ce cas-ci, on va prendre possession des lieux, on va les libérer à contrat et ça va se faire aux frais des contribuables, malheureusement.
3: Parce que la roulotte, faut que t'attasses de là, là.
2: Ouais, c'est ça.
3: Fait que ça veut dire qu'il faut que t'amènes le camion, la remorque, puis let's go, on amène ça, puis on débarrasse, là. Fait que ça veut dire que, comme elle dit, c'est nous autres qui payent. Puis même qu'ils vont aller plus loin. Si, par exemple, vous êtes dans un endroit qui est plus accessible, on n'est pas capable d'y aller. Là. Même si on voulait, là, tu sais, vous avez quand même un campement d'importance, puis tout ça, puis on n'est pas capable. Ils vont le brûler en hiver.
2: OK.
3: C'est assez simple, hein? Parce qu'en hiver, tu sais, il y a moins de risques aussi, là. Fait qu'ils vont mettre le feu là-dedans. Non, mais
2: ben oui.
3: C'est vrai. Tu sais, t'as pas.

0: visiblement qu'il en a fait son espace pour, je sais pas, peut-être. Non, qui s'en servent de chalet ou ça,
1: aussi.
0: Tu te dis, garde, j'ai un petit campement dans le bois, ouais. Tout. Mais c'est des terres publiques, t'as ouais, pas le droit. Ça. Fait que le ministère, dans ce temps-là, ben, il fait le ménage. Tu sais, puis on est champion là-dedans. On est sur le podium au Québec. Fait que je vous invite à aller voir les détails sur le site de Nouveau.info avec Étienne Ouellet, notre
2: collègue, qui s'est rendu là hier. Les gens qui sont tannés des artifices. De Facebook, des réseaux sociaux, des gens qui veulent du vrai.
0: Ah ouais, ouais. La nature, l'air pur, ouais. Le pollen.
2: Fuck le plastique, les artifices, on veut du vrai.
1: Bon, merci pour ce commentaire, Dicky.
0: Le moment présent, Dicky.
1: Oui, il parle du pinot, tu sais, il nous a ramassé tantôt.
2: Il veut pas.
1: 7h35, je veux juste vous rappeler, avant de s'en aller dans la machine à café et d'écouter Green Day tout juste avant, que sur le boulevard Talbot, c'est fermé là à la hauteur du Costco en direction Chicoutimi, fermé complètement. Il y a eu un accident hier soir. Impliquant une camionnette. J'ai fait le saut, tu nous as décollé de quoi? Ton son est encore ouvert, j'ai fait un petit saut. Donc, accident hier soir, impliquant une camionnette et un cycliste, puis tu nous l'as mentionné quelques instants, là, quand même blessure grave pour le cycliste.
0: On craint pour sa vie, donc c'est pour ça que les enquêteurs sont sur place.
1: C'est ça, ce matin, on poursuit l'enquête, c'est on a fermé. Besoin d'avoir un petit peu plus de détails, alors c'est fermé complètement, mais on vous disait de détourner par Saint-Paul, puis quelqu'un nous a confirmé, en tout cas, dans les dernières minutes, ça se passait bien. Là, on disait que Talbot, c'était désert, et ça se passait bien par là. Autoroute sortie boulevard Talbot, entre autres, et par Saint-Paul également. Alors, soyez prudents dans ce coin-là. Est-ce que vous sacrez dans la vie? Est-ce que vous êtes du genre à lâcher un petit sac une fois de temps en temps quand tu te cognes l'orteil sur le bord du divan? C'est bon pour la santé. Sacré est bon pour la santé. On va se parler de ça dans la machine à café. Puis on veut savoir, vous autres, quand vous vous cognez justement, là, c'est quoi qui sort en premier naturellement? Là? C'est quoi le mot? Ça peut être un sac, ça peut être un autre mot aussi. C'est ça qu'on veut savoir au 6-12-12. Après Green Day, on parle de ça.
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14: Regarde,
15: alors, météo avec Willemite Caouette qui est devant son grand écran.
16: Oui, bien sûr.
15: Un vrai gars de météo, là.
16: Je suis météorologue en passant.
15: Ok, météorologue d'abord. Non. C'est quoi la différence entre un gars de météo et
16: ben, un météorologue, ça a étudié un météo.
15: Ok. Ça me change quoi d'un culotte, ça?
16: Ben, moi, je me contente pas de dire, il y a de la pluie vers la centre.
15: Oh, bon.
16: Je dis que c'est à cause qu'il y a des vents du sud.
15: Mais je m'en calisse. Je viens d'écouter la météo, c'est un autre poste, puis
16: ouais,
15: la fille aussi a dit que c'était des vents du sud. Oui,
16: mais elle,
15: dit... elle, avant de faire la météo, était chroniqueuse culturelle.
16: Oui, mais
15: ils
16: moi,
15: l'ont transférée à météo immédiatement après qu'elle ait dit en ondes que Xavier Dolan était un modèle de chaise pliante chez Ikea.
16: Oui, mais moi, je suis météorologue.
15: OK, vas-y donc, mon météorologue.
16: Bon, alors, on a eu une forte dépression.
15: Ah oui? Je suis en train d'en faire une en t'écoutant.
16: Et Environnement Canada...
15: Non, Environnement Canada. Le... Appelle pas ça de même.
16: Qu'est-ce que tu veux dire?
15: Le Canada est prouvé le pire pays pour l'environnement.
16: En tout cas...
15: À ce temps-là, faut que t'appelles ça flaque d'huile avec 15 oiseaux morts Canada.
16: Ben, je savais pas ça.
15: Ben, pourtant, t'es météorologue.
16: Hey, veux-tu mon remote dans...

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0: Salut, c'est votre gang de Ça rentre au poste. Jen, tu nous prépares quoi?
1: Ouais, ben tantôt, je vais vous parler des phrases qui gossent, qui tapent sur les nerfs, qu'on peut entendre souvent. Puis il y en a plusieurs, je pense, que plusieurs personnes ont en commun.
0: Et dans l'édito de Martineau?
2: Eh bien, aujourd'hui, je vous propose un véritable voyage dans le temps, puisque c'est mon spécial éphéméride.
0: Ah oui, t'as souvent des extraits en plus, alors que c'est bizarre, mais ça n'existait pas, les enregistrements dans ce temps-là.
3: Ça, c'est un secret.
0: Je brise la magie.
3: C'est un secret.
0: OK, dès 14h55, manquez-nous pas d'énergie.

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0: reclamas.
1: Fred, je suis par là, chroniqueur économique.
2: Oui, Fred, c'est Ben.
1: Oh oui, salut, Ben.
2: Vas-tu faire un article sur ce qui va se passer sur le prix de l'essence?
1: Ben là, je peux pas te dire qu'est-ce qui va se passer sur le prix de l'essence.
2: Ouais, on est expert en économie, tu peux pas me dire ce qui va se passer sur
1: ben
2: le prix de l'essence.
1: Regarde, un plombier est expert en plomberie, il peut pas te dire la date que ta toilette va boucher.
2: Donc, voilà un article sur qu'est-ce qui va se passer si le gaz remonte. Ben non, je regarde.
1: Ben oui,
2: est-ce que les gens vont se tourner vers la voiture électrique?
1: Ben, ils vont pas se tourner plus vers la voiture électrique. La voiture électrique, ça va pas.
2: Ouais, mais s'ils peuvent pas se tourner vers la voiture électrique, ben... l'essence remonte, ils pourront pas se tourner vers la voiture au gaz non plus. Ils vont se tourner,
1: ils poussent les marches du perron en se demandant comment ils vont aller à la job.
2: À quelque part, quand tu te transportes, tu vas aller du point A au point B.
1: Oui, oui,
2: tu peux
1: mais...
2: prendre le transport en commun.
1: Ah, finis même pas ta phrase.
2: Ben
1: avec ça, tu te rends aucun point à part le point d'interrogation.
2: Bon, écoute, je veux que tu fasses un article sur ce qui va se passer avec le prix à la pompe.
1: Ben, c'est exactement ça qui va se passer.
2: De quoi?
1: Ben, le prix va être à la pompe.
2: Non, mais
1: tu prends ton gaz ailleurs que l'autre?
2: Je veux dire,
1: tu rentres chez le poissonnier avec ton bidon en plastique.
2: Ben, veux-tu que je te transfère à la chronique beauté, puis je vais faire la...

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1: On vous souhaite un bon matin, un beau lever de soleil. Ce matin, la grosse boule et la grosse lumière orangée. Moi, quand je m'en venais tantôt, ouais. C'était absolument magnifique. On avait l'impression qu'on allait avoir une journée de rêve sur le Saguenay-Lac-Saint-Jean.
2: Ça a l'air de ça.
1: Ce n'est que de la poudre aux yeux.
2: Ah, OK, ça, je me disais. Parce que pour vrai, moi, j'ai vu que c'est toi qui s'occupe de la météo. Moi, c'est bien, bien rare que je regarde le site de Météo Média ou Environnement Canada. Oh. Puis là, j'étais dans l'auto et je me disais, ah, finalement,
1: ça va être beau.
2: Journée aujourd'hui.
1: Ben oui.
2: C'est quand même pas si mal.
1: Mais, ben non.
2: Okay.
1: Ben, bon matin pareil.
2: Ben, okay.
1: Bon matin pareil.
2: Puis c'est ça ou...
1: Ben, en fait, c'est de la pluie là, qui va débuter tard ce matin avec des rafales un peu plus tard aujourd'hui jusqu'à 70 km/h. Pluie et rafales à 70, c'est pas super intéressant. Maximum, on dit 18, mais la température sera à la baisse cet après-midi pour atteindre un beau 14 degrés.
2: Wow.
1: Oui.
2: Fait que je suis venu travailler en t-shirt, c'était pas une bonne idée,
1: finalement. Ben, ça dépend. On finit pas si tard que ça, nous autres. Peut-être que tu vas être correct. Okay. Mais c'est plus cet après-midi que la pluie va commencer. Puis, tu sais, ce soir, cette nuit, un 20 à 30 mm de pluie avec des rafales à 70. Demain, un 10 à 15 mm avec des averses et un max de 15.

0: Cool. Une chance, tu t'en vas dans le sud, hein?
1: Hey, sérieusement, là, nous autres, on a un mariage dans le sud. C'est pas ça, un voyage. Je sais qu'il y en a qui voyagent dans le sud l'été et qui aiment ça, puis c'est bien correct.
0: Mes
1: moi, je trouvais que ça avait moins rapport, on dirait. C'est mais c'est correct, écoute, on y allait, puis ça va être super le fun. Mais là, à voir, là, je vous le jure, là, quand on regarde la carte d'Environnement Canada à partir d'aujourd'hui jusqu'à mardi prochain pour l'instant, ça va changer, là.
0: Je regarde ton écran. Là.
1: C'est sûr, ça va changer, mais ce n'est que du gris, des nuages et de la pluie entre 15 et 22. Fait que oui, je suis contente de partir dans le sud la semaine prochaine.
0: Mes parents partent au mois d'août. J'ai toujours
1: C'est qu'il y en a qui veulent s'assurer d'avoir du soleil et de la chaleur dans leurs vacances. Puis c'est sûr que quand tu vas dans le sud, tu es assuré en plein été qu'il va faire très chaud.
0: Ça, puis c'est moins cher aussi.
1: C'est plus tant vrai, ça a l'air, ça. Parce qu'il y a beaucoup plus de monde qui voyage l'été, finalement, dans le sud.
0: Parce que mes parents me disaient, hey, viens, nous autres, là, tu sais, ce serait le fun, une année. Mais même pas, parce que là, au Québec, fait beau dans ce temps-là, tu sais. À durée de temps qu'on a de l'été au Québec, je vais le passer au Québec le temps qu'on l'a. T'sais, mettons que tu y vas au mois de janvier, tu m'en reparleras.
1: Effectivement.
0: Mois d'août, là. D'autres choses à faire.
1: Dicky, toi, comment ça va?
2: Il est là, Dicky, en passant. Je vous laissais parler de météo, là.
0: Avec ton chandail
2: de l'Angleterre. Depuis que j'ai fait un peu à crise de météo à station, je suis assez content. Excusez, là, mais... ça m'a ripulé. Je suis assez content, Mylène. Mylène!
1: Oui?
2: Qui mouille, qui neige, qui tombe de la merde. Depuis que tu fais la météo, je suis content.
1: Bon.
0: Il a arrêté d'avoir du vandalisme
2: à la maison. Ça répond à tes problèmes, ça.
1: Mais ça répond mes problèmes. J'imagine ça faut que je dise. Je comprends pas ta question.
2: Je comprends pas ce que j'ai formulé non plus. Ça tombe bien.
0: Là, t'as-tu gagné ton chandail de l'Angleterre?
2: Ça oui, que l'Angleterre a gagné. Ça a été plus... Ça a été excitant hier, là, mais belle victoire de 4-2 sur la Croatie hier.
0: 4-2, mon Dieu, c'était un match offensif.
2: Non, c'était... Ouais, mais à la fin de... Parce que ça fait scorer un but de poche dans le temps ajouté à la fin de la première demi, là, ça a fait 2-2. J'ai fait... Ouais, non, mais c'était le fun.
1: 4-2, soccer, c'est...
0: Moi, la science du temps ajouté, là, ça, j'avais pas compris.
2: C'est super facile. Je t'explique ça, le temps ajouté, comment ça marche. C'est super facile. Quand il y a un joueur qui, entre guillemets, fake ou est blessé de vrai, il est à terre.
0: Ouais.
2: Et comme du monde tient un petit chronomètre pendant ce temps-là.
0: Okay.
2: Toutes les arrêts de jeu. Tu sais, quand il y a un but qui se marque, là, mettons que sont 15.
0: Les habits sur le terrain. Pis...
2: Ouais. Fait que là, à peu près, ils arrondissent ça, puis c'est ça le temps ajouté.
0: OK. OK. Tu penses que l'arbitre, il laisse aller le jeu jusqu'à temps qu'il voit qu'il se passe plus rien, puis
2: pour arrêter le temps ajouté, tu veux dire?
0: Ouais.
2: Ils vont laisser une dernière poussée offensive à l'équipe qui a le ballon aux dernières secondes.
0: Ouais, c'est ça, OK. Attends, on est démêlés maintenant.
1: On est démêlés, mais j'ai encore la question, mais pourquoi?
2: Tu t'es ajouté?
1: Ouais.
2: Ben, je l'ai dit en premier, c'est parce que quand. Le temps s'arrête jamais au soccer. Le temps continue tout le temps.
1: Ouais, fait qu'ils vont aller chercher
2: le temps arrête jamais.
1: Ouais.
2: Fait que, mettons, Mylène, que je te fais un esto de tackle sur la cheville, puis là, t'es à terre pendant à peu près 2 minutes. Ben, ils vont comptabiliser ces 2 minutes-là pour l'ajouter à la fin de la demi.
0: Mais pourquoi ils l'arrêtent pas? T'es préfet comme Roy quand le gars, il s'est pété dans le coin de la bande. On arrête le timer.
2: Moi, personnellement, comme téléspectateur, j'haïs pas ça, là. T'as pas de pub, t'as pas de. Quoi que là, t'as des pubs à cause des pauses d'hydratation, là. Parce que tu vois pas nécessairement souvent. Ouais, ils ont des pauses d'hydratation pendant la Coupe du Monde.
0: Hey, on apprend ta barouette, j'aime ça.
1: Ça me donne encore plus le goût de l'écouter. on s'appelle hier, mon chum me tombe là-dessus. C'est comme, c'est pas tant ça, mais. Boire un gars boire de l'eau, c'est pas ça qui m'excite le plus, PA, là, mais.
0: Mettons qu'il s'arrête en
1: partout. Ou du Gatorade, ou une potion spéciale, je sais pas trop, là, mais. Eh hey, ben, bon matin,
2: laissez-moi triper sur le mondial.
0: Là. Je vais l'écouter le mondial. Mais qu'on tombe des
2: rondes tricheurs.
1: C'est fini, le tricheur, mon beau Dicky.
2: J'ai jamais compris comment ça marchait. Mais OK, c'est bon.
1: Hey, c'est jeudi matin, puis le texto s'est ouvert. C'est parti, là. Il y a Pat Bouchard derrière qui nous écrit pourvu qu'il fasse beau en fin de semaine prochaine pour le festival des camionneurs à la Dorée. Il y a bien beau mouillé là, il s'en fout tant qu'il fait beau en fin de semaine prochaine. Bien, on te le souhaite. Pour l'instant, c'est pas nécessairement prévu, mais écoute, on verra bien, là, pour le moment. Les prévisions semblent assez grises. C'est que du gris pour les prochaines journées. Mais pas ici à Énergie, oh que non. Fat Boy Slim, tout de suite. Bon matin.

0: 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On vous souhaite un beau jeudi matin ici sur Énergie 94.5 et on va aller jeter un coup d'œil dans l'actualité ce matin, ce qui va faire jaser mon cher Pierre.
1: Oui, on va se parler de l'église Saint-Édouard du côté de la baie. C'est l'église qui a changé de vocation.
2: L'église
1: Saint-Édouard.
2: Okay.
1: Qui a changé de vocation à peu près 1000 fois hein, ouais. depuis la dernière année. Qui est redevenu le projet de bibliothèque municipale finalement parce que là, bon, le nouvel édifice était compliqué, les montants, tout ça, puis fait qu'on s'est arviré, ça va être l'église Saint-Édouard. Mais là, hier, le gouvernement du Québec a fait une annonce. On va donner 1,5 million de dollars pour la décontamination. Il y a aussi d'autres travaux à faire à l'intérieur, là. Donc, tu sais, ça se poursuit. Tu sais, Ville de Saguenay qui avait déjà voté des règlements d'emprunt dans les derniers mois. Mais là, tu sais, on espérait quand même que le gouvernement éventuellement allait embarquer dans le fameux projet. Et ça a été confirmé hier. Donc, 1,5 million de dollars du gouvernement du Québec. Mais là, on est vraiment dans la période où, vous allez voir, là, tu sais, au courant de l'été, puis c'était ça aussi la dernière semaine, faire des annonces politiques.
0: Ben oui, comment ça donc?
1: Y a-t-il une élection à l'automne? La réponse est oui. Fait que on va donner quelques chèques d'ici l'automne prochain, puis après ça, ben regarde, on va tomber en campagne électorale. C'est un classique, hein, que veux-tu? Mais quand même, je pense que les gens de l'église Saint-Édouard, le patrimoine, tout ça, je pense qu'ils seront bien contents, puis éventuellement aussi pour la prochaine bibliothèque municipale. Et vous dire que, ben, malheureusement ou heureusement, parce que des fois, quand les recherches s'éternisent, on sait quelle en est la conclusion, mais on a hâte que ça se termine. Le corps de Jean-Claude Bergeron a été repêché. Ça, c'est celui qui avait été porté disparu du côté de Saint-Félicien en novembre dernier. Un homme de 69 ans, les gens de la Sûreté du Québec s'étaient présentés là à plusieurs reprises. On avait fait plusieurs types de recherches. Et finalement, ben, le corps qui avait été repêché le 9 juin dernier dans la rivière Ticouapé. Et pour l'instant, on n'avait pas l'identification officielle. Fallait quand même attendre certaines analyses pour vous dire dans ce temps-là, des fois, à quel point ça peut devenir complexe. Et là, ben, vois-tu l'identité est entré officiellement, donc dans les dernières heures. Et c'est le corps de Jean-Claude Bergeron, l'Almatois. Donc, une pensée pour la famille. Oui, pour le décès, oui, tu sais, nos condoléances. Mais aussi parce que t'as pas le corps, t'as rien.
0: Ouais.
1: T'as pas de réponse.
2: Ça a l'air que c'est bien dur pour une famille de disparus de pas...
0: Ben, c'est dur de faire ton deuil dans ce temps-là.
1: Ben oui, je l'ai pas vécu, puis ça doit être terrible. Non, c'est ça, tu sais. Fait que là, au moins, c'est un chapitre qui se termine. L'identité qui a été confirmée dans les dernières heures.
0: Merci beaucoup, PA. Dans le sport ce matin, Dicky.
3: Ouais, il y a beaucoup de choses dans le monde du sport. Premièrement, on va commencer avec le mondial de soccer. Victoire de l'Autriche 3-1 sur la Jordanie hier. Surprise, alors que le Portugal 1-1 contre le Congo. Le Portugal, là, faudrait peut-être slacker un tour sur Ronaldo, là. Il avance plus, là.
1: Il a quel âge, Ronaldo?
3: Il a 41, c'est un mauvais bon. Non, mais il avance pas, là. Ça marche pas en tout, là. Et victoire de l'Angleterre, 4-2 sur la Croatie. 2 buts pour Harry Kane dans la victoire. Également, en soirée, le Ghana l'emporte 4-1 sur le Panama. Et la Colombie, 3-1 sur l'Ouzbékistan. Milan, malheureusement, c'était pas faire ton... Ouais, bon, ben écoute.
0: Déçu.
3: Il n'y a pas grand chance contre la Colombie. Aujourd'hui, ce qu'on retient surtout, c'est le Canada contre le Qatar. Match présenté à 18h. Donc, une super de belle heure.
1: On a-tu une chance? Qatar, c'est-tu?
3: On a peut-être. Je te dirais ça dans le dit quoi. On va parler d'un peu du mondial, là. On prend le temps de rendre ça sexy pour tous les gens qui nous écoutent, là. Également, les voyageurs hier ont perdu à la maison 5-1 face à Charlebourg. Au baseball, les Jays 3-0. Victoire contre les Red Sox de Boston. Vladimir Guerrero, on va se le dire, il n'y a pas une grosse saison. Là, un simple, mais il est encore à 3 circuits?
1: Oh, non, mais depuis une couple de saison, il a perdu du
3: temps. Non, mais là, je pense qu'il y a 3 circuits. Là.
1: Ouais.
3: Corrige-moi si je me trompe, je ne suis pas les Blue Jays, mais je pense qu'il y a 3 circuits. Là. On est rendu au mode, ça marche pas. Là. Ça marche
1: il l'a dit lui-même hein, cette semaine.
3: Ben, il a bien beau le dire, dis-le pas, fais-le. Ça que ma mère me disait quand j'étais jeune. Michael Kesselring, lui, changeait des sabres de Buffalo vers les Sharks de San Jose avec un premier choix, en retour d'un choix premier tour des Sharks. Donc, on s'avance un peu. Et les entraîneurs, ben, c'est réglé. Là. Patrick Roy a oublié ça à Toronto. John Chica a fait son choix et il a pris Jim Miller. Jim Heller. Si tu dis vite un peu, mais Jim Heller, ça fait Jim Heller, mais c'est Jim Heller.
0: C'est Jim.
3: Heller, ouais. Donc, lui qui est avec les Kings, c'était congédié avant la fin de la saison. Et Ryan Craig va diriger les Golden Knights de Vegas. Il a été adjoint là longtemps, dirigé un club école. Et la victoire de Montréal, on a sélectionné l'attaquante de 27 ans, Petra Nieminen, au premier tour. Pourquoi je vous parle de ça? Je la connais pas. Je l'ai jamais vu jouer. Mais c'est une Finlandaise. C'est ça qu'il faut que tu fasses. Faut que tu ailles chercher du talent en Europe parce que le marché nord-américain pour cette ligue-là est saturé, là. Saturé de bord en bord.
0: Merci.
3: La tosse est pesante, hein?
0: Ouais.
3: Christy, tu vois, la pinotte, c'est la tosse, hein?
1: Avec un peu de banane, là, tu sais.
3: Ah, ben là, si tu manges des bananes là-dessus, on finira pas, là.
0: Salutations à Dani qui nous souhaite un bon matin. Il dit à part un petit peu de grisaille, mais sinon vous êtes là pour nous ensoleiller tout ça. Merci beaucoup la gang, c'est bien fin ça, Dani. Merci d'avoir pris le temps de nous l'écrire. N'hésitez pas à nous écrire 6-12-12, à rajouter un petit grain de sel sur peu importe qu'on jase en ondes.
1: Fait...
0: Ah oui, ben rajoutez-en sur notre toast.
3: Un petit peu de sel.
0: Il y a de la place.
3: Un petit peu de fleur de sel sur le bord de pinot, ça doit pas être mauvais.
0: Sûrement, c'est déjà un peu salé, du beurre de pinot, effectivement. Moi, j'aimais mieux mettre du petit sucre quand j'étais petite.
3: Ah ouais?
0: Un petit peu de sucre blanc, du beurre de pinot, tu viens de me rappeler ça.
3: Ah ouais?
0: Je sais pas pourquoi. Je sais pas pourquoi. Ça devait goûter genre comme des petits biscuits au beurre de pinot.
3: T'aimais-tu ça?
0: J'adorais ça.
3: C'est tout. C'est ça qu'il faut savoir.
0: Ah oui, je mettais du petit sucre à d'autres places aussi. Moi, les œufs, j'aimais pas ça. Maman, elle voulait me faire aimer les œufs brouillés, puis mettre un petit peu de sucre blanc là-dessus. Urk!
3: Urk!
0: Sérieux?
3: Ben, ça, ma femme, c'est des goûts présents.
0: Ben oui, mais même moi, ça me faisait manger des œufs à l'époque. Mais je ferais plus jamais ça aujourd'hui. Avec des œufs sucrés. Mais malgré que des œufs avec du sirop d'érable, c'est bon. Mais pas avec du sucre blanc.
3: T'as gardé ta ligne, en tout cas, Mylène, c'est la bonne nouvelle, là. T'as gardé ta ligne.
1: Arrêtez ça de bonheur. Allons chez Sugar de bonheur.
0: Ben bon matin, on vous souhaite des beaux œufs bien salés poivrés ce matin.
3: Ouais.
0: Non, pas sucrés.
3: Ouais,
0: c'est ça.
3: Tabasco.
0: C'est bon.
3: Oui, c'est vrai.
0: Œufs tabasco avec des avocats. Je suis dans cette trip-là aussi, moi, c'est assez.
3: On monte la facture.
0: 5h40. On se donne faim aussi. Young Blood avec les Smashing Pumpkins, c'est ce qui s'en vient dans les prochaines minutes. Sur Énergie, Zombie avec ton été, tes chums, ton fun au 94.5 Énergie.
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0: Début de journée se passe bien. Étienne nous dit qu'il reste un dodo avant les vacances. Demain, même chose pour moi, Étienne, et pour plusieurs personnes qui prennent les deux prochaines semaines en vacances. Et l'école qui se termine également très, très bientôt. Là, on est dans les activités, le fun de fin d'année scolaire là en ce moment. Alors, profitez-en bien. Et, salut à Serge également qui s'en vient faire un petit tour du côté du lac Saint-Jean en fin de semaine. Alors, on va aller voir à la météo dans les prochaines minutes ce qui nous attend pour justement cette journée-là et les prochains jours. Espérez pas trop de soleil. C'est ce que je peux vous dire. On va s'en rejaser dans les prochaines minutes plus en détail. On va aller jeter un coup d'œil, bien sûr, dans l'actualité et le sport dans quelques instants, ici dans le Boost.
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1: Il est 5h55, pile bon jeudi matin dans le Boost.
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1: Ben, y en a qui finissent l'école aujourd'hui. C'est le cas de Eliane et Olivier Gauthier, les enfants de Jean-Michel qui finissent l'école aujourd'hui. Votre papa qui vous aime fort et qui est bien fier de vous autres. Une bonne journée à vous autres. C'est le petit message qu'il nous a envoyé via le 6-12-12. Dany Boudreau est là. Jeudredi aujourd'hui. Bonne journée la gang. Et LP Boivin qu'on salue qui dit des vacances. Lui, des vacances, c'est pas pour le moment, on dirait, là.
3: Non, okay, ben, tu sais, y en a qui vont plus tard aussi.
1: Ben, c'est ça. Puis on sera. Il y aura toujours quelqu'un de l'équipe pour vous accompagner le matin dans les prochaines semaines. Là, ça va varier. Là, des fois, vous allez être les deux. Thomas va venir faire un tour. Simon va venir faire un petit tour également d'ici la fin de l'été. Alors, vous aurez toujours quelqu'un pour vous accompagner. Aujourd'hui, ben, c'est de la pluie. C'est ce qu'on prévoit, ennuagement prévu avec de la pluie tard ce matin et des rafales jusqu'à 70 km/h.
3: Moi, je regarde pas ton écran. Hein?
1: Sérieusement, c'est-tu déprimant?
3: J'ai ton écran en face.
1: Allez, on est positif, là. On veut, là. Puis je vous le dis, on est plein plusieurs à tomber en vacances. C'est gris pas mal. Allez, juste pour le fun, pour en rire, peut-être même. Allez sur la page d'Environnement Canada, là. Celle du Saguenay particulièrement. C'est gris de aujourd'hui jusqu'à mercredi prochain. Que des nuages et de la pluie entre 15 et 21 degrés.
3: Wow!
1: Bon matin!
3: Hier, je voyais des alertes tornades, pas pour nous autres, là, ben pour d'autres places au Québec, mais je me disais, tabarouette, hein, c'était un bel été, ça, des alertes tornades.
1: Ouais, ben, il y en a eu, ça aussi, l'été passé, là. Maintenant, quand il y a des orages, on dirait que ça vient comme avec, tu sais. Ils rajoutent toujours la petite possibilité de.
3: Mais... on prend pas de risque.
1: C'est ça, exactement. On va aller s'informer dans les prochaines minutes. Pérus est là ce matin avec nous autres pour bien commencer votre jeudi matin dans le Boost.
4: Comme on vient de le voir dans une série de baseball assez intense, quand tu décris un match de baseball, faut que tu parles.
5: Voici Scruton Bottolara.
6: En 94, il cognait 245. L'année suivante, on sait qu'il a perdu son père, il a cogné 128. Il l'a retrouvé cette année dans le cabanon, il est revenu à 245.
5: Le lancer. Le receveur s'est retourné, a reçu la balle profondément dans le derrière. C'est donc une balle à l'intérieur.
6: Alors, on a gagné à la question concours qu'on a lancée au début de l'émission, à savoir quel joueur sud-américain a produit le plus de points au sein d'une même équipe dans la Ligue nationale. Et le gagnant est Alphonse Thibodeau. Et sa bonne réponse est on s'en calisse.
5: C'est la 19e manche et le deuxième releveur. Light up it, Tatawaka. Commence à trouver le temps, non?
6: Quand on pense que son frère a signé avec les Mets l'an dernier, que son cousin a signé avec les Orioles il y a 2 ans, que son beau-frère a signé avec les Padres il y a 3 ans, puis que son chien a signé avec un arbre hier l'après-midi.
4: Quand tu décris à ton avocat un mauvais geste que t'as fait envers quelqu'un, t'as tendance à minimiser ce que t'as fait.
7: Puis j'aurais poussé un gars, là.
6: Oui.
7: Puis il serait tombé, là, genre.
6: Il s'est blessé en tombant.
7: Sa tête a cru bon faire un arrêt sur le coin d'une table avant de continuer son périple, là, jusqu'à terre.
4: T'sais, dis de même, ça pose quand même assez bien.
1: 5h58, on s'informe d'abord avec Péa.
3: Et ben malheureusement, le corps de Jean-Claude Bergeron, finalement, aura été repêché. Donc, c'est un homme de 69 ans, un homme d'Allemagne qui avait été porté disparu en novembre dernier. Rappelez-vous, il y avait eu plusieurs recherches qui avaient été effectuées par les gens de la Sûreté du Québec. Et finalement, ben à un certain moment, il faut abandonner. On a repris ça au printemps. Et ben du côté de la rivière Ticouapé, ben, on a retrouvé le corps le 9 juin dernier. Il manquait quand même certaines confirmations à avoir, certaines analyses. Et on confirme que c'est le corps de Jean-Claude Bergeron donc qui a été repêché. Triste nouvelle, mais en même temps, pour la famille, c'est un chapitre maintenant qui se termine. La nouvelle qui a été confirmée au courant de la journée d'hier par les gens de la Sûreté du Québec.
1: Avec Benoît, nouveau info, on parle ce matin de Donald Trump là, qui signe l'accord de paix avec l'Iran.
8: Absolument, le président américain a profité de sa visite au château de Versailles en France hier soir pour signer le précieux document. Ça se passait en marge du sommet du G7 qui a pris fin hier. La Chine a salué cette signature officielle. L'accord prévoit la fin immédiate des hostilités, mais aussi la poursuite des négociations en vue d'une entente à long terme, notamment sur le nucléaire. Chez nous, une coroner presse Québec d'accélérer le déploiement des défibrillateurs externes automatisés qu'on appelle aussi DEA dans les ressources intermédiaires. Julie Kim Godin estime que ces appareils devraient être obligatoires dans ces milieux au même titre qu'un extincteur. Le DEA aurait pu sauver la vie d'un homme en arrêt cardiaque le 13 juillet dernier à la ressource intermédiaire l'État Pavillon Gouin à Montréal. L'appareil triple les chances de survie d'une victime d'un arrêt cardiaque lorsqu'il est à proximité. En politique, le fils de l'ancien premier ministre Jean Charest est investi comme candidat libéral dans le comté de Verdun hier soir. Antoine dit Dion Charest est actif depuis 20 ans au Parti libéral du Québec. Il s'est impliqué au sein de la commission politique et dans le comité de relance du parti. Il dit ne pas craindre les comparaisons avec son père. On l'écoute.
9: Je suis fier de mes parents.
0: Je suis fier de ce que mes parents ont accompli. Ils m'ont inculqué le sens des valeurs et de l'engagement politique. Mes parents, ils m'ont beaucoup donné. J'aimerais ça redonner aux gens de Verdun.
8: Enfin, Emma, Olivia et Charlotte sont les prénoms féminins les plus populaires pour l'année 2025 au Québec, selon les derniers chiffres. C'est la 8e fois en 11 ans qu'Emma arrive en tête du palmarès. Chez les garçons, Noah, Léo et Liam sont au top 3. Alice, Florence, Arthur et Louis complètent le top 5 pour les deux sexes. Voilà, c'est complet pour tous les détails. Et autres nouvelles, visitez lenouveau.info.
9: Ben, on va parler de sport avec le mondial de soccer qui a eu lieu hier encore. Plusieurs matchs à l'affiche. Victoire, ben pas victoire, mais match nul surprise. 1-1, Portugal contre la République démocratique du Congo. L'Autriche l'emporte 3-1 sur la Jordanie. Également l'Angleterre, 4-2, victoire sur la Croatie. 2 buts d'Harry Kane. Ghana contre Panama, ça a terminé 1-0 pour le Ghana. Et la Colombie l'emporte 3-1 sur l'Ouzbékistan. Et aujourd'hui, c'est le deuxième match du Canada. On se rappelle qu'ils ont une nulle, donc contre le Qatar. Match présenté à 18h ce soir au baseball. Les Alouettes, pas les Alouettes, mais ouais, ben oui, les Alouettes de Charlebourg, en fait, ont battu les Voyageurs hier 5-1 au stade Richard Demeul. Et les Jays ont gagné 3-0 face aux Red Sox du côté de Boston. Et il y a des changements de coach présentement. Là. John Cheka a fait son choix à Toronto et ce n'est pas Patrick Roy. Il s'agit de Jim Heller qui dirigeait jusqu'à tout récemment les Kings de Los Angeles. Il a fait congédier un peu avant la fin de la saison. Et ça a permis aux Kings de faire des séries. Et à Toronto, on ramasse ça. Ryan Craig, lui, sera entraîneur-chef des Golden Knights de Vegas. Lui, il est avec le club école, qui a déjà été adjoint avec la formation depuis de nombreuses années. Donc, pour une des rares fois, on développe du monde du côté des Golden Knights. Et la victoire de Montréal, hier, c'était le repêchage de la LPHF. Et on a repêché l'attaquante finnoise, oui, Petra Nieminen, 27 ans. On n'a pas le choix là d'aller du côté de l'Europe pour trouver des joueuses parce que là, le marché commence à être saturé pas mal.
1: Merci beaucoup, Dicky. 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Mais pour mettre la main sur une paire de billets, c'est à 7h45 autour de ça qu'on vous pose notre question dans On se casse le bicycle spécial Papa Roach. Et si vous avez la bonne réponse au 6-12-12. Et qu'on vous pige, ben, c'est une paire de billets pour vous autres. On en donne une paire à tous les jours. Alors, bonne chance! On s'en va dans la petite vie du beau, 6h03 en ce jeudi matin. Il y a la barbe à papa, il y a la barbe à PA.
10: Ouais, une triste barbe.
1: Ah, oui, ben d'ailleurs, je savais pas que t'en avais.
10: C'est là que je vais aller.
1: J'ai hâte que tu nous en parles après ouais, Isabelle ouais, ouais, et

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1: 10h06 minutes dans la petite vie de PA ce matin avec sa belle barbe bien garnie.
2: Pas dans vraiment. Ma triste vie. Je le sais depuis des années, OK, que ma barbe, là, c'est tu sais, j'en ai quand même une, là. Tu sais, comment ce moment est coupé, là. Tu sais, là, c'est normal que vous la voyez pas. Marie, que quand on passe la main, les gars, regarde, ça gratte un petit peu. Mais depuis que, écoute, j'avais peut-être début de mi-vingtaine, pas encore là, j'avais une barbe molle, là, tu sais, puis tout. Fait que, tu sais, j'ai toujours travaillé fort pour avoir une barbe, puis ça a été long, puis ça a été compliqué, tu sais. Je suis rendu à 37 ans, puis je la travaille encore, tu sais. Des fois, je regarde mes oncles, je me dis, OK, il y a de l'espoir, tu sais. Peut-être qu'à un moment donné, tu sais, puis, mais des fois, je dis à mes filles, j'ai trois gars, hein. Les gars, faites-vous pas trop d'espoir. Sauf vos poils de barbe.
1: Pas okay? Trop d'espérance sur la barbe bien velue, là.
2: Surtout celui de 12 ans, là. Ouais? Mon père, lui, il en a. Lui, oui? Mon père, c'est le genre de gars qui se rase, puis le lendemain matin, ça recommence au complet. Ah, ouais. On dirait qu'il n'a rien fait de ça. Ouais. On dirait qu'il n'a pas passé le rasoir.
1: Ton gars de 12 ans, ouais?
2: Ouais, lui, il est comme sur le bord d'être comme pré-ado, ouais? Ado, là. Fait que lui, j'ai dit, regarde, et pas trop d'espoir, OK? Tes deux autres frères, ils pensent pas encore à ça, ouais, là, mais toi, ça. Tu vas commencer à y penser. Et pas d'espoir. Et là, ça fait des années, OK, que je l'avais pas coupé. Puis là, tu sais, à chaque fois, je me fais dire, OK, ouais, plus tu coupes ton poil, plus tu coupes ta barbe, plus ton poil va devenir gros, plus ton...
1: Ouais.
2: Mais j'ai jamais osé le faire parce que j'ai l'air d'un enfant quand je me rase. Fait que là, je me suis dit, OK, je vais aller m'acheter des rasoirs, puis on va commencer à raser ça tous les jours. Mais là, je m'étais dit, quand je vais aller dans la salle de bain puis que je vais me raser, je vais revenir dans la maison.
3: Tu vas te chauffer, là.
2: Non, pas si pire, là. Je me suis fait une petite corne, là. Je me suis fait une petite couche. Mais là, moi, je m'étais dit...
1: Ça fait combien de temps, maintenant que tu le fais, là, de faire semaine, tous les jours,
2: près,
1: OK?
2: Une semaine.
3: Là, la corne, en face, c'est pas...
2: Mais non, c'est beau, c'est blanc, c'est rigide. C'est
3: là que ça va, là.
2: C'est genre, je suis un coup de poing sur la gueule, moi, être correct, tu sais. Non, mais là, je m'étais dit, je vais sortir de la salle de bain, puis là, tout le monde va m'en parler. Oh mon Dieu, tu t'es rasé la barbe. Tu t'es... Là, mais si, m'a me présenté au travail. Tout le monde m'a dit, oh mon Dieu, tu t'es rasé la barbe. Personne m'en a parlé.
1: Ben, c'est parce que je t'ai jamais vu avec la barbe. Fait que si t'en avais, je l'ai même pas aperçu, là.
2: Oui, ben là, tu regarderas les photos. J'ai toujours eu de la barbe. C'est juste qu'elle est blonde. Elle est blonde. Fait que, tu sais, on la voit, là, tu sais. Puis elle est plus molle, là. C'est quand même une belle barbe, là, tu sais. Mais. J'ai aucun commentaire. C'est là que je vois que ma barbe, à quel point elle est minimaliste quand même quand je décide de me raser au grand complet. On s'en rend même pas compte. Puis rappelle-toi, l'année passée, j'avais essayé la moustache.
1: Oui, j'avais essayé la moustache.
2: Là, il m'était dit, tout le monde va me parler de ma moustache. Personne n'en parle.
1: Ah, ben, là, ben là, c'est parce que tout le monde t'en parlait pas parce qu'on était mal à l'aise vu que c'était moins beau.
2: Ah, ça t'a-tu dit, hein, mais ça, soyez honnête dans ce temps-là.
1: Non, on t'avait niaisé. On t'avait niaisé là-dessus l'année passée.
2: Personne m'en écoute. Là, j'étais comme, OK, ben là, c'est correct, là, tu sais. Fait que là, maintenant, il faut que je fasse de quoi.
3: Ouais, là, on va te péter ta bulle direct un matin. Moi, je suis spécialiste de pétage de bulle. Alors, que de là, oublie ça. Gars, tu me suis fait la barbe présentement, là?
2: Ouais.
3: Quand je me suis rasé la dernière fois?
1: À matin.
2: Hier soir.
3: Quand? Je pense que c'est vendredi passé.
1: Ah ouais? Moi, tout, OK, là. Fait que ça pousse pas tant, toi, toi non plus, là. Parce que là, t'en as une, toi, on la voit, là. Tu sais, ça a l'air d'une petite barbe de quelques jours, là. Ouais, pas d'une
3: barbe semaine,
1: là.
3: Ouais. Ouais.
2: Serais-tu capable d'avoir quand même une bonne barbe, toi?
3: Ben, j'ai une barbe?
2: Non.
3: Ben, c'est pas pour rien. Je suis pas capable.
2: Ah, t'es pas capable de parler?
3: Non, je suis pas poilu.
2: Fait que, tu sais, ben, on
1: est. S'il y a moyen de se faire faire des greffes de cheveux, il y a moyen de se faire faire une greffe de barbe.
3: En Turquie.
1: Mettons,
3: oui,
1: là. Ouais, va en Turquie. En Turquie, il y a plein de rabais, des spécialistes, on en a parlé la semaine passée. Les gens partent chauves et reviennent velus dans l'avion.
2: Puis ils payent combien?
1: Ouais,
3: c'est moins cher qu'au Québec.
2: Ouais, mais ça doit coûter cher pareil.
3: Mais tu sais, je me dis. Tu fais serré. C'est sûr qu'on fasse pour toi,
2: là. Non, mais des fois, je regarde Sidney Crosby, je me console. Tu sais, Sidney Crosby aussi, tu sais, sa barbe, c'est pas exceptionnel. Il en a plein des mêmes, là, que la barbe, c'est extraordinaire. Mais, là, je travaille dessus, là. Là, je me suis dit, je rase ça sur une base quotidienne. Et la prochaine fois que j'aurai le poil bien velu sur la face et que je me rase à zéro, vous m'en parlerez.
1: Okay.
2: Le seul qui me parle de ma barbe, c'est mon coiffeur. Bernard.
1: Ah oui.
2: Parce que des fois, là, tu sais, je m'attaille pas pendant une couple de jours. Fait que des fois, des petits poils qui dépendent de les avoir à gauche, à droite, partout. Il me dit, hey, je m'excuse, ça me gosse. Non, mais. Faut que je m'en occupe. Fait que là, il la coupe un peu, là, tu sais. Mais c'est le seul qui me parle de ma barbe dans mon quotidien.
3: Ouais, maintenant, il change des sujets, puis t'as une vie tellement plate, là.
2: Il y a peut-être
3: la météo, un coup qui a fait de la météo, un coup qui s'est informé sa famille. Là, tu veux qu'il fasse, là.
1: Puis tes gars, eux autres, quand tu leur donnes des bisous, des fois, ils disent, ça pique papa ou t'arrives jamais à ce stade-là où ça pique?
2: Non, je les irrite.
1: OK, c'est ça. Ça veut dire que t'as quand même quelque chose. T'es pâle, c'est sûr que t'es un petit blondinet, là.
2: Ben oui, je suis blond.
1: Ouais.
2: Puis peu de blanc. Ça,
1: ouais. Ça vient à un moment donné.
2: Mais ça, je vis dans le déni. Là,
1: ben, bonne chance. Bonne chance. On dit que t'as une barbe des séries de Lane Hudson.
2: C'est ça.
1: Même genre.
2: C'est ça. Sauf que moi, ça fait 17 ans que je t'en.
1: T'es, ouais, t'es juste un petit peu plus vieux que lui.
2: C'est ça.
1: Légèrement. Ah, ben, 6h10, on lâche la barbe. Pour la sauce à spag, ce matin, on a effleuré le sujet hier parce que c'était pas nécessairement là-dedans qu'on allait. On parlait plutôt de la poutine italienne qu'on appelle. Mm-hmm. Poutine à la sauce à spag. Si vous étiez pour ou contre ça, mais on a entendu, il y a des gens qui nous ont envoyé certains endroits où il y a de bonnes sauces à spag qu'on achète là, pas on oublie celles faites maison là. Puis on s'est dit que ça vaudrait à peine ce matin dans notre question, est-il de faire le tour selon vous autres. C'est où la meilleure sauce à spag? Où est-ce qu'on achète la meilleure sauce à spag au Saguenay-Lac-Saint-Jean?
3: Votre mère compte pas, là.
2: Non, c'est ça, là.
1: Puis votre sauce personnelle compte pas non plus. On le sait que c'est la meilleure. Les sauces maison, personne ne va s'assigner là-dessus, c'est meilleur.
3: Ben là. Je nommerai pas de nom, là, mais dans ma famille, il y en a que je veux pas.
1: Ah, ben là, s'ils sont pas bons, c'est pas notre problème.
3: On est les meilleurs quand tu commences dans ton journal par le bas, là.
1: Alors, dans les prochaines minutes, on y revient. Et pour nous répondre, c'est le 6-12-12. Les messages vocaux sont possibles aussi sur le 6-12-12 ou avec la fonction micro sur le iHeart Radio. Et le 690-9400 également. Elle est où? La meilleure sauce à spag achetée ici au Saguenay-Lac-Saint-Jean. La guerre est partie.
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7: La question inutile ce matin, ce jeudi. La guerre est lancée. Déjà, il y a beaucoup d'actions sur le micro iHeart et sur la messagerie texte aussi aux autres. Ah oui, la meilleure sauce à spag achetée. On l'a dit, là. On met tout de suite de côté nos sauces maison. On le sait qu'il n'y a rien qui bat une sauce maison, mais la meilleure sauce à spag achetée, c'est où? Au Saguenay-Lac-Saint-Jean. Et là, il y en a de tout bord, tout côté. Il y a la fameuse salaison Besson.
8: Non.
7: Ah, toi, je sais que t'embarques là-dedans.
8: Je l'ai coupé l'herbe sous le pied.
7: Qui goûte la sauce maison. Ah ouais. Et ici, la sauce à l'épicerie Ludo épaisse.
8: Oh, Dieu.
7: Pleine de légumes et de viande. Très bonne, mais attention. Petit difficile de champignons. Il y en a beaucoup, Valérie. Alors, on dirait que c'est à toi qu'à part.
8: Ben oui, elle est dans mes goûts, Valérie, là.
7: Ah ouais.
8: Mais la Ludo, elle me parle, moi. J'ai jamais goûté à ça, moi.
7: Ils font pas de la pizza aussi.
8: Ouais.
7: Je pense que j'ai déjà goûté à leur pizza, mais la sauce à spag, non.
8: C'est-tu le clown, ça? Ouais, c'est un genre de drôle de personnage. Ou je sais pas trop. Faut que t'en fasses fi.
9: C'est ça.
8: Ouais.
9: Goûte le contenu, pas le contenant.
8: Ouais, c'est ça.
9: C'est un peu ça, mais elle se trouve cette sauce-là? C'est mettant
7: que
8: les épiceries.
7: Ah oui,
8: ben oui. OK. Là, chez Métro.
7: C'est-tu local? C'est ça que j'ai
8: Non, c'est pas local. Ça vient de.
7: À Kamouraska, dans le Bas-Saint-Laurent.
8: Ouais.
7: Ah, ben, c'est ça. Puis c'est en vente partout. Là, Métro IGA.
8: Ben ouais, fais fi du logo.
9: Les enfants ont peur, mais un courant
7: d'assiette. C'est un genre de clown chef.
9: Ouais, c'est ça.
7: J'avais jamais remarqué.
9: Ouais, c'est très weird, ça.
7: Ça, c'est drôle.
8: Chez Georges, sauce
7: à spag, c'est sûr que pour bien du monde, chez Georges, sauce à spag, c'est bon. T'aimes ça très viandu, toi?
9: Oui, j'aime ça quand il y a bien de la viande. Puis d'ailleurs, moi, ma préférée, c'est celle de l'Intermarché, qui est sur mon juste à côté de chez nous.
7: Ouais.
9: Tu sais, ça fait bien des fois quand t'as comme un marché de proximité qui est pas loin de chez vous, qui t'es tout le temps capable d'y aller en l'espace de deux minutes, là, puis eux autres, ils mettent beaucoup de viande hachée dedans. T'sais, tu le vois que, tu sais, il est
7: pas cheap, là. Non,
9: c'est ça. Puis écoute, elle est comme un peu, elle a comme un petit côté épicé aussi, un peu, on dirait. Puis elle vend en petit puis en gros pot. Fait que si je suis seul à la manger, le petit pot, c'est correct.
7: Ouais.
9: Sinon, pour la famille, tu prends le gros pot. Mais même le gros pot, moi, je suis sauceux pas mal.
7: Ouais,
9: j'en mets pas mal.
7: Faut pas que ce soit sec.
9: C'est ça. Fait que l'Intermarché sur le chemin de la réserve, pour moi, c'est une des bonnes.
8: Moi, c'est sûr que si tu manges dans ce spaghetti cru, faut pas que ça soit sec.
9: Non, c'est ça. Al dente. Ben al dente.
7: Je sais pas s'ils en font encore, mais moi, je la prenais fut un temps au bistrot du Fjord. Leur sauce à spag était solide. Écoute, tu fais quelques années de ça, puis on pouvait même aller s'en chercher des pots si on voulait. Je sais pas s'ils le font encore, là, mais c'était une des meilleures. Ça goûtait la bonne sauce maison, mais d'une recette de quelqu'un d'autre. C'est le fun aussi. Moi, j'aime ça, de découvrir les recettes des autres. Tu sais, ça
8: change.
7: Ouais, mais ça change. Ça fait du bien. Des fois, on est
8: curé
7: de notre
8: changement,
7: recette, même si c'est la meilleure.
8: On est bon, on est confortable, mais des fois, là, en zone trouble, c'est le fun.
7: C'est ça. On va aller au

0: oui,
1: il y a quelque chose là, Ben.
2: Mais Georges, là, je connais pas tout le monde, là, ça a l'air évidemment, là, mais Georges, là, on dirait que c'est dès que tu montes la côte de Saint-Jean-Eudes ou que tu te prends le chemin de la Grande-Baie pour aller à la... On dirait que ça disparaît.
0: Ouais.
2: On dirait que Georges, là, c'est... Chicoutimi, là.
0: Ça même dépend.
2: Pas Jonquière. Chicoutimi.
0: C'est, mais ça dépend, je te dirais, c'est polarisant, la sauce chez eux. T'aimes ou t'aimes pas.
2: C'est comme la Sorrento versus la Davis. On dirait que dans certains endroits, certains secteurs, c'est
1: non. Moi, je l'aime.
0: Ouais.
1: Mais moi aussi, là, la vérité là-dedans aussi, là, dans toute cette compétition-là, c'est que moi, je suis lâche pour en faire de la sauce spaghetti. Y'a-tu juste moi que ça y tente pas? De sortir les chaudrons, de gosser là-dessus pendant des heures.
2: Un coup, on sait que tu tombes pas ton gazon en avant, en arrière la même journée.
1: Je fais pas tout le temps ça, là. Surpris, là. Je fais ça bien mal pris. Normalement, je le fais au grand complet d'un coup. Surpris. Mais là, c'est de la faire diminuer. Là, de couper les oignons, mettre la viande. Ah, ça me fait chier.
0: Ah, c'est, mais moi, je trouve tellement pas que c'est si long.
1: L'été, c'est drôle.
2: Ah, c'est chaud.
1: L'été, c'est drôle. L'automne, c'est le fun.
0: Moi, ça me dérange. L'automne. Quand il y en a plus, t'as fait, ça prend, tes affaires. Après ça, c'est de la laisser mijoter.
1: T'en as pour une coupe de mois, là. Si t'es comme moi, t'en as pour 2-3 semaines. Parce que moi, je te dirais que dès que je me pose la question qu'est-ce que je mange,
0: le spag vient
1: rapidement. Ouais, c'est ça.
0: Bon, ouais, je suis dans ton équipe aussi, j'haïs pas ça pantoute.
1: Avec ben du fromage.
0: C'est bien. Bon, ben, vous autres.

0: sur le site de Ricardo, il y a la sauce à steak, entre parenthèses, la meilleure. C'est sûr que oui, il y a toujours sa recette de quelque chose, entre parenthèses, la meilleure, qui est comme la recette que tout le monde... J'ai jamais essayé la sauce à spaghetti.
1: T'es pas la seule, Milan, avec le bistrot du Fjord.
0: Ouais?
1: Ouais.
2: Ah ouais, elle est si hot que ça.
1: Ben, sont deux, là.
2: Okay. sont deux.
1: Quel bel échantillonnage.
3: Dans l'équipe du web.
2: Ah. Ouais. Bistrot du Fjord. Mais ils en font-ils encore? Ça, c'est l'autre question. T'sais,
0: ben, ils offrent encore du spag, c'est sûr. Okay, mais ouais. Est-ce qu'on a encore l'option de partir avec un pot de sauce à spag? Ça, c'est la question que je me pose. C'est de, ça fait quand même quelques années de ça. Mais peut-être que oui, là. Puis elle était vraiment, vraiment bonne. Je me rappelle très, très bien. On va aller au micro. Hi, Art. Il y en a plusieurs qui nous ont envoyé les

0: Message, entre autres, Eric.
1: Salut la gang, la meilleure sauce à spaghetti est sur IGA à Metabetchouan. Bonne journée.
0: Merci, Eric, IGA Metabet, on prend des notes et il y en a qui sont...
2: Pareil à Chicoutimi, c'est le même propriétaire, IGA Régnier?
0: Ouais, mais ça doit pas être la même recette de sauce maison. C'est la sauce maison qu'ils font sur place.
3: Ouais, ça se peut, ça.
0: Moi, des fois, chaque épicerie a son
2: c'est le même propriétaire. Moi, je normaliserais.
0: Ouais, peut-être. Ça se peut très bien. Peut-être que vous pourrez nous le confirmer via le 6-12-12. Et Nathan est de ton bar, PA, ce matin.
4: Oui. Moi, je suis du bar à PA matin. Je mange la même sauce que lui. Yes. Parfaite. Juste bien.
0: Parfait, c'est
2: laquelle, ouais. C'est l'Intermarché sur le chemin de la réserve.
0: Bon, qui est très bonne, on nous dit.
2: Oui.
0: À l'épicerie à Desbiens, à la Tablée à Métabetchouane aussi, c'est délicieux. Boucherie Saint-Hilaire
2: deux fois,
0: pour
2: hein?
0: Maxime.
2: Pierre-Luc aussi.
0: Ouais.
2: Boucherie Saint-Hilaire et Fine Gueule.
0: Fine Gueule, ouais.
2: J'en ai déjà entendu parler de la sauce à spag chez Fine Gueule. Ça a l'air qu'elle est bien bonne. Moi, quand je vois là, c'est pour la pizza.
0: Ouais.
2: Ben, ça a l'air qu'elle est bien bonne.
0: Qui est bon aussi. Puis là, c'est fait, on a le goût de manger du spag.
2: Là, tu sais, des sauces de wagyu, pis ça, là.
0: Ça se pague avec du bœuf wagyu.
2: Ouais,
0: on l'a pas eu.
2: Ouais, j'ai vu ça quelque part, mais.
0: Ouais, il doit sûrement avoir ça.
2: Mon portefeuille m'a regardé, il a dit monsieur,
3: t'as pas valoir la peine avec ça.
0: Bon, c'est confirmé hein, pour la sauce à spag IGA, mais on dit la même à Chicout et Chicoutimi Nord. Mais là, nous autres, on parlait de Métabet.
2: C'est le même propriétaire.
0: Ça doit être la même. Alors, goûtez-y. Des fois, ça dépend. Des fois, on se fait notre propre sauce. Ben, maintenant, on vient en panne de sauce, puis on n'a pas eu le temps d'en refaire. Ben là, entre les deux, des fois, c'est là qu'on va goûter à ce genre de sauce-là. Puis il y en a qui s'en font pas, qui n'ont pas le goût, puis qui n'ont pas le temps.
2: Parce que là, je veux pas ouvrir une boîte de Pandore, mais c'est Jean Régnier, la taque à Métabette, qui a choisi, là. Puis leur tourtière, c'est quelque chose.
0: C'est quelque chose.
2: Mais là, j'en arrête là.
0: Ouais. C'est ça,
3: les meilleurs tourtières.
2: On a assez de ça, c'est main de main. On part pas une autre guerre, là.
0: Ça va être le sujet d'une autre guerre.
2: Ah, ouais.
0: On garde ça.
2: On se repose un peu. On pense nos plans.
0: Ce matin, ben là, je vois qu'il y a encore l'air d'avoir... En tout cas, il y a l'air d'avoir de la lumière qui ressemble à du soleil à l'extérieur. On va en profiter parce que ça va s'ennuager ce matin. C'est de la pluie qui va débuter tard ce matin et même qu'on prévoit un max à 18 ce matin, mais température à la baisse jusqu'à 14 cet après-midi. Des rafales à 70 km/h avec de la pluie. J'ai quasiment le goût de rire tellement ça va être une journée pas si tripante que ça. 20 à 30 mm de pluie pour ce soir et cette nuit avec encore les rafales à 70 puis un 10 à 15 demain. Écoute... Comment vous dire?
2: Pas de chanson de même.
0: Ça va arroser les plantes et les champs.
2: Pas de chanson de même. Le rire pour ne pas pleurer. Pas une chanson qui dit ça. C'est beaucoup mieux comme ça. Bienvenue à ce but, c'est J.A.B.
0: Sûrement. Yeah.
2: Tu sais que c'est J.A.B. à ses débuts, c'est de la musique d'ascenseur de même, hein, tu savais ça?
0: Ouais.
2: Ouais, Serge Lama, puis c'était ça, c'est J.A.B. dans
0: les années 80. Mais on n'est plus là.
2: Non, mais l'ascenseur est encore là. On a laissé faire la musique.
0: On a un ascenseur, c'est ce que tu veux dire. Oh, oui, c'est ça. Mais la bonne musique est bien présente.
2: Oh, oui.
0: Hey, parle-nous donc un peu de sport avant qu'on s'en aille dans le segment actualité de PA dans les prochaines minutes.
2: Les mots magiques?
0: Ah, c'est ta job, vas-y, là.
2: Oui. Wow. Même plus de souplet, même plus de courtoisie. Va dans la vacances, là.
0: C'est
2: ta job. Vas-y dans le sud, là. Pas mal, t'envoies le pont dans 15 minutes.
0: J'espère prier pour nous dire ça, c'est sport.
2: Go, t'envoies les parties. Ne manquez.
0: OK, bye. Bon.
2: Victoire, ben pas victoire hier, mais match nul. Ben, c'est quasiment une victoire pour le Congo. 1-1 contre le Portugal. Également, l'Autriche l'emporte 3-1 sur la Jordanie. L'Angleterre, victoire de 4-2 sur la Croatie. 2 buts pour Harry Kane. Ghana-Panama, 1-0, victoire du Ghana. Et la Colombie... 3-1 sur l'Ouzbékistan. Donc, grosse victoire hier, sans surprise. Et le Canada, son deuxième match, c'est ce soir, 18h, contre le Qatar. Donc, match à ne pas manquer. Là, pour puis on va parler dans le ticket disco. Je vais essayer de vous rendre ça sexy, le soccer. Gros défi.
3: C'est ça ta dentelle ce matin?
2: J'ai pas de dentelle. Puis, honnêtement, tu voudrais pas me voir avec la dentelle.
3: J'ai une curiosité.
2: Non, toi, t'es dur.
3: Peut-être pas une envie,
2: toi, t'es
3: curiosité.
2: Là, demain, assieds-toi dessus.
3: T'es un curieux.
2: Assieds-toi dessus, fais 3 tours, ça va passer. Défaite des voyageurs hier, 5-1 face à Charlebourg. Les Blue Jays, 3-0, victoire sur les Red Sox de Boston. Et dans le monde du hockey, oubliez ça, Patrick Roy, du côté des Leafs de Toronto, c'est Jim Eller, l'ancien coach des Kings, qui s'en va là. Et Ryan Gregg va diriger la formation de Vegas, lui qui a été entraîneur adjoint là-bas, club-école. Tu sais que Dominique Ducharme, l'ancien du Canadien, t'as adjoint à Vegas, hein?
3: Mm-hmm.
2: Visiblement, ça a pas fait. Ça a pas fait. Et c'était les sports.
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0: sa place.
1: Bon matin.
0: Une couleur. L'amour rouge. Non, on n'est pas en rouge ce matin. Taylor Swift va être le sujet de mon segment d'actualité. Parce que dans l'actualité, on pourrait dire financière et des arts et spectacles, elle a fait jaser hier. Et je vais mélanger le sport à ça aussi. Donc bref, c'est de l'actualité qui va de tout bord, tout côté. Taylor Swift, on va se rappeler, il n'y a pas longtemps, elle a assisté au match des Knicks contre les Cavaliers de Cleveland.
2: Oui.
0: Avec son concubin, son futur mari, Travis Kelce. D'ailleurs, il y avait des rumeurs qu'elle allait se marier en fin de semaine passée. Finalement, visiblement, ça s'est peut-être pas fait.
2: C'est Stéphane Rousseau qui s'est marié, ils se sont trompés.
0: Ben, c'est ça.
2: Avec la belle Julie
0: Perrault. C'est ça qui arrive.
2: Ben, oui.
0: Et là, ben...
3: C'est pareil.
0: Ben oui.
3: Je comprends.
0: Même combat, même affaire.
3: Même film.
0: Et là, il faut comprendre que Taylor Swift, à ce moment-là, ben, en assistant au match, elle était assise sur une chaise.
2: Oui.
3: Idéalement.
0: Et la dite chaise a été vendue aux enchères. Fait que je sais pas c'est qui.
2: À ce point-là.
0: Écoute, il y a quelqu'un dans l'organisation qui s'est dit, OK, la chaise sur laquelle elle était assise, on va la vendre aux enchères. Écoute, tu vas l'acheter pour 7 000 $ US.
2: Hein?
0: Elle a trouvé preneur, cette chaise. Donc, pour ceux qui veulent cette fameuse chaise-là, ben, c'est maintenant réglé. C'est fou pareil, hein? Pis, tu sais, on s'entend, là, c'est des chaises. C'est pas un lazy boy, là.
2: Non.
0: C'est une chaise bien ordinaire sur laquelle, tu sais, il y a le logo de l'équipe, pis...
2: Ben, elle a eu ses foufounes dessus pendant un bon moment, là.
0: Mais en même temps, ça
2: vaut de l'argent.
0: OK, mais ma question est sérieuse.
2: Oui.
0: Y a-tu un certificat d'authenticité?
2: Ta question est très pertinente.
3: Moi, j'en ai une question.
0: Laquelle?
3: Moi, des fois, je suis un peu inquiet de l'état d'esprit de certains fans de Taylor Swift.
0: Ouais, mais tu sais, des affaires comme ça, il n'y en a plein.
3: J'ai bien dit, état d'esprit.
0: Pour Freddie Mercury, il y a eu des affaires pétées aussi. Il y en a qui ont acheté ses porte-rouleaux de papier de toilette,
2: ah,
0: pis ces affaires les mêmes.
2: Écoute,
0: ça
2: n'a
0: pas de
2: mal.
3: Ça dépend, ça.
2: Des mèches de cheveux, pis des...
0: Ouais, c'est ça. Mettons The Cure, là. Mettons, s'il y avait, tu sais, une chaise sur laquelle ils ont joué une tune live,
2: à Londres. Jamais, moi, ça m'intéresse zéro. Ben, mais je comprends, pis sais-tu quoi? T'sais. On dit les fans, mais souvent, c'est même pas les fans. C'est des collectionneurs qui veulent faire de l'argent avec ça. C'est pas nécessairement des grands fans de Taylor Swift ou de ses artistes.
3: C'est une guitare, tu sais.
0: Ouais,
2: oui,
0: une guitare,
3: c'est
2: un ouais.
3: Une partition, des paroles
2: en même
3: à la main.
2: Temps, c'est une chaise qui a fait partie du match de la victoire des Knicks qui n'avaient pas gagné depuis combien de temps? 53 ans, de fin de
0: même? Ah, puis même pas, ça, c'était la finale de l'Est.
2: Ah, c'est
0: la chaise de la finale.
2: OK, c'est
3: la demi-finale.
0: Oui, demi-finale en plus.
2: Ben, je me disais, ça peut avoir une autre valeur étant donné que, mais non, même pas.
0: Là, tu sais, ça sent-tu son parfum?
2: Ben là, je pense pas.
3: D'après moi, ça sent le parfum. Faut pas une, toi?
0: Peut-être tu, je sais pas, regarde, j'essaie de trouver quelque chose. Mais là, moi, ça m'a inspiré d'autre chose. Je me suis dit, tu sais, il y a beaucoup d'amphithéâtres, hein, qui ont vendu des bancs, puis qu'il y en a qui ont ça comme collection dans des garages ou dans des restaurants, puis tout. Je regardais un peu comment ça pouvait valoir, tu sais, au-delà de la chaise de Taylor Swift qui vaut 7 000 US, là.
2: Tu sais, un siège, je sais pas, moi, d'anciennement.
0: Le Colisée de Québec.
2: Mettons, le Colisée de Québec ou le Forum, ça peut être intéressant.
0: C'est comment ça valait, ça, Colisée de Québec, quand ils ont décidé, les bancs de bois, puis on vend ça. Ils vendaient ça 30$, là,
3: ben. Ça avait pas de valeur.
0: Mais fallait que tu les achètes en duo. Fait que ça coûtait 60$. Et vois-tu...
2: Pas cher, ça.
3: Ça vaut rien.
2: Ben, tu mets ça dans ton sol, c'est trippant. Hein,
0: sur la revente, vous trouverez pas ça en bas de entre 300 et 500 $ le banc.
2: Donc,
0: ça a pris de la valeur après. Parce qu'à l'époque, quand le Colisée a fermé puis qu'on a décidé de vendre des bancs, l'économie n'était pas la même. Puis en tout cas, il y avait plein de bancs, il y avait plein de disponibilités.
3: Quelqu'un a vendu les bancs du vieux Forum, c'était autre chose.
0: Ouais, je vais y venir, ça.
3: Ça, ça a de la valeur.
0: Là, c'est là que je comprends pas. Le centre Robert Guertin. À Gatineau. Eux autres, un moment donné, ils ont fait des rénovations puis ils ont vendu des bancs qui étaient trop parce qu'il fallait qu'ils refassent la structure. C'était 300$ le banc. Je sais pas que c'est que c'est passé de spécial centre Robert
2: Gatineau.
0: Mais c'était 300$ le banc pendant
3: qu'ils ont vendu.
0: Ouais, ils ont vendu. Pendant que le Colisée de Québec, lui, c'était 30$, puis les Nordiques avaient joué là, tu sais. Le Forum, ça, c'est intéressant, le Forum. Parce que le Forum, bon, là, tu sais, on s'entend que les ventes récentes, non, tu sais, ça fait longtemps que le Forum est fermé. Mais il y a encore des bancs du Forum qui circulent sur le marché. Et actuellement, si ça vous tente de mettre la main sur un banc du Forum, ça va vous coûter entre 750 et 1100$. En revente. Et
2: j'aurais pensé que ça aurait été plus que ça, même.
0: Ben, ça reste un banc de bois. Ouais. Mais ça vient avec un certificat d'authenticité.
2: Ouais.
0: Donc, s'il y en a qui sont collectionneurs, vraiment, tu sais, il y a une validation, là. C'est un banc qui provient du Forum. D'après moi, le certificat aussi, il y a, tu sais, mettons, section 5, rangée,
3: Moi, sont normalement numérotés où ce qui était les bancs.
0: Ça,
3: tu vois le logo du Canadien, puis il y a le numéroté, là.
0: Ah, il y avait le logo du Canadien dessus, en plus.
3: Il y en avait qui avaient ça, ouais.
2: Parce les rouges sont-tu plus chers que les bleus, tu sais?
3: Normalement, oui.
2: Oui?
0: Ouais. Sûrement, probablement. C'est con à dire.
2: Hein?
0: Et en terminant, selon
3: le prix, comment est-ce qu'il est vendu dans le temps?
0: Non. C'était combien? Okay,
3: non, ben c'est ça que je cherche, là, mais c'était beaucoup moins ça. Là.
0: T'sais, on s'entend aussi l'économie puis
2: ben oui,
0: l'inflation,
2: c'est ça,
0: tout ça, c'était pas la même chose. Puis le meuble le plus cher qui s'est vendu dans l'histoire, dans ma recherche, je suis tombé là-dessus.
2: Ouais?
0: Le meuble le plus cher qui s'est vendu, et c'est dans le monde du sport. Savez-vous c'est quoi?
2: Non.
0: Un cabinet de badminton.
2: Hein?
0: Ça s'est vendu 36,7 millions de dollars.
2: Un cabinet de badminton, c'est quoi un cabinet de badminton?
0: Comme, tu sais, mettons un vestiaire où c'est que tu ouvres la petite porte, puis là, tu mets ta raquette, puis là,
2: comme tout
0: ton linge.
2: Un petit casier, là.
0: Puis, ouais, un petit casier.
3: De Napoléon, mais ouais.
0: Écoute, c'est un meuble italien du 18e siècle, commandé en 1726 et qui a pris plusieurs années à confectionner. Et ça a l'air qu'il y a des pierres précieuses qui sont mises en décoration sur le cabinet. Et là, il est parti aux enchères à 36,7
2: millions.
0: Déjà,
2: ça s'appelle un cabinet. Tu sais, il y a le petit doigt dans les airs, là.
0: Et là, 36 millions pour ça.
2: Donc.
0: Début des années 2000, ouais, ça ben s'est là, vendu aux enchères. Fait que, regarde,
2: ça devient un objet d'adresse.
3: Trois tours après, tu as pogné le choléra, par exemple.
0: Les meubles sportifs, ça coûte cher. Mais s'il y en a qui veulent du derrière de Taylor, c'est 7 000 US.
2: Mais c'est vendu, de toute façon, là.
0: C'est ça,
2: mais
0: c'est
2: pareil, il y a quelqu'un qui a pensé à... Tu sais, quand on dit que tout ce qu'elle touche, ça fait de l'argent, là.
3: Ça m'impressionne pas, moi.
2: Non?
3: Rappelez-vous quand Tom Brady a annoncé sa retraite sur le bord de la plage.
2: Hey.
3: Le lendemain, il vendait du sable où il avait fait son annonce sur eBay.
2: Oui,
3: du sable
2: dans des petits pots, c'est vrai. Fait que ta chaise, okay, ça doit bien valoir de quoi. T'es assis là-dessus à tous les matins pendant 4-5 heures de temps. On vend ça aux enchères pour la petite randonnée.
0: Oui!
2: C'est
3: là. Je pensais plus mettre de l'argent dans les poches un peu. Ben non, c'est la randonnée.
0: Parce qu'il voulait
3: la randonnée est plus riche que moi, en passant.
2: On pense à 30$. Qui la veut? 6-12-12.
0: Parce qu'il voulait vendre celle-là de Travis Kelce, mais c'est des petites chaises pliantes. Il l'a pété en deux, lui.
2: Ah,
0: c'était tout proche.
3: Écoute, il y a quelqu'un qui a gagné de donner 1000$ la chaise.
2: Pour ta chaise?
3: Ouais, 1000$.
2: La chaise à
3: on s'attend que je vaux 5 fois moins des
2: non, mais t'as peu, là. C'est une belle chaise, là, rembourrée, dossier et assise, que tu peux ajuster en hauteur aussi. C'est comme une chaise d'ordinateur. Un peu, là.
3: Hey,
2: 1000$, come on!
3: Mylène,
2: oui?
3: Le boss n'est pas. Puis ça aura reçu d'impôts en plus. Mais le boss n'est pas là jusqu'à mardi prochain.
2: Plus de chaise en venant. On a vendu la chaise à pied.
3: Sans la vente, pas un mot sur la game, OK?
2: Hey, sérieusement?
3: Une, on va prendre l'autre, là.
2: Ben oui, on va s'en trouver une autre.
3: Ben oui.
2: 1000$ pour la chaise à Dicky. S'il y a-t-il quelqu'un qui est game de mettre ça là-dessus?
3: Oui,
2: 6-12-12.
0: On fait un petit certificat d'authenticité.
2: Ben oui, on va vous faire tout ça. Et ça va aller à la petite randonnée du gros Dicky. Déjà, on partirait avec 1000$ à l'automne prochain, déjà. Ce serait hot, ça. OK, c'est lancé dans l'univers. J'ai hâte de voir.
3: Personne ne va payer 1000$. Je pense que techniquement, on n'a pas le droit de faire ça.
2: On va s'informer après.
3: Arrive avec 1000, là, on fait quoi?
2: Ouais, on va s'informer.
0: On le fait, rendu là. Regarde, tu l'as dit, le boss, c'est pas là.
3: C'est vrai.
0: Hey, c'est pour une bonne cause.
2: Ouais,
0: on va pas se plaindre pour une chaise.
2: On est bien rendu peu heureux.
3: Ah, mon côté rebelle, il commence à s'effacer.
2: Oui,
3: c'est
2: non, viens-nous,
3: ça,
2: le rebelle. Là.
3: C'est quoi cet écran-là? Pétons ça, cet écran-là.
2: On s'en va dans les prochaines minutes dans l'édito de Martineau. C'est Lucien Cadrin qui est venu faire son tour hier dans sa rentrée au poste et c'est ce qu'on vous fait entendre dans quelques minutes ici dans le Boost. 1000$, la chaise à Dicky, let's go.
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2: 6h47 minutes sur Énergie 94.5. C'est le moment de faire entendre des meilleurs moments d'Olivier Martineau cette semaine dans Sa rentre au poste, l'équipe estivale qui est installée depuis lundi. Et dans quelques instants, on va se parler, on va prendre des nouvelles de Normand Brathwaite qui a vécu des moments incroyablement...
5: J'ai passé de l'autre bord.
2: Il a été vraiment là. Il a passé très près de mourir. Il raconte ça ce matin, entre autres, dans le Journal de Québec. Et on vous raconte tout ça dans les prochaines minutes sur Énergie après Olivier Martineau.
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5: C'est trop. J'ai trop de choses, des objets, c'est ça le problème. Mais je pense que c'est ça, vieillir. Quand t'es jeune, ouais, t'accumules des souvenirs. Mm-hmm. Quand t'es rendu à mon âge, t'accumules du stock.
2: Ouais.
5: Des cochonneries. Tu regardes dans ton garage, tu te demandes, pourquoi donc j'ai encore ça? Tous les meubles d'une ancienne chambre, une boîte remplie de rallonges électriques, des fils qui vont avec des appareils que j'ai plus depuis 20 ans. Ouais. Je l'ai plus, la radio. Mais j'ai le fil.
8: Oui.
5: Parce que on sait pas si jamais la radio revient.
8: Ouais.
5: On sait jamais. Je pense que je les garde pour une... Mais tout le monde a la même raison, hein. Parce que moi, je suis convaincu qu'un jour, il y a quelqu'un qui va arriver en courant dans mon driveway et qui me dit « Vite! T'as-tu ça, un fil d'alimentation pour une radio Panasonic 94? » Et là, je vais pouvoir répondre « Attends-moi ici.
8: Attends-moi.
5: Je reviens.
8: Oui. »
5: Parce que je l'ai. Le problème, c'est qu'à un moment donné, t'as trop de stock. Fait que là, ce que j'ai fait, c'est que là, j'ai décidé de devenir zen un peu, là. La technique, là, feng shui, là.
2: Oui.
5: Hein? Bon,
2: oui.
5: Bon. J'ai décidé de liquider le matériel. Et je me suis mis à vendre des choses sur Marketplace. Je déteste Marketplace. Marketplace, le monde vend de la merde. C'est épouvantable.
2: Ouais.
5: Puis je fais partie du problème. Déjà, là, je vais régler quelque chose. Le monde qui vend des affaires 5$ et moins sur Marketplace, jette-les. T'essaies-tu de piéger quelqu'un avec tes vidanges? Jette-les! Le pire sur Marketplace, c'est les conversations. Les conversations sont dégueulasses. Vous le savez tous, j'apprends rien. Là, est-ce disponible? Oui. Et là, plus jamais de nouvelles. Est-ce négociable? Non. Parfait, je vous offre 50$ de moins. Qu'est-ce que c'est? Tu comprends pas? Non, non, c'est pas négociable.
2: Uh-huh. Ça m'a agressé.
5: Moi, ça me sort de moi. Moi, des fois, je regarde, il y a du monde, là, sur Marketplace, il y a du monde, ça vend des vidanges, là, des cochonneries, mon gars. Là. Écoute, magnifique terrain, inondable. Écoute, je me dis, pourquoi tu vends ça? Pourquoi tu vends ça?
8: Ouais.
5: La meilleure conversation que j'ai eue, c'est avec un gars en fin de semaine. Un gars pour une tondeuse. On s'entend sur le prix. Je vends une tondeuse, OK?
8: Mm-hmm.
5: On s'entend sur le prix, 50$. Je veux juste m'en débarrasser. Je veux pas que ça aille à dompe. Je veux que ça serve à quelqu'un. 50$. Le gars, il me dit, parfait, je passe samedi à midi.
8: Okay.
5: Samedi matin, vrai comme je suis là. À 11h30, je reçois un message. Je te rappelle qu'on a rendez-vous à midi.
8: Oui.
5: À 11h30, il dit, désolé, je viens de me rendre compte que j'habite à Sherbrooke. Je viens de me rendre compte
2: que
5: j'habite à Sherbrooke. C'est ça, Marketplace. Il y a des gens qui veulent acheter tes affaires, mais ils savent pas où ils habitent.
8: Oui.
5: Comment tu viens de te rendre compte?
8: Aïe, aïe, aïe.
5: Malgré tout ça, c'est quoi? J'achète aussi des choses sur Marketplace parce que je fais partie du problème. Comme je me suis mis à vendre des choses pour faire de la place, je fais de l'argent, mais là, avec l'argent, j'achète des choses sur Marketplace. Et là, j'ai acheté un barbecue. Je suis tombé dans le servicieux. J'ai acheté un barbecue usagé. Je m'en vais le voir. J'ouvre le couvercle. Je ferme le couvercle. Je regarde les brûleurs. Je regarde en dessous. Je pose toutes les questions. Y a-t-il un problème avec ça?
8: Mm-hmm.
5: Le gars, il me répond aucun. Ce qui était vrai, parce qu'à ce moment-là, le barbecue avait pas encore explosé. Parce que, garde ça dans ta tête. Parce que okay. le gars, il ajoute, ça fonctionne numéro un.
8: Numéro un.
5: Et c'est là que j'aurais dû me méfier. Parce que les gens qui utilisent l'expression numéro un vendent rarement des objets numéro un.
8: Oui.
5: Le problème. Non, quand on dit numéro un, c'est souvent numéro deux. Le problème, c'est quand t'achètes usagé, là. C'est parce que quand t'achètes neuf, tu fais confiance à une compagnie. Quand t'achètes usagé, tu fais confiance à Richard qui te regarde dans les yeux et qui dit, ça fonctionne numéro un. Puis là, toi, tu te dis, ben, Richard semble honnête. Hein, il semble honnête. Et moi, je connais rien au barbecue de gaz, là. Je cuisine au charbon de bois depuis 25-30 ans. Mm-hmm. J'aime ça quand ça prend du temps. J'aime ça partir mon barbecue un lundi en juillet pour manger la veille de Noël.
2: Oui,
5: j'aime
2: ça.
5: Ça développe la patience et les saveurs. Là, j'arrive chez nous avec mon barbecue, mon nouveau vieux barbecue. J'ouvre le propane. Je connais pas ça, j'entends. Ouais. Et là, je me dis, mon, qu'est-ce qu'il y a un serpent dans le barbecue? Non! C'était le gaz!
0: Ben oui, ben
5: fait que
0: oui.
5: Là, j'essaye de l'allumer, ça allume pas, j'essaie encore, ça allume pas, je prends un briquet, ça allume pas. Là, j'entends toujours le gaz.
0: Oh, oh.
5: Là, dans ma tête de génie, je me dis, il y a du gaz!
2: Oui.
5: Mais le problème, c'est qu'il n'y en a pas assez. J'ai refermé le couvercle, puis j'ai laissé le gaz s'accumuler.
2: Fermé le couvercle.
5: Et là, je me suis dit, m'a surprendre mon gaz.
0: Ah, ben oui!
5: M'a
0: ben
5: surprendre. Oui. M'a ouvrir le couvercle, m'a faire surprise. Et là, il s'attend vraiment pas à ça, hein, là. Je laisse s'accumuler un bon 15-20 minutes.
2: Non.
0: Ah, boy.
2: Non.
5: Bon. Écoute, j'ouvre le barbecue, je présente la flamme, mais tu sais, juste par le. Et là, t'aurais dû voir ça. Ouais, oui. Impossible, mon gars, impossible. Mes sourcils ont explosé.
0: Ben oui.
5: Et déjà que je suis chauve, mes sourcils, c'est tout ce qui me reste. J'en prends soin comme la prunelle de mes yeux. J'ai senti mes sourcils fondre et quitter mon visage. C'est là que, assis en boule dans ma galerie, plus de sourcils, que j'ai réalisé qu'il y a deux catégories d'objets usagés. Mm-hmm. Les objets que les gens vendent parce qu'ils en ont plus besoin.
0: Oui.
5: Et les objets que les gens vendent parce qu'ils espèrent ne jamais les revoir. Et donc, moi, là, quand je vois maintenant des annonces marquées « cause de la vente, manque d'espace », non, ce que je lis, c'est « cause de la vente, j'ai peur ». J'ai peur que ça explose ici.
0: Oui.
5: Alors, donc, voilà. Si ça vous intéresse, j'ai maintenant sur Marketplace un barbecue à vente et ça marche. Numéro 1!
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2: Il y en a qui ont remarqué que c'était le même qu'hier, effectivement. Hors de notre contrôle ce matin, malheureusement, on n'a pas pu vous présenter Lucien Casgrain. On aura bien l'occasion de vous le faire entendre, assurément.
0: Là, on a perdu le contrôle.
2: On a perdu le contrôle.
0: On a perdu le contrôle.
2: Ah, ouais,
0: on a perdu le contrôle. On bat des chaises, 1000 piastres. Ah ouais.
2: Y en a un qui nous arrive avec toute une nouvelle ce matin. C'est Normand Brathwaite qui fait la une du Journal de Québec. Il a donné deux entrevues au cours des dernières heures où il raconte qu'il est passé de l'autre côté. Il a vraiment frôlé la mort, mais solide, en avril dernier, où il a été hospitalisé pendant 42 jours.
0: Hey boy, okay,
2: deux semaines dans le coma. Et dans l'ambulance qu'il transportait à l'hôpital, on a dit qu'il était cliniquement mort. On l'a ramené à la vie. On a même demandé à son épouse, à ses enfants, de lui faire ses derniers adieux parce qu'on a dit qu'il s'en sortirait sûrement pas là, de l'ambulance pour se rendre à l'hôpital. Il a souffert d'acidocétose diabétique avec insuffisance rénale aiguë, une complication grave causée par un manque important d'insuline dans un contexte de troubles liés à l'usage de l'alcool. Alors, il a officiellement, pour la première fois, parlé de son alcoolisme aussi dans cette entrevue-là. Il dit qu'il vient d'une famille, papa, maman, ses deux frères, qui sont tous décédés aujourd'hui, mais qui étaient tous des alcooliques aussi. Ça fait très, très longtemps qu'il se bat contre ça. Il dit, depuis l'âge de 19 ans que je bois de l'alcool.
0: Ouais.
2: Et sur un coup de tête, après traverser une période de dépression, une autre période de dépression, c'est lui-même qui le dit, là, le 14 avril dernier, il a décidé d'arrêter de prendre des médicaments pour le diabète qu'il prenait depuis 50 ans. Et la réaction a été assez immédiate, l'alcool étant très sucré aussi.
0: Mm-hmm, ben oui, c'est vrai.
2: C'est sûr que ça aide pas. Alors, c'est ce qu'il a vécu et ça a pas été facile. Là ça va bien là aujourd'hui. Il dit que il va même encore mieux qu'avant, moins déprimé, plus concentré, que la vie est plus belle quand on est ça. Mais tu sais, il a perdu 15 livres, il a dû réapprendre à marcher, à parler normalement.
0: Hey, mon Dieu, qu'est-ce que c'est là?
2: Toute qu'une histoire, vous irez lire l'article au complet, l'entrevue au complet. Il a même fait une déclaration personnelle qu'on vient de nous envoyer il y a pas longtemps là, de la part de ses relations publiques, où il dit à peu près ce qu'on vient de se dire là, mais en disant, gars, j'accorderai pas d'autres entrevues. J'imagine que là, il y a plein de gens qui voulaient l'avoir en entrevue,
0: clair,
2: mais il a donné ces entrevues-là, il a donné les détails. Après ça, il veut se concentrer sur sa réhabilitation parce que pour l'instant, ça va bien, puis il prend du temps pour lui. Il va en janvier prochain, il devrait recommencer à animer Belle et Bomme à Télé-Québec. Mais d'ici là, repos complet.
0: Parce que lui, ça a été longtemps un gars de radio, ça a été longtemps un petit pimentfort, mais lui, il avait raconté, c'est un gars qui faisait beaucoup d'anxiété, tu sais, des crises de panique avant d'entrer sur scène aussi.
2: Ouais.
0: Ça a l'air que lui, pimentfort, tu sais, il aimait bien ça, tu sais, un coup, qui était rendu sur scène, que tu l'animes, tout ça, c'est correct, tu sais, mais avant d'embarquer, ça a l'air que lui, il trippait pas, là. C'est un gars qui, tu sais, devant la caméra, tout ça, il est à l'aise tant que ça, là. Puis, tu sais, il s'était fait aussi attraper, je pense, pour alcool au volant, il y a une couple d'années, là.
2: Ouais.
6: Ça fait quasiment 40 ans, hein. Il avait perdu son contrat avec, il était porte-parole du lait à l'époque.
0: Puis il l'avait perdu.
2: Ouais. Fait que, ça fait longtemps, qu'il y a des problèmes avec ça. Il le dit, là, il en parle.
0: Puis lutter contre ça, ça ne va pas être facile. Soyons francs, là. Moi, je l'ai pas vécu. Là, mais j'essaie de comprendre un peu les gens qui racontent leur contexte comme ça, puis leur vie. Puis ça a de l'air tough comme combat. Fait que, on va espérer qu'il se replace.
6: Il a quand même 67 ans. Hein?
0: Aussi.
2: Ouais.
6: Manley, là.
2: Là, il dit que ça fait 42 jours parce qu'il n'a pas eu le choix, évidemment. Il était aux soins intensifs, puis tout ça, qu'il n'a pas pris une goutte d'alcool. Il dit donc là, je suis sobre depuis 42 jours. Pour l'instant, il n'a aucunement l'intention de reboire un jour parce qu'il est passé proche. Là. Ça y a fait, je pense, peut-être assez peur, mais on lui souhaite vraiment que ça se poursuive. En tout cas, ça disons que ça fait jaser beaucoup ce matin. Mm-hmm. Ça nous a ébranlé de voir ça. Le Normand Brathwaite qui vraiment a frôlé la mort, là, qui est passé de l'autre côté, qui est revenu. Puis le gros délirium, puis tout, là, quand tu te sèvres de l'alcool. Ça a été vraiment difficile là, à
0: l'hôpital. Ton entourage, même ton entourage, ouais. Là, lui, sa fille, qu'on connaît aussi, pis tout ça, tu le regardes, t'es comme, hey, mon Dieu Seigneur, t'es comme une épave. Tu dis, t'essayes de l'aider, mais il faut qu'il s'aide lui-même aussi. Ça va pas être facile comme contexte. Là, fait que...
2: là ça va mieux. C'est pour ça qu'il en parle aussi. Garde. On lui souhaite que ça se poursuive comme ça, Normand Brathwaite, donc qui est pas assez proche en tabarouette. Et ça fait pas mal jaser ça ce matin. 6h58, les trois accords avec Corinne. C'est celle qu'on propose ce matin en ce jeudi matin. Il y en a qui finissent aujourd'hui l'école. Chanceux, il y en a d'autres que c'est demain. Il y en a que ça va aller à lundi matin, mais ça achève pour tout le monde. Là.

0: 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On est le 18 juin, bon matin.
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0: 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Alors, surveillez ça là dans à peu près 45 minutes. Météo aujourd'hui. C'est dur de dire qu'il va faire autre chose que de la pluie et du temps gris. Si on a du soleil, on sera très, très, très chanceux. On prévoit de la pluie tard ce matin avec des rafales jusqu'à 70 km/h un peu plus tard cet après-midi. Là. Max à 18, mais qui pourrait descendre à 14 aujourd'hui, c'est ce qu'on prévoit. Pour le Saguenay et le lac Saint-Jean, là, un bon 20 à 30 mm de pluie là, ce soir et cette nuit, puis un 10 à 15 demain aussi là, avec un 14. Disons qu'on aurait pris quelque chose d'un peu plus festif et un peu plus chaud et ensoleillé pour commencer les vacances. Mais, hein? On contrôle pas ça.
2: Non.
0: On lâche prise.
2: On va sauver sa crème solaire.
0: Puis on est heureux. Regarde, tu vois, faut voir ça positivement. Pas de crème solaire. On n'aura pas les mains toutes gommées.
2: C'est ça.
0: Puis aujourd'hui non plus.
3: Pas de mouche non plus.
0: Non, pas de mouche, pas de moustique. Ouais, pas de moustique, c'est encore drôle.
3: Non, quand il mouille, il n'y a pas de
0: c'est vrai, t'as raison. Quand c'est humide, oui, mais quand il mouille, non, t'as raison.
2: Pas de risque de feu de forêt.
0: Ouais, aussi.
2: Regarde. Oubliez-vous donc.
0: C'est ça, pas besoin d'arroser nos plantes. C'est fait. La nature s'en charge.
2: Voilà.
3: Ouais, mais là, ils vont peut-être. Ça non, par exemple. C'est pas bon pour les plantes qui mouillent trop de même.
0: Ben, ça va s'écouler, là.
3: Ça va s'écouler la semaine prochaine.
2: Puis on va se sentir moins mal aussi de binge-watcher plein de séries sur Crave, Netflix, pis tout, là.
0: On
2: garde,
0: va relaxer
2: garde,
0: un peu plus.
3: Finalement, soleil, c'est de la merde.
0: On va se le dire. C'est vraiment overrated.
3: C'est quoi, la matin, là?
0: Soleil, puis la chaleur. Vraiment. Ce qui nous dit quoi,
3: là? Quand ça, la pluie, ça jamais existé.
2: Non, c'est ça.
0: Non, regarde, tu vois, c'est un autre point positif, ça.
3: Je sais plus de quoi je vous parle. Pas du temps gris, tiens. Non, la Coupe du Monde pour les nuls, tiens.
0: OK.
3: On va se simplifier ça, matin, vous
0: allez voir. Parfait, ça s'en vient. Dans les prochaines minutes, on s'informe dans quelques instants. Et Pérus est là avec un classique des 2 minutes du peuple.
4: Culturel, alors il y a un chanteur qui s'appelle Novel X qui est né de l'intelligence artificielle par l'initiative d'une éducatrice en service de garde de Shawinigan, puis je comprends même pas la phrase que je viens de dire. Donc, j'ai en entrevue sur Zoom le faux chanteur Novel X. Bonjour.
5: Bonjour, je suis très heureux, pomme de terre, d'être invité poignée de porte à votre émission.
4: Est-ce assez clean, l'intelligence artificielle?
5: Mais hein, j'en reviens, chaîne de trottoir, pas.
4: Mais t'es pas une vraie personne.
5: Ben,
4: fait que tu sens pas le besoin, toi, de te faire respecter ou de recevoir de la politique.
5: Eh bien, vous
4: mon hostie de
5: on est quand même...
4: pustule infectée
5: faut pas oublier,
4: dans le rectum d'un bison examiné par le vétérinaire.
5: On est déjà...
4: Qui regarde ça sur son gant de caoutchouc en disant...
5: Il reste qu'on
4: Chris,
5: est...
4: Chris, il va mourir.
5: On est quand même artistique, même si on
4: artistique,
5: est...
4: pardon.
5: Ben oui,
4: vos tunes sont un ramassis de ce que vous trouvez à gauche et à droite.
5: Non, mais il y a quand
4: comme
5: même
4: quelqu'un qui fait le tour des bacs à compost en arrière de G.A.W., McDo puis Harvey's,
5: non, écoutez,
4: qui annonce qu'il a inventé un nouveau burger.
5: Écoutez, c'est pas ça, par exemple.
4: Les artistes de l'IA, vous êtes de la désinformation.
5: Non, monsieur.
4: C'est effrayant, ça. Imagine-toi, les endroits publics, il y a des kiosques d'information.
5: Oui, ben
4: vas-tu finir par avoir des kiosques de désinformation?
5: Donc,
4: là, t'arrives au zoo, pis tu demandes à un kiosque où sont les restaurants, puis ils te guident vers l'enclos des autruches.
5: Ben oui,
4: tu vas chier.
5: Tu vas faire cuire ton autruche toi-même.
4: Bon, ce qui est le piton quitter la réunion.
0: 7h05 minutes, on s'informe avec PA.
2: On va aller sur la route des bâtisseurs du côté de Jonquière parce qu'il y a un motocycliste. Écoute, il a heurté. Un orignal.
0: Ouf.
2: Ça s'est passé hier soir. Puis tu sais, on s'entend que déjà qu'avec un véhicule, frapper un orignal, c'est touché, imagine en moto, OK? On parle de graves blessures. La bonne nouvelle là-dedans, c'est qu'on craint pas pour sa vie. Mais n'empêche que, tu sais, écoute, ça a fessé. Là. On parle d'un homme âgé dans la cinquantaine qui a été transporté à l'hôpital pour les soins nécessaires. Puis l'orignal, ben lui, en est décédé de l'impact. Mais ça s'est passé donc hier soir sur la route des bâtisseurs du côté de Jonquière. Donc, prompt rétablissement au fameux motocycliste qui en a été victime.
0: Merci beaucoup, PA. Avec Benoît et Nouveau Info ce matin, on parle de Donald Trump aujourd'hui qui signe l'accord de paix avec l'Iran.
6: Absolument. Le président américain a profité de sa visite au château de Versailles en France hier soir pour signer le précieux document. Ça se passait en marge du sommet du G7 qui a pris fin hier. La Chine a salué cette signature officielle. L'accord prévoit la fin immédiate des hostilités, mais aussi la poursuite des négociations en vue d'une entente à long terme, notamment sur le nucléaire. Chez nous, une coroner presse Québec d'accélérer le déploiement des défibrillateurs externes automatisés qu'on appelle aussi DEA dans les ressources intermédiaires. Julie Kim Godin estime que ces appareils devraient être obligatoires dans ces milieux au même titre qu'un extincteur. Le DEA aurait pu sauver la vie d'un homme en arrêt cardiaque le 13 juillet dernier à la ressource intermédiaire L'État Pavillon Gouin à Montréal. L'appareil triple les chances de survie d'une victime d'un arrêt cardiaque lorsqu'il est à proximité. En politique, le fils de l'ancien premier ministre Jean Charest est investi comme candidat libéral dans le comté de Verdun hier soir. Antoine Dion Charest est actif depuis 20 ans au Parti libéral du Québec. Il s'est impliqué au sein de la commission politique et dans le comité de relance du parti. Il dit ne pas craindre les comparaisons avec son père. On l'écoute.
7: Je suis fier de mes parents. Je suis fier de ce que mes parents ont accompli. Ils m'ont inculqué le sens des valeurs et de l'engagement politique. Mes parents, ils m'ont beaucoup donné. J'aimerais ça redonner aux gens de Verdun.
6: Enfin, Emma, Olivia et Charlotte sont les prénoms féminins les plus populaires pour l'année 2025 au Québec, selon les derniers chiffres. C'est la 8e fois en 11 ans qu'Emma arrive en tête du palmarès. Chez les garçons, Noah, Léo et Liam sont au top 3. Alice, Florence, Arthur et Louis complètent le top 5 pour les deux sexes. Voilà, c'est complet pour tous les détails. 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
3: Coupe du monde de soccer, victoire de l'Autriche hier 3-1 sur la Jordanie. Match nul entre le Portugal et la République démocratique du Congo. 1-1. Elle dit que Ronaldo, là. Il y a du monde qui ne comprennent pas des fois que t'es mieux de te retirer que d'étirer. Mais bon. Victoire d'Angleterre 4-2 sur la Croatie. 2 buts pour Harry Kane dans la victoire des Anglais. Également, victoire du Ghana 1-0 sur la Panama. Et la Colombie 3-1. Victoire sur l'Ouzbékistan hier.
8: Les allergies sont revenues, toi?
3: Ben oui. Là, on a assez parlé. On a assez souhaité d'allergies. J'ai fini par en pognier.
8: Ah, ouais. Ah, c'est pour ça que tu renifles.
3: Ah oui. Puis, okay. Mais des allergies, toi, t'es allergique à la médiocrité, moi.
8: Ah, OK.
3: Ouais. 18h, Canada, 14. Canada qui va jouer disputer son deuxième match au baseball. Les Voyageurs ont perdu 5-1 hier face à Charlebourg. Les Jays ont gagné 3-0 contre les Red Sox à Boston. Et Patrick Roy à Toronto, oubliez ça. Ben, à moi qui allais au Mondial, là, mais comme coach j'ai lu, sinon ce sera pas lui. C'est Jim Heller qui dirigeait jusqu'à tout récemment les Kings de Los Angeles. Ça allait tellement bien Los Angeles qu'on l'a congédié. On a mis l'adjoint à sa place, puis on a fait les séries. Là, il va aller relancer Toronto, on verra. Et Ryan Gregg, lui, va diriger la formation des Golden Knights de Vegas. Il est avec le club école de la formation depuis quelques années, a été adjoint là-bas. Dominique Ducharme, malheureusement, n'a pas eu sa place, hein, comme on voit. Hein,
8: Ben, hein? Il y en a qui sont faits pour être assistant.
3: Il faut connaître son rôle dans la vie.
8: C'est un faire-valoir.
3: Ben, t'es mieux d'être un bon faire-valoir, t'es mieux d'être un bon joueur de soutien qu'être un mauvais leader.
8: Ah, il est dans la Ligue nationale, garde. Oui.
3: C'est ça,
0: c'est très simple.
3: Ben oui.
0: 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C'est ce que vous pourrez tenter, en fait, pour mettre la main là-dessus pour tout de suite.
3: Dis quoi? Ouais, ben le Mondial, moi, il y a des gens de mon entourage qui disent, écoute, j'essaie d'écouter ça, mais je connais pas les joueurs, puis c'est pas évident, puis c'est vrai que c'est pas évident. Écoute, c'est 48 équipes. Puis, tu sais, mon truc est un peu tard pour vous le dire, mais moi, je suis une ligue, parce que au soccer, là, le problème, là, c'est que, tu sais, au hockey, t'as la LNH. Puis normalement, les meilleurs joueurs sont là. Il y a peut-être des gars dans la KHL qui sont capables de faire le club de la LNH, mais tu sais, normalement, la LNH, là, on s'entend que le meilleur club de la LNH boit le meilleur club de la KHL, même pas serré. On est tous d'accord là-dessus. Là.
8: Le baseball, là, l'MLB, le basket, ça, de l'NBA.
3: NBA, le football, ben c'est la NFL, tu sais. Tandis qu'avec le soccer, ça vient mêlant. Parce que tu sais, t'as la Serie A, t'as la Liga, T'as l'English Premier League en Angleterre. T'as la Ligue 1 en France. T'as la MLS, mais qui est encore plus loin. T'as la Bundesliga du côté de l'Allemagne.
8: Puis là, tu peux changer de ligue parce que t'es pas assez bon ou ben parce qu'on
3: veut te vendre un autre.
8: C'est compliqué.
3: Parce que ça n'existe pas vraiment des échanges au soccer. T'as des prêts qui se font. Exemple, là, c'est comme si le Canadien prêterait Josh Anderson pour un certain montant à la Caroline, puis quand le prêt est fini, ben ils peuvent l'acheter ou ben donc le Canadien le reprend puis ils le vendent ailleurs.
8: C'est comme un char,
0: finalement. Location avec achat.
3: Puis si, ben non, mais écoute, il y a des 50 puis des 60 millions d'euros pour des transferts de joueurs.
8: Oui.
3: Je vous le dis, là, OK, là, on est des petits quêteux du séminaire à côté de ça. Là. Je vous le dis, là, on est vraiment des petits quêteux, les petits frais des pauvres qui arrivent. Bonjour, madame, j'ai du chocolat. C'est ça, là, OK, là, à côté. Mais non, ça n'a aucun bon sens. Les montants d'argent qui sont impliqués, ça comprend pas le salaire du gars, là. Mais non, puis il n'y a pas, tu sais, on va t'envoyer ta joie. Non. C'est, ah ouais, le joueur, je t'envoie tel montant. Puis après ça, tu négocies avec le joueur pour son contrat, pour son salaire.
8: Ils font de l'argent.
3: C'est fou, raide. C'est fou, raide. Si on pourrait en parler longtemps, c'est fou, raide. Donc, ça peut venir mêlant. Mais si vous connaissez pas les joueurs, parce que, tu sais, on a Équipe Canada. Équipe Canada, qui va jouer ce soir, notre meilleur joueur à l'attaque, c'est Jonathan David. Mais c'est pas des tops de la, tu sais. Puis Alphonso Davies, s'il joue, c'est un bon défenseur, par exemple, tu sais, mais il jouait à l'attaque avant, mais du côté dans sa ligue à lui avec le Bayern de Munich, justement dans la Bundesliga, il évolue à la défense, puis il est bon.
8: Là, je pense que j'ai vu qu'il sera pas partant, mais il peut devenir. Il reste
3: appelé à jouer, ouais. C'est une bonne nouvelle, mais ça veut dire qu'il est pas à 100%, tu sais.
8: Ouais.
3: Fait que faut faire attention avec ça. Mais il y a des joueurs excitants. Puis c'est ces gars-là qui vont vendre le soccer à monsieur, madame, tout le monde qui veut voir de l'action. Puis un qui est vraiment à surveiller. Il est avec le Brésil, c'est Lamine Yamal. Lamine Yamal, il a 18 ans. Il a commencé à jouer à Barcelone à 15 ans.
8: Ah ouais?
3: Dans une ligue d'hommes, là, à 15 ans. À 15 ans, c'est un des meilleurs. Lui, surveillez-les, parce que tu sais, tu veux voir quoi? Tu veux voir de l'habileté, tu veux voir de la vitesse. Ben, Yamal, il y a ça. Il n'y a pas trop de problèmes. Il y a Vini Junior au Brésil aussi. Qui a 25 ans, qui est un des bons joueurs également, qui va vraiment atteler ces trois niveaux-là. Puis, tu sais, je t'en parlais hier, Erling Haaland du côté de la Norvège.
8: Oh oui.
3: 6 pieds 5, c'est un monstre. Il est gros, il est rapide. C'est 55 buts en 49 matchs avec son équipe nationale de la Norvège.
8: Il y a plus que
3: 55 buts en 49 matchs.
0: Au soccer?
3: Oui!
0: On se rappelle, des fois, il se passe rien. Il n'y a pas de but, là, des fois. Là.
3: Puis avec son club domestique, comme on dit, avec Manchester City, il est incroyable. Là. Il est absolument incroyable. C'est une machine à but. Puis les gars que je vous nomme là, trompez-vous pas. Là. Ronaldo puis Saint-Messi là, sont loin d'eux autres. Ils sont loin d'eux autres. Tu sais, Messi qui marque 3 buts contre Montréal dans MLS, c'est pas marquer 3 buts contre Liverpool ou marquer même 2 buts contre, je sais pas moi, n'importe qui dans la première ligue.
0: Tu veux dire qu'ils sont moins forts?
3: Pas mal moins forts.
0: Ronaldo et Messi sont moins forts que ces gens.
3: Ils sont moins forts que ces gars-là. C'est ça. Ben oui, présentement, ils sont moins forts. Kylian Mbappé avec la France, toujours un peu critiqué. Il y a eu une bonne deuxième demi dans le dernier match. Il a marqué 2 buts. Donc Mbappé, si vous regardez les matchs de France, c'est le joueur à surveiller. Harry Kane qui a marqué 2 buts avec l'Angleterre hier, c'est l'autre joueur à surveiller. Donc, moi, je vous le dis, là, Yamal, Vini Junior avec le Brésil, puis il y en a d'autres que j'aurais pu nommer, là, mais Erling Haaland avec la Norvège, Harry Kane avec l'Angleterre et Kylian Mbappé avec la France. Surveillez ces gars-là. Puis Canada, ben c'est sûr qu'on les encourage. Moi, le matin, je m'en vais de l'Angleterre sur le dos. Mais tu sais, j'aimerais aussi que le Canada se rende au bout. Puis s'il y a un match qu'on a en Angleterre, ça arrive, on va prendre le Canada, là, pour fois plein temps.
8: Ben,
3: mais, tu sais, on se développe. Ça nous prendrait, pour que les gens accrochent sur le foot, là, ça nous prendrait un Erling Haaland. Canadien.
8: Ouais, c'est une tête d'affiche, là.
3: Canadien. Tu sais, un top 5, là. Ça nous prend. Peut-être un jour. Pas aujourd'hui, mais peut-être un jour.
0: Ben, merci beaucoup, mon cher Dickey. Dans les prochaines minutes, on va jouer à Pense vite. Et si vous avez 3 bonnes réponses en 30 secondes, à l'intérieur du 30 secondes, vous allez gagner votre paire de billets pour aller découvrir la pièce voleur d'occasion présentée à la Dame en Terre d'Alma du 2 juillet au 29 août. Vous voulez jouer? 6-12-12. Et le 690-9400 également. Dans les prochaines minutes, on s'en va sélectionner quelqu'un qui va jouer avec nous après Smash Mouth. Et I'm a Believer, ton état écouter tes chums, ton fun et peut-être ton théâtre d'été dans les prochaines minutes ici au 94.5 Énergie.

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2: 7h18, c'est l'heure de jouer et on joue à Pense vite ce matin pour gagner des billets pour la pièce voleur d'occasion présentée à la Dame en terre à partir du 2 juillet jusqu'au 29 août. C'est l'histoire de Denise qui est endettée jusqu'au cou, qui pense avoir trouvé la solution parfaite en orchestrant un faux vol de voiture pour frauder ses assurances, mais on se doute bien que ça ira pas tout à fait comme elle veut. 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Mais pour les gagner, ça se passe ici dans le Beauce toute la semaine en jouant avec nous. Et c'est Marilyn Hood avec qui on joue ce matin. Salut Marilyn!
3: Salut!
2: Comment ça va?
3: Ça va super bien.
2: Ben, parle-moi de ça. Écoute, dans les prochaines secondes, je te pars un chrono 30 secondes. Je vais te poser plein de questions en rafale. Si t'as 3 bonnes réponses, tu gagnes. Si t'as pas la réponse, dis-moi vite, passe. Comme ça, on peut aller à une autre question qui sera peut-être plus facile pour toi puis qui va te permettre d'avoir tes 3 bonnes réponses dans l'espace de notre chrono de 30 secondes. Marilyn, est-ce que t'es prête?
3: Oui.
2: Alors, c'est parti. On part ça avec un vrai ou faux. Le cœur est un muscle.
3: Vrai.
2: Bonne réponse. Aux échecs, quelle pièce faut-il absolument protéger, la reine ou le roi?
3: Le roi.
2: Bonne réponse. Comment s'appelle la course de taureau où l'animal est mis à mort?
3: Passe.
2: On a autre que le ketchup. Nomme un condiment.
3: Mayonnaise.
2: Mayonnaise?
3: Oui.
2: T'as pas dit montréalaise, là, hein?
3: Non, mayonnaise.
2: Ça sonnait de même. Eh hey, ben bravo, c'est réglé. Il te restait 12 secondes. Écoute, c'était réglé. Là.
4: Montréalaise.
2: On dirait que ça sonnait de même, Marilyn. C'est réglé pour toi. Tu pourras aller voir la pièce voleur d'occasion à la Dame en terre. Écoute, facile. Le matin, t'es en feu.
3: Ben oui.
2: Hey, pas bon de ça. Ben, ça nous fait bien plaisir. Tu resteras en ligne pour qu'on puisse avoir tes coordonnées comme il faut.
3: OK, merci.
2: Parfait. Passe une belle journée puis merci de nous écouter dans le Boost.
3: Vous autres aussi. Bravo pour votre show.
2: Hey, merci. Ben merci. T'es bien fine. Salut. Il n'y a rien de mieux qu'un bon hot dog.
4: De la mayo.
2: Ketchup montréalaise relish.
4: Ah, okay, ouais, c'est ça.
2: Hein? Il n'y a rien de mieux que ça.
4: Ben oui, ben il y a les épices à steak de Montréal, là. Fait que pourquoi pas la mayo montréalaise?
2: Pourquoi pas? Hein? Ça existe aussi.
4: Ben oui.
2: Coup d'abîmé avec The Struts, ça s'en vient, ça, dans les prochaines secondes. Puis on va parler de quoi dans l'actualité?
5: Les Blood Family Mafia. Ça a l'air qu'ils recrutent.
2: Ça serait en train de développer.
5: Ils
2: se réorganisent.
5: En expansion.
2: Dis qui est ton CV, tu prêt?
4: Bon, une fois dans la fin de semaine. Une sideline dans la fin de semaine.
2: Par les soirs.

0: minutes dans le boost sur Énergie en ce jeudi 18 juin. Ça achève. L'école, ça achève. Le soleil aussi.
1: aussi, hein?
0: Ça achève s'il y en a eu un peu ce matin. Nous autres, quand on s'est envie de travailler très tôt, il y avait vraiment un beau lever de soleil, le ciel orange, toute la patente. Genre de lever de soleil que tu dis, hey, ça va être toute qu'une belle journée d'été aujourd'hui.
1: Parce que je suis pas comme toi, je l'ai dit ce matin, je regarde pas la météo à l'avance.
0: Non, c'est
1: comme
0: maintenant,
1: je m'étais dit, ça a changé, c'est le fun.
0: Ben non. C'est de la pluie qui va commencer d'ailleurs ce matin, un peu plus tard, et des rafales de vent jusqu'à 70 km/h quand même aujourd'hui. Avec cette pluie-là, ça va être le fun. Maximum à 18 degrés. Et même température à la baisse, on va perdre quelques degrés là, au courant de l'après-midi avec cette pluie-là. 14 prévu comme maximum. C'est ce qu'on a en ce moment au Saguenay et au Lac-Saint-Jean également. Mais on l'a dit, on économise sa crème solaire. Il n'y a jamais personne qui a pogné le cancer de la pluie. Pas besoin d'arroser nos plantes. Toute la patente. Là,
1: pas
0: c'est...
1: de crème solaire.
0: Ah, c'est ça, là. Il n'y en a pas de problème. C'est une journée de pluie. On lâche prise. Puis on vit quand même une belle journée.
1: J'aime ça, le lâcher prise, ouais. C'est important ça. Vivez le moment présent, on l'a dit toute la semaine.
0: On est heureux pareil, oui, c'est ça l'important. Important. 7h26, minutes, on s'en va dans l'actualité.
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1: Ouais, bon, on pensait que c'était rendu tranquille pour les Blood Family Mafia, hein. C'est parce qu'on le sait que depuis déjà un bon moment quand même, tu sais, le big boss, c'est Dave le Pic Turmel. Ben lui a été arrêté, donc il est toujours du côté de l'Italie. On est toujours dans les dossiers d'extradition vers le Canada, qui lui, bon, avait contesté cette extradition là. C'est bien compliqué. Mais là, ce matin, dans le Journal de Québec, on nous révèle que ils sont toujours bien vivants dans tous les sens du terme, et ça a l'air que présentement, ils ont même maintenant des affiliés, des recrues, dans un groupe qu'on appelle les Crushing Ops Daily, les COD. Donc eux, là, c'est vraiment, là, sont affiliés directement avec les Blood Family Mafia, mais c'est comme les jeunes qu'on vient de recruter.
3: Et ça, c'est le club école.
1: Le club école. Tu sais, les Hells Angels en avaient aussi, tout le monde. Tu sais, il y a souvent des concepts de club école. Ben, les Blood Family Mafia ont le leur maintenant. Et moi, ce qui m'avait tristement impressionné, c'est quand j'avais regardé, tu sais, j'ai assisté à des comparutions de ces gens-là qui étaient au sein du groupe, tu sais, au sein de ces gangs-là, et je me disais, mon Dieu, il y en a qui sont jeunes là-dedans. Tu sais, il y en a qui c'est 16, 17, 18 ans, même un peu plus vieux. Et là, semble-t-il qu'on les regroupe dans ce jeune groupe-là, les Crushing Ops Daily, et sont déjà en train d'avoir des ramifications à Québec, au Nouveau-Brunswick, à Halifax. Et là, ça a l'air qu'on veut se bâtir également un groupe ici du côté de Saguenay. Donc, on est en train de se refaire. Puis, même si le Pic Turmel est du côté de l'autre bord, là, tu sais, sur l'autre continent, ça a l'air qu'il est encore le big boss de la patente, puis que c'est encore lui qui tire les ficelles, OK? Et là, si on regarde le cadre, ils sont combien actuellement, selon les informations du Journal de Québec? Il serait une quarantaine de membres. Et là-dedans, il y aurait les plus récentes recrues qui étaient déjà initialement pour les Blood Family Mafia. Fait qu'on leur a dit, allez faire vos classes avec le club école. Et après, bon, si on a de besoin, on va vous faire monter en haut. Parce que, tu sais, il y a plusieurs raisons pourquoi il faut qu'ils se refassent. Parce que Al Boivin, la chicane vient de là. Al Boivin voulait aussi la possession du pouvoir, puis de territoire sur les stupéfiants.

0: il était avec eux autres. Mais là, il s'est désaffilié. Il est allé de son côté. Il a créé sa propre gang, puis il a pris des gens avec lui. Fait que ça a dégarni pas mal les Blood Family Mafia. Fait que déjà là, ils ont perdu des soldats, si on veut. Fait que là, la guerre pogne. Ça te prend du monde. Fait que là, ils se sont dit, quoi de mieux qu'avoir un club-école. Et ça a l'air que dans les prisons de Québec, ben déjà, ces gens-là sont reconnus. On le sait très bien, ils sont qui. Et ça amène encore, ben tu sais, on l'a vu là dans l'actualité récemment, tu sais, il y a des tensions en prison, tu sais, il y a des cas qui se règlent là-bas, puis tu sais, il y en a qui en sortent pas mal amochés. Ben ces gens-là s'en mêlent, les Crushing Ups Daily aussi.
1: Est-ce que tu sais ce que ça veut dire en français, Crushing Up?
0: Non.
1: Écraser, broyer ou réduire en poudre.
0: Oh boy.
1: Daily, à tous les jours.
0: Ça en dit long. C'est le ça veut tout dire. C'est pourquoi tu sais ça d'ailleurs?
1: Non, ben je suis allé voir la traduction.
2: Ne sous-estime jamais une femme.
0: Ouais, c'est ça qui arrive. Mylène, elle sait tout. C'est une encyclopédie, Mylène.
1: Merci à Google.
0: Merci à Google. Merci à Lia. Merci
1: à Google qui traduit pour moi.
0: Exactement. Mais tu sais, fait que ça va brasser, OK, là? Et si on pensait qu'il était mort et enterré, c'est loin d'être le cas. Dave Lepic-Turmel, comme je vous disais, on attend toujours les procédures parce que, tu sais, c'est quand même depuis mars 2025 là, qu'il est du côté de Rome, que lui, il est enfermé là-bas. Puis ses avocats font le travail pour le laisser là-bas. Donc, ça pourrait prendre encore plusieurs mois avant qu'on y voie le visage ici. Mais pendant ce temps-là, il contrôle, pareil. Tu sais, des fois, ils ont accès à des téléphones cellulaires, ils ont accès à des contacts qui vont aller en dehors de la prison pour aller transmettre les messages nécessaires. Mais on verra pour ce qui est du Saguenay, parce que comme je vous dis, on est en train de se construire également un réseau ici. Et regarde, c'est pas des bonnes nouvelles, nécessairement. C'est vraiment pas des bonnes nouvelles, mais sachez-le. Donc, les Blood Family Mafia possèdent maintenant les Crushing Ups Daily. Et rappelle-nous ce que veut dire Crushing Ups.
1: Crushing Up, ça veut dire donc écraser, broyer ou réduire en poudre. Et Daily, ben, c'est quotidien. Alors, on comprend un peu le sens du groupe.
0: Et voilà.
2: Les briseurs de cœur.
1: L'esprit, probablement.
0: Peut-être aussi.
1: Hey, parlant de briseurs de cœur, avez-vous déjà pogné quelqu'un, vous autres, dans votre vie, qui est en train de faire des... moi, je dirais des guilly-guilly. Toi, Dicky, tu dirais des couchy-couchy?
2: Ouais, ben deux, au moins deux personnes.
1: Ben oui.
2: Seul, c'est un peu...
1: Non, deux personnes. Avez-vous déjà pogné deux personnes?
0: C'est triste.
1: En train d'avoir une relation sexuelle. Des guilly-guilly, couchy-couchy. Ben, il y a un couple, on dit qu'ils se sont fait pogner. Moi, je vais vous le dire, ils voulaient se faire voir parce qu'ils ont fait ben ça là, dans une place où il y avait du monde en tabarouette dans un festival en Angleterre. On va vous parler de ça dans les prochaines minutes. On a peut-être même trouvé l'extrait du moment où ça s'est passé. Et on va vous jaser de ça. Puis on veut savoir, vous autres, si vous avez déjà pogné quelqu'un à faire des couchy-couchy. Au 6-12-12, sur le micro.
2: Très arrête. Jeune, moi.
1: Ou au 690-9400. Ah
2: oui? Oh, oui, très, très, très jeune.
1: Après Fever Dream, justement, avec Alex Warren, sur Énergie 94.5, dans le Beauce. Bon matin. Couchy-couchy.

0: sais pourquoi.
1: Tu me niaises.
2: Ah ouais.
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1: Ah, c'est une machine à café qui a pas pris de temps à faire le tour du monde, de la planète, quand on parle de sexe.
4: Ils ont fait le tour de la Grande Roue.
1: Ils ont fait un tour de la Grande Roue, assurément. Ça se passe dans un festival, le Download Festival, dans un parc en Angleterre où 80 000 personnes étaient rassemblées. On attendait Guns N' Roses. C'est commun d'attendre Guns N' Roses. Hein, Axl Rose fait toujours attendre. Et on dit qu'à un moment donné, il s'est passé quelque chose pendant cette période d'attente-là qui a... relaxer tout le monde. Ça a mis tout le monde dans une autre ambiance. Ah. Il y en a qui se sont rendus compte sur place, dans ce gros parc-là. Il y avait une grande roue avec des cabines bien vitrées. Chaque cabine.
4: J'aime bien le bien vitré.
1: Oh oui, vitré tout le tour.
4: Il y a une vue, là.
1: Oh oui. C'est genre, tu penses pas te cacher là.
4: Non, c'est ça.
1: C'est sûr que non, là, parce non, que c'est non, sûr non, que non. Tu te fais voir. Ben, il y a un couple, on dit qu'ils se sont fait prendre. Moi, je pense bien que, puis je suis pas tout seul, là. La majorité des gens ont compris qu'ils voulaient se faire voir. Ils se sont, disons, il y a une petite gâterie qui se passe, puis après ça, disons que la totale arrive. Ils ont fait l'amour.
0: Beaucoup de circulation.
1: Circulation.
0: Oui, du vas et du vient.
1: Ah, du vas et du vient.
4: Oui. Les échanges, là, tu sais, c'est de la communication, dans le fond, là. C'est bien important.
0: On a un extrait de ça, hein.
1: Ah oui. Pendant pendant le show.
0: Ouais.
1: Ah oui, le show t'a commencé, finalement. Je savais pas qu'il y avait des micros dans cette
0: puis,
1: place-là.
0: Puis, un moment donné, il y a eu un petit malaise.
1: Ouais.
0: Il y a eu un tout petit malaise à un moment donné parce que la toune a fini par finir.
1: Ouais.
0: Puis, il n'y avait plus de son, rien. Puis, il était vraiment, je pense, il était à sa fin. Là.
1: Ah oui?
0: T'es soufflé? Fait chaud. Ah ouais, hein? Hein? C'est ça qui est ça.
1: C'est écoute, hein? C'est...
0: Ouais.
1: Ça venait du fond.
0: Ah oui.
1: Elle venait de son fond.
0: C'est ça.
1: Ben, c'est ça. C'est ce qui s'est passé. C'est exactement ce qui s'est passé. Vous l'avez entendu ici sur Énergie.
4: Parce que le gars, il l'a. Visiblement, il donne du plaisir.
1: Visiblement. Mais ça
0: Il est bien hanché. Ah oui.
1: Avez-vous déjà...
0: L'important, c'est pas ce qu'il y a au bout, c'est ce qui la pousse. C'est ça qui
4: Oui. Mais tu sais, tu parlais de Guns, là. Visiblement, tu sais, sur Facebook, les groupes de musique, ça aide, là. Tu sais, vois-tu Vincent qui nous dit Motley Crue au Colisée Pepsi, dans les toilettes à travers tout le monde.
1: Ah oui, pas de gêne. Ben, parlant d'à travers tout le monde, moi, je me suis fait raconter, puis je sais que ça a l'air que ça arrive des fois. Québec Redneck Bluegrass Project. Puis il y a un été où il y avait un couple qui c'était devant tout le monde, devant la scène, là. Pas sur scène, mais juste devant la scène. Pis...
4: Mon Dieu, c'est des bons souvenirs de Woodstock.
1: C'était ici, au Saguenay.
4: Attends, ben ouais. Hey, ça, là, faut être chaud aussi, là. Tu sais, on s'entend qu'il faut pas que tu sois à jeun, ben.
1: Ou exhibitionniste, pas mal.
4: Ouais, mais là, à travers le monde, t'as peur.
1: Non, je suis d'accord.
0: Moi, j'avais 7 ans quand j'ai surpris du monde.
4: Ah oui?
0: C'était pas mes parents, non, parce que...
4: Ça a été ton éveil?
0: Je pense que j'avais trouvé ça dégueulasse. Non, c'est parce que j'avais 7 ans, puis... tu sais, moi, j'habitais dans le coin du quartier du Manoir, et pour loin, on voyait autour de Saint-Jean-Vianney. Fait que moi, je dis à mon père, si qu'il y a eu là, plein de contes, l'histoire, je vais aller voir. Fait que là, il m'amène avec ma mère, tu sais, puis on est dans une place bien ouverte, là. Puis un moment donné, j'entends comme une madame qui je sais pas, qui a l'air à se lamenter un peu. Puis je me vire la tête, et... je vois un couple où, visiblement, le monsieur avait une grosse fringale, mais il avait pas payé à pique-nique. Fait qu'il mangeait ce qu'il pouvait. Et j'ai senti une paire de mains me tourner la tête bien doucement. Mon père m'appelait Marco. Il disait, Marco, viens pas ça. On va pas ça, Marco. Tu sens une crise, ça, ouais.
4: L'éducation.
1: Eux autres, ils étaient dans une voiture ou
0: ils étaient sur une
1: nature.
0: Non, c'était juste, c'était comme un pique-nique. Tu sais, t'avais la grande serviette.
1: Pas de panier à pique-nique.
0: Pas de panier à pique-nique.
1: Ils avaient oublié leur panier à pique-nique.
0: Non.
1: C'est ça.
4: L'ambromadi.
1: Au soleil. J'espère qu'ils s'étaient crevés.
0: Probablement vers la fin. Mais je sais pas, Mylène, j'en ai aucune idée. J'étais.
1: Mais non, c'est sûr que toi, t'as pas
0: été. Non, moi, j'ai fait.
4: Mais il y en a qui veulent se faire voir, hein. Moi, je connaissais quelqu'un il y a une couple d'années qui travaillait dans le poste, tu sais, c'est-tu de sécurité? On va appeler ça le poste de sécurité à Rio Tinto.
1: Ouais.
4: Du côté ici d'Arvida, là, OK? Puis des fois, pendant la nuit, ben tu regardes les caméras, puis il y a des gens qui sortent et qui rentrent par les gates. Et à un moment donné, pendant la nuit, justement, cette personne-là regarde les caméras, et il y a un homme et une femme qui se donnent rendez-vous à la dite gate et qui se mettent à faire l'amour sur le petit tourniquet qui est là.
1: Et t'es
4: à la gate, là. Je veux bien croire que c'est la nuit, là. il peut facilement passer quelqu'un pis qui te pogne en train de faire des va-et-vient sur la guette, là. Ah ouais. Mais ça a l'air qu'eux autres, ils se gâtaient pendant la lutte. Ah ouais, ah, pas là.
1: Des fois, ça presse.
0: Une gueule, c'est une gueule.
1: Mélanie nous envoie ça, elle. Si elle a déjà pogné quelqu'un, je pense que oui.
2: J'ai travaillé 3 ans dans un motel, donc c'est arrivé souvent, mais le pire, c'est un monsieur qui est arrivé dans ses cantines avec un petit bébé qui dormait dans un siège d'auto. Là, il était pressé, j'avais pas fini la chambre, il dit pas grave, rentre dans la chambre. Là, moi, je dis, qu'on a ses serviettes. Fait que là, 5 minutes après, je cogne, ça répond pas, je vais rentrer porter ses serviettes. Mais il était déjà dans le lit avec une madame en train de faire ses ébats pendant que le bébé dormait dans le siège d'auto. Ah. Donc, j'étais mal à l'aise cette journée-là.
1: Ouais.
2: Grand-papa.
4: Ouais, okay. Les gars, là, c'est comme pas de
0: c'est-tu grand-papa Bi?
4: C'est pas ça, c'est pas. Hey, c'est, hein?
1: Quand même.
4: C'est ça? Ah ouais. C'est assez particulier. Oh,
1: ouais.
4: Mais il y en a, regarde, on n'attend pas, là. C'est là, c'est maintenant, c'est le moment, là.
1: C'est ça. Quand ça presse, ça presse. C'est ça. Paraît. C'est ça, exactement. On a d'autres textos qui sont rentrés. J'essaie de voir. On a un petit message vocal ici, mais on dirait que c'est plus dur un peu.
4: Si tu veux, j'en ai un ici, Lucien, qui nous dit au cimetière, j'ai été élevé là. À côté, chez mon ex, puis ça a l'air que lui et les autres, ils étaient dans le cimetière en train de faire des foot-foot. Hey, dans un cimetière!
0: Ben, faut pas déranger par les gens en place, certains.
4: Non, mais tu sais, ça me turn pas on, là. Ouais. En tout cas, moi, c'est pas...
1: On a un micro ici concernant vos histoires de guili-guili, couchi-couchi, que vous avez déjà pogné.
5: Pas plus tard que lundi cette semaine, on s'est dirigé pour le travail à Drummondville. Moi, mes collègues de travail, on s'est promenés dans le centre-ville de Drummondville. Arrivé tout près du pont, où est-ce qu'on peut aller voir le village d'antan, on entend un chien qui est mal pris, on dirait, dans le bas de la rivière. Tu sais, ça longe la rivière. On entend un chien qui est comme mal pris. Oh, oh, oh! C'est ça. Ma collègue Myriam s'approche, regarde Geneviève, a dit « Ben oui, mais c'est un chien qui est mal pris, on va appeler la police, ça n'a pas de bon sens. » Fait que là, Myriam, elle, de son côté, a se mis à crier « Wouh! » Et là, c'était un coup de théâtre, c'était pas un chien, mais c'était monsieur par-dessus madame qui se laissait aller sur le long de la rivière.
4: Wow.
5: C'était de toute beauté, on a tellement ri, là, c'était incroyable.
4: Ah, ça, c'est...
5: Mon prénom est Sarah. Hey, bonne journée.
1: Ah, c'est bon. Sarah, merci. Racontez de même en plus.
0: Hey, mais pauvre chien, quand même. Tu
4: viens de le sauver, ce chien-là, en bout de ligne. Là,
0: on est le 18 juin. Là. Je pense que Sarah, sans se tromper, on peut dire qu'elle a le message vocal de l'année. Là.
1: Hey, vraiment, là, écoute.
0: Au mois de décembre, où je ferme les pelles, il n'y a personne qui va battre ça. Là. Personne ne va mettre ça. Là.
1: C'est vraiment, vraiment excellent. Ah, ben si vous avez déjà pogné quelqu'un, il y en a qui se sont déjà fait pogner. Quelqu'un qui dit que moi, ma mère m'a déjà pogné dans ma chambre en plein jour. J'avais 17 ans, je faisais une fellation à mon chat. Elle m'a dit, ouf, le malaise.
4: Ah, okay, ben j'avoue.
1: Je comprends.
4: J'avoue, n'importe quel âge,
1: je vais pas te faire pogner par tes parents, mais à 17 ans, peut-être moins à l'aise aussi. Et quelqu'un nous dit qu'à l'usine des pâtes à Dolbeau, il y a un employé qui donnait du plaisir dans le pick-up de la compagnie à part de ça.
4: Oh, hein, on servait sa clientèle ou...
1: Je ne sais pas.
4: Qui sait?
1: Je sais pas. On ne sait pas. Personne. Ah. On le saura jamais.
4: Des petits cochons.
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1: Ah, merci. Merci de nous partager vos histoires. Toujours bien... bien intéressant et très drôle. Ah oui, vous êtes bons. Vous êtes vraiment excellents. Merci de partager ça avec nous autres dans le boost. 7h42, à notre tour de vous gâter avec une paire de billets pour aller voir le spectacle de Papa Roach le 2 juillet prochain. Y aura-t-il des coochie-coochie guili-guili à Papa Roach? Est-ce qu'on verra? Sur la zone portuaire.
4: Ce sera pas moi, en tout cas.
1: Y a-t-il une grande route prévue pour ce show-là?
0: Non, mais il y a des chansons qui appellent à ça, là.
4: Oui.
0: Ah oui, Last Resort, là. Cut my bat into pieces.
4: Cut my bat
0: into
1: pieces. Ouais.
0: This is my last resort. Non,
1: ben, je pense pas.
0: Ah, bon.
1: Écoute, t'as-tu une question pour nous autres?
0: J'en ai une.
4: Il y a aussi une tune qui dit de Papa Roach, I think I need help.
0: Fait que, tu sais, si t'as besoin d'aide aussi.
1: Ah, ouais.
4: OK.
1: Ah,
4: tu peux devenir
0: cool.
4: Belle grande...
0: Cool. C'est cool. C'est un secours. C'est cool. la question.
1: Cool.
0: Il y a peut-être un petit piège dans la question, OK? Je vous le dis, il y a peut-être un petit piège quelque part. Quel est le nom du chanteur de Papa Roach? Est-ce A, John Bon Jovi? B, Jacob Shaddix? Ou C, Maxime Nevermore? Okay. Donc, je vous dis, il y a peut-être un piège. Est-ce John Bon Jovi? Jacob Shaddix ou Maxime Nevermore?
1: Dans les prochaines minutes, on va piger parmi ceux qui ont la bonne réponse au 6-12-12. Bonne chance, paire de billets pour Papa Roach à gagner maintenant dans le beau.
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2: J'ouvre l'autre micro. Ben voyons. Bon. Et j'ouvre les trois autres.
3: Voyez, là.
2: Là, c'était
3: non, là, c'est
2: toi.
3: Ouvert. Je vais aller ouvert, là. Oui,
2: t'es là.
3: Ouvert. Bon, OK. Voyez, là, la compétition tente de me fermer quand je parle de mettre l'avantage, tellement qu'ils sont exceptionnels. C'est pas Mylène, là. Mylène a coupé ses pitons. C'est la compétition.
2: Alors, c'est
3: qui
2: pas
3: fait
2: mon
3: des
2: erreur,
3: ravages.
2: Là. C'est pas mon erreur, là.
3: Non, c'est non. La compétition. 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
1: Avant d'aller faire notre gagnant ou notre gagnante pour les billets de Papa Roach, il y a plusieurs personnes qui nous parlent d'un ralentissement là sur Saint-Paul, coin Saint-Paul, Université. Mélanie, entre autres, qui nous a envoyé un message. En montant en direction au sud, ça bloque le pont. Donc, accident coin Saint-Paul, Université. On nous parle aussi des remorqueurs qui sont sur place là. Alors, à la hauteur de Sport VL, qu'on nous dit Sport VL, c'est pas coin Saint-Paul, Université, ça? Saint-Paul, Université?
2: Non.
1: Ça refoule jusque-là, peut-être. C'est peut-être ça qu'il faut comprendre. Alors,
3: m'en mêle pas, moi.
1: Merci. Vous pouvez nous le préciser, peut-être, via le 6-12-12.
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1: 7h52, on vous a posé une question il y a quelques instants. On voulait savoir, en fait, quel était le nom du chanteur de Papa Roach. Et t'avais trois choix de
3: réponse. Trois choix. Et je vous dis, il y a peut-être un piège. Ou peut-être pas. A, John Bon Jovi. B, Jacoby Shaddix ou C, Maxime Nevermore? Et la bonne réponse était Jacoby Shaddix. Maxime Nevermore, c'est quelqu'un qui n'existe pas, il l'a inventé. Ah, c'est un beau nom, hein?
2: C'était ça en passe.
1: C'était ça ta pogne?
3: Non, il n'avait pas.
1: Ah.
3: C'est rien pour vous m'aider. Là, il y a quelqu'un. Hey, John Bon Jovi, ça se peut-tu qu'il s'appelle Bon Jovi, chanteur?
2: Non, mais c'est en disant ça. Parce que quand t'es pendant la pause, t'es sorti du studio, Mylène Morgan a fait. C'est quoi la pause?
1: J'ai relu les réponses que les gens voyaient. Je dis, ouais, fait que c'est quoi la pogne finalement?
3: Je voulais jouer dans votre tête.
1: Ah,
3: j'ai
1: ça.
3: Réussi.
1: Ça a marché.
3: Ah, j'étais un troublé, moi.
1: Qui gagne la paire de billets pour Papa Roach?
3: Comme j'avais dit à Manalo aux toilettes, chargez-vous-en, je m'en vais aux toilettes. Et visiblement, c'est passé free. Donc, on va piger là, non?
1: Ben, Olivier Thibault, ah, tiens, a la bonne réponse.
3: Voilà.
1: Voilà. Thibault, c'est réglé. C'est toi qui gagne la paire de billets pour aller voir ce show-là le 2 juillet prochain. Sur la zone portuaire de Chicoutimi, on aura une dernière paire de billets à vous donner demain. On se rend direct de chez Nutrina en Fermé Maison. Ouais. Demain, d'ailleurs, là. Alors, on va vous inviter à venir nous voir. On va faire la grande finale du Barbecue Pit Boss aussi. Gros vendredi matin. On aime bien ça, sortir là. Allez vous rencontrer. Allez voir la belle gang là-bas de chez Nutrina en Fermé Maison. Win of Change. On va siffler avec Scorpions dans les prochaines minutes.

0: 7h58, minutes, là, les textos rentrent de tout bord, tout côté, là, concernant un ou des accidents. On est en train de démêler ça. PA, là, je pense que tu nous as démêlé ça un peu.
1: Hein. Mylène Audet, Marc Diquet et Péa Fontaine.
0: On parle d'abord d'un accident face au Sport VL à Chicoutimi-Nord.
2: Non, ça, c'est l'ancien Sport VL.
0: Ah?
2: Anciennement, il était là. Le Sport VL, lui, il est sur Saint-Paul, dans le coin du Tim Hortons, en haut, où la traque de chemin de fer.
0: Ah, c'est ça qui nous mêle.
2: Ouais.
0: OK, on est à Chicoutimi-Nord, mais c'est pas là pantoute. Bon, parfait, sur Saint-Paul.
2: C'est ça. Donc, il y a un accident-là, et ça refoule jusque-là.
0: Je comprends.
2: Pour un deuxième accident qui, lui, est au coin Université Saint-Paul plus bas.
0: Donc, deux accidents sur Saint-Paul ce matin, et ça refoule pas mal. Bon, mais merci à aux nombreuses personnes qui nous ont démêlé ça également.
2: On comprenait plus, là. Ça VL, mais il y avait un accident à VL aussi. Là,
0: exactement. Il y en a beaucoup qui ont aimé. Soyez prudents et patients là, dans ce secteur-là ce matin. On va vous tenir au courant. Il y en a qui ont beaucoup aimé Scorpions et Wind of Change. Un petit slow. Par contre, il y a quelqu'un qui nous a écrit c'est peut-être un peu tôt pour les petits slows de fin de soirée. Heureusement, j'ai pas d'alper aujourd'hui qui me regarde avec des petits yeux coquins. Bonne journée, les chums. Je me dépêche avant la pluie. Ça nous a fait bien plaisir de vous faire entendre ce gros classique-là dans le boost ce matin.
3: Ça, ah non! Jamais.
0: Arrivé en ville!
3: Qu'est-ce que tu veux? Pour tout savoir.
0: C'est ça. C'est déjà beaucoup de choses, tu sais, là.
3: Ah, mais ça, Wins a le petit flottement au début. Je vais te le saut.
0: Audacieux. Oui, vraiment.
3: Ouais.
0: On va, dans quelques minutes, jaser d'une suggestion vino avec notre chum Phil Lapéry. Et pour une dernière fois, avant les vacances d'été, on s'en va en France avec un Beaujolais pris dans la section de l'espace cellier. Avec notre chum Phil. Mais pas cher. Vous allez voir, c'est bon. C'est quelque chose que vous allez avoir envie de découvrir en fin de semaine, assurément.
3: Pas comme Daniel Boucher, le chanteur, là. Cheap, mais pas cher. Et pas cheap, là.
0: Non, c'est pas cheap. Okay. Ben non, jamais cheap. On va s'informer avant tout ça. Et c'est vrai, la météo, ben c'est de la pluie aujourd'hui qu'on prévoit. De la pluie pas mal, à part de ça. Ça va se refroidir même à 14 cet après-midi. Des rafales à 70 km/h. La pluie qui débute tard ce matin. On en prévoit jusqu'à mardi prochain. Au revoir.
4: Comme on vient de le voir dans une série de baseball assez intense, quand tu décris un match de baseball, faut que tu parles.
5: Voici Scruton Bottlera.
6: En 94, il cognait 245. L'année suivante, on sait, il a perdu son père, il a cogné 128. Il l'a retrouvé cette année dans le cabanon, il est revenu à 245.
5: Le lancer. Le receveur s'est retourné, a reçu la balle profondément dans le derrière. C'est donc une balle à l'intérieur.
6: Alors, on a gagné à la question concours qu'on a lancée au début de l'émission, à savoir quel joueur sud-américain a produit le plus de points au sein de même équipe dans la Ligue nationale. Et le gagnant est Alphonse Thibodeau. Et sa bonne réponse est, on s'en calisse.
5: C'est la 19e manche et le deuxième releveur, Blight Tatawaka, commence à trouver le temps long.
6: Quand on pense que son frère a signé avec les Mets l'an dernier, que son cousin a signé avec les Orioles il y a 2 ans, que son beau-frère a signé avec les Padres il y a 3 ans, puis que son chien a signé avec un arbre hier après-midi.
4: Quand tu décris à ton avocat un mauvais geste que t'as fait envers quelqu'un, t'as tendance à minimiser ce que t'as fait.
7: Puis j'aurais poussé un gars, là.
6: Oui.
7: Puis il serait tombé, là, genre.
6: Il s'est blessé en tombant.
7: Sa tête a cru bon faire un arrêt sur le coin d'une table avant de continuer son périple jusqu'à terre.
4: T'sais, dis de même, ça pose quand même assez bien.
0: 8h01, on s'informe en ce jeudi avec PA.
2: Et là, je vous rappelle l'accident. Donc, face au Sport VL sur le boulevard Saint-Paul, en haut, il y a un accident. Il y en a un là. Le problème, c'est qu'il y a un autre accident qui est sur, tu sais, qui est au coin Université et Saint-Paul. Et cet accident-là refoule jusqu'au Sport VL où il y avait le premier accident dont je vous ai parlé.
0: Sur Saint-Paul.
2: Exactement. Donc, c'est deux accidents sur le même tronçon qui vont nous amener des ralentissements ce matin. 6-12-12 pour les détails. S'il y en a qui en ont, mais voilà comment qu'on se démêle ce matin. Donc, deux accidents distincts face au Sport VL et au coin Université Saint-Paul.
3: Ben aujourd'hui, à la Coupe du monde de foot ou de soccer, on surveille le Canada contre le Qatar, match présenté à une heure très acceptable, 18h. Fait que tu sais, on soupe et on regarde ça.
0: Ben ouais!
3: Hein?
0: Ben oui. Ça sent mouille.
3: J'ai dit!
2: On peut aller chez vous?
3: Ben oui, OK.
0: J'ai dit!
3: Ben oui.
0: On regarde ça, j'ai dit.
3: Tu viendras, on se passe une belle fondue, toi.
2: Ah oui!
0: Ah,
2: c'est
0: bon! C'est une bonne idée, ça.
3: Absolument.
2: Ouais. Okay. Tu au chocolat après aussi, tu sais.
3: Ben, c'est jeudi. Là. On travaille demain. Demain, on va chez Nutrinor, puis tu sais, on va manger chez Nutrinor.
2: Je comprends.
3: Ça a peut-être mieux de laisser faire le chocolat. Okay. Dans 5-1, victoire de Charlebourg hier sur les voyageurs à Jonquière, malheureusement pour eux. Les Jays ont gagné 3-0 sur les Red Sox de Boston. Et écoute, Patrick Roy à Toronto, on oublie ça. C'est Jim Eller qui devient entraîneur-chef de la formation. Lui qui est avec les Canes récemment. Et du côté des Golden Knights de Vegas, c'est Ryan Craig qui devient l'entraîneur-chef. Lui qui était entraîneur-chef du côté de la filiale. Et il était adjoint là-bas également. Donc, c'est un gars de la place, c'est un gars connu, c'est un gars qui est aimé par l'organisation, qui va prendre les rênes des Golden Knights de Las Vegas. Donc, on salue Ryan Craig ce matin. On lui souhaite bonne chance. Lui qui aurait les deux mains sur le volant avec les Golden Knights.
0: Qui est bourré de
8: d'image.
3: Non, je suis bourré de merde. On se dit, je fatigué. Je sais plus ce que je dis.
0: C'est pas ce que je dis.
3: Je suis comme chaud, mais à jeun.
0: Ouais.
3: Comprends-tu? Mon cerveau pète le 0.08, mais pas mon sang.
0: Mais à jeun.
3: Ouais.
0: On a dévoilé les finalistes du 41e prix Gémeaux qui sera animé, on vous le rappelle, par Jason Roy Léveillé. Ça avait été annoncé, ça. Et parmi toutes les nominations, la série Empathie. Si vous n'avez pas encore vu Empathie, c'est une des meilleures séries cette année. 19 nominations. Ils vont gagner plein de prix, c'est sûr et certain. Et suivi de près par Avant le crash, saison 3, 18 nominations. Dérive qui en a 14. Le retour d'Anna Brodeur également, qui est excellent, qui a 7 nominations et 5 nominations pour Complètement lissé en direct de l'univers. Infoman spécial fin d'année qui a tué les Expos de Montréal également. 5 nominations alors pour le gala des prix Gémeaux, les finalistes qui ont été dévoilés dans les dernières minutes.
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0: Presque 8h05 minutes, on s'en va le rejoindre pour une dernière avant les vacances. Phil, comment ça va?
10: Salut Mylène, bon matin les boys, j'espère que ça va
3: salut.
10: Bien.
3: Salut. Oui, oui.
2: Oui. On va t'en voir bientôt, de toute façon, le Festival des vins, ça sent
0: bien. Oui, t'as raison.
2: On va cligner les yeux, ça va être le Festival des vins.
10: 9, 10 et 11 juillet, c'est à l'agenda depuis plus qu'un an. Et je serai là avec un sourire, pas pendant 3 jours. Je vais arriver une journée ou deux à l'avance, puis je vais repartir au moins 2-3 jours après l'événement également pour savourer à plein votre magnifique Saguenay, les amis.
0: Parfait. De toute façon, il annonce de la pluie toute la semaine. Là, à un moment donné, ça va être fini. Toute la pluie va être tombée, puis on va avoir que du beau soleil après ça pour l'été.
10: Absolument. J'avais envie de clôturer nos 42 jeudis qu'on a fait ensemble cette année. De la nostalgie à matin. Il me semble que ça a passé vite. Je suis pas le genre à compter dodo, moi. Je suis pas le genre à compter les semaines. J'ai du fun à faire ça semaine après semaine avec vous autres. Puis je me suis dit, ah non, attends un peu. Premièrement, nos auditeurs, rendez-vous sur la page d'Énergie du Beau. Vous allez trouver des suggestions de la dernière année. Mon Instagram aussi qui est bien plein de trucs. Sinon, ben, j'avais envie de vous laisser avec une bouteille qui a marqué notre année de dégustation. Mais il faut aimer le genre. Une fois de plus, ça prend les auditeurs avec une certaine ouverture d'esprit. Hein? Si tu bois des vins un peu faits à la chaîne par des multinationales, le matin, tu vas assurément rester sur ta soif. Je sais pas si vous avez goûté cette cuvée qui s'appelle À l'ancienne. Cuvée à l'ancienne, tout simplement. C'est vraiment fait comme probablement on devait travailler le vin au 19e ou au 20e siècle. Sans intrants, sans produits chimiques, sans ajout de sulfite. Vraiment fait avec par des deux jeunes êtres humains. En plus, là, Karine et Joubert et son papa, Marcel, qui font des merveilles sur des très vieilles vignes. Donc, les amis, pour moi, là, ce que vous avez dans le verre, en bas de 25$, ça a été un des plus beaux rouges de notre année de dégustation. Mais une fois de plus, je le répète, pour mon style de papille, si vous aimez semaine après semaine le genre de vin que je suggère, vous serez assurément pas déçus. Si vous aimez les vins un peu plus gonflés, un peu plus musclés, boisés, sucrés, bien sulfités, ben là, passez tout droit devant la tablette parce que ça sera vraiment pas votre genre. Est-ce que vous me suivez jusque-là, les amis?
0: Oui, absolument, oui. On est là.
3: On prend des notes.
10: On s'en va.
0: On voit tes paroles.
2: C'est le cas de dire.
10: On s'en va dans le Beaujolais, donc cette belle région qui est au sud de la Bourgogne. Ça, c'est en France. Dites-vous, quand on parle de Beaujolais, à 97-98% du temps, c'est rouge. Très peu de vin blanc là-bas. Quand il y a les très rares vins blancs du Beaujolais sont faits avec du Chardonnay. Puis quand c'est du rouge, c'est très simple, c'est du Gamay. Le Gamay qu'on appelle aussi le Gamay noir à jus blanc. Donc, c'est une variété de raisins qu'on retrouve partout dans le Beaujolais. Puis c'est drôle parce que les pieds de vigne, souvent, tu vois, une parcelle de vigne, c'est tenu par des fils de palissage qu'on appelle pour que les lianes, les feuilles puis la surface foliaire grimpe après ça. Ben les il y a un lien avec vous autres, parce que le Gamay dans le Beaujolais, c'est une taille en gobelet. Ça ressemble à un plat de bleuet. C'est vraiment Non, c'est vraiment pas haut. Tu sais, quelqu'un qui fait une espèce de 6 pieds comme nous autres, là, et sérieusement, c'est pas la place que tu veux vendanger. Parce qu'il faut que tu sois à genoux. Faut que tu sois à genoux, bien penché. Puis ça ressemble vraiment à un petit buisson, un bush vine. On l'appelle taille en gobelet, parce que ça ressemble à un petit gobelet. Ou même de la taille en vase, parce que c'est comme un vase. C'est très, très bas. Ça fait une espèce de 60-70 cm. Contrairement à, si tu vas en Alsace ou à Bordeaux, bateaux ou ailleurs dans le monde, les vignes vont faire jusqu'à 2 mètres, 2 mètres 50, donc beaucoup plus facile pour faire de l'effeuillage ou même une vendange au mois de septembre. Donc, tu sais, du gamay à 100%, ça s'appelle cuvée à l'ancienne. C'est fait par Karine Joubert. Elle a même pas 40 ans, la fille, avec son papa, Marcel Joubert. C'est des talentueux vinificateurs qui travaillent et qui façonnent le gamay comme très peu de gens peuvent le faire. C'est 24,70. Mais si t'aimes ça, frais, glissant, facile, soyeux, très, très fin, très élégant et surtout peu tannique, ça reste du Beaujolais, là. C'est pas une infusion de 2x4 qui sent le bois à pleine narine puis de la grosse matière tannique. Il va faire chaud, là, puis on a de la canicule depuis plusieurs jours. On veut de la fraîcheur dans notre verre. Donc, c'est exactement ce que cette cuvée-là propose. Donc, ça sent le cassis, les fraises, les canneberges à pleine narine. Et c'est vraiment un vin de partage. C'est un vin pour des plats, tu sais, style finger food, là, des plats partagés, petit bâtonnet de fromage, des olives, des ailes de poulet, pointe de pizza et compagnie, c'est vraiment un petit bijou. Donc, cuvée à l'ancienne du domaine Joubert. Présentement, puis c'est pas le genre de vin qui peut être en produit régulier à SAQ, mais pas en tout. Présentement, il y a eu un bel arrivage, donc ce qui fait qu'il y a 250 bouteilles en ligne et il y a 130 magasins SAQ qui en ont en stock. C'est un petit bijou et ça peut être réconcilier, les amis, certains de nos auditeurs avec le Beaujolais. Parce que la dernière fois que tu as bu un Beaujolais, c'est un Beaujolais nouveau et boy, il y a le temps que tu payes sur reset. Parce que le vin nouveau que nos parents buvaient dans les années 70, 80, 90 a rien à voir avec la cuvée que je vous propose ce matin. Le Beaujolais nouveau, de toute façon, n'existe plus sur notre marché. Vous vous souvenez, ça arrivait le troisième jeudi novembre. Là.
0: Mais, hein, qu'on s'en rappelle, on faisait des grosses soirées avec les auditeurs. On allait goûter à ça, mais tu sais, c'était pas top, top.
10: Il y avait un buzz, Mylène. Ben non,
0: il y avait un gros buzz. Oh, oui, pendant quelques années, on a fait ça. Là.
10: C'était la fête. Il y avait un maximum de 6 bouteilles par client que tu pouvais acheter. Et les dernières années, il y a 3 ans, quand ça a sorti, si t'achetais 6 bouteilles, le commis allait les porter dans ton char. Là. Tu comprends? C'est fini ce temps-là. Donc,
0: c'est pas le genre de vin qu'on faisait vieillir dans le cellier, ça.
10: Ah non, il vieillissait 2-3 heures, pas plus. Mais on est bien loin de ça. Le Beaujolais, c'est une petite région qui fait vraiment des grands vins. Puis je pense qu'on en a un exemple ce matin avec la cuvée à l'ancienne du domaine Joubert. Ça caresse le palais comme une tisane tiède. Moi, c'est mon genre de vin. J'aime cette finesse puis ce côté très glissant. C'est un vin pour la pêche. Deux, trois chums d'une chaloupe à la rame, bien sûr, pas de moteur, avec un bon verre. Dans un verre incassable ou à chaleur au mois de juillet pour le panel festival des vins de Saguenay. C'est exactement ce que tu veux dans ton verre. Donc, un petit bijou du Beaujolais, les amis, ce matin.
0: Bon, on va se donner rendez-vous justement début juillet, puis on va te souhaiter de passer un très, très bel été. Ça a été du gros bonheur de t'avoir avec nous autres toute la saison. Phil, on va remettre ça à l'automne prochain avec grand plaisir.
10: Vous êtes adorables. On va se voir le 9, 10 et 11 juillet au Festival des vins. Sinon, prêt pour le mois d'août pour une 24e rentrée sur Énergie. Et toujours aussi fou, heureux, puis reconnaissant, gang. J'ai du fun à travailler avec vous autres. C'est vraiment cool.
0: Ben, nous autres aussi. On adore. Salut Phil, bon week-end.
10: Belle été à vous autres. Salut la gang.
0: Bye bye. Juste avant d'aller entendre le Blue Ridge Band, je veux vous dire d'abord que toutes les informations concernant le vin que Phil vient de nous parler, on va vous mettre ça comme d'habitude sur nos réseaux sociaux. Donc, vous allez avoir tous les détails. Et concernant les accidents sur Saint-Paul, on nous dit que l'accident dans le coin du Sport VL Saint-Paul, on ramasse les dégâts, on est reparti avec le véhicule. Alors, ça ne refoule plus, c'est fluide. Si vous aviez à prendre ce coin-là là, dans les prochaines minutes, ça circule. Pas mal mieux.
2: Ouais,
0: merci
2: les deux accidents
0: beaucoup.
2: Sont pas mal ramassés, ça a l'air.
0: C'est réglé. Ben, parfait, ça n'a pas été trop long.

0: Il est 8h, presque 14 minutes sur Énergie 94.5. On est en train de s'en parler hors d'onde, mais demain, on va faire le show en direct de chez Nutrinor, ferme et maison. On a bien hâte d'être là. Pluie, pas pluie, on s'en fout. On va être là.
1: C'est pas nous autres qui montent le setup. Fait que...
0: Il y a ça. Mais s'il pleut trop, on va être à l'intérieur. Fait qu'il n'y en a pas de problème. Là. C'est sûr qu'on va s'organiser pour faire vivre un bon show et avoir beaucoup de plaisir.
2: Des bons moments en bonne compagnie.
0: Des bons moments en bonne compagnie.
2: Avec des gens de qualité.
0: Les gens de qualité de chez Nutrinor Ferme et Maison seront là. La gang de chez Posematique également.
2: Ouais,
0: d'habitude, il y a de la bouffe pour sur la plancha. Là. Fait que même s'il pleut, d'après moi, ils ont des petits toits, tout ça. D'après moi, on est capable quand même d'offrir ça demain à vous autres. Nos chums du boss qui vont venir nous voir préparer, prévoyez quelques minutes d'avance demain pour arrêter. Faire un petit stop là, sur le boulevard Cointe-Talbot-Barrette, presque, ouais. Là, chez Nutrinor Ferme et Maison. Et nous, on sera là, puis on va donner le barbecue pit boss aussi d'une valeur de 2 800 $ parmi tous ceux et celles qui étaient finalistes dans les dernières semaines avec la chronique barbecue que tu nous as faite avec Marco sur le
2: avec
0: patio.
2: Avec amour. Oui. Mylène, ceux qui vont arrêter là, le café puis le déjeuner, là,
0: oui.
2: C'est gratis.
0: Ben oui.
2: C'est gratis.
0: Oui, puis ça prend pas une demi-heure à être servi. Là.
2: Moi, Joe, chez Nutrinor, je le connais ben comme faux. Là. Il en manquera pas.
0: Non, non.
2: Il manquera pas de bouffe. S'il en manque, il en manquera pas.
0: Non, il en manquera pas.
2: Clin d'œil.
0: C'est clair qu'il en manquera pas. Fait que soyez là, demain, nous autres, dès 5h25, on part le show. On va être en direct de là-bas chez Nutrinor, fermé maison, puis on va être là jusqu'à 9h, puis on veut vous voir. On veut vraiment que vous veniez en très, très grand nombre débarquer là. Pluie, pas pluie, là. Faites pas vos peureux, là.
2: Ben non.
0: On n'est pas des peureux, là, nous autres, là.
2: Non, vous autres
0: non plus, là.
1: Je vous le dis, c'est sûr qu'il y a un setup, c'est que vous allez être au sec, là.
0: Clairement.
2: Ah ouais.
0: Clairement. Demain, on se donne rendez-vous là-bas. Dans les prochaines minutes, en musique, ce qui s'en vient, c'est Québec Redneck Bluegrass Project avec Tu Seul sur Énergie 94.5. Et dans mon petit panier, c'est jeudi aussi, ça s'en vient après ceci.
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16: J'ai bien hâte de voir combien de dollars on va économiser dans les prochaines minutes avec dans mon petit panier.
17: En tout cas, j'ai quelque chose pour toi, Mylène.
16: Oui?
17: Oui.
16: Ah, oh, j'ai bien...
17: Oui, t'as pas pensé à moi?
16: Inquiète-toi pas, tu vas pas oublier. Dans mon petit panier, les spéciaux de la semaine, à la façon d'Iké, dans quelques instants, après Québec Redneck, Bluegrass Project. Bon jeudi dans le Boost.

0: m'a sucré un booster.
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0: 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La guerre des céréales, ça se poursuit. Les Vectors. 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Et les Mini Wheats pour les autres. 3,97.
2: Et là, c'est bon, des Mini Wheats.
0: Et là, à vous de me dire, moi, je suis tout le temps déçu quand je mange ça. Mais. Et là, à vous de me dire, ça vaut la peine ou pas, mais le beefsteak Tomahawk est à 15,99 la livre. Je pense que ça vaut la peine. Je pense que ça vaut la peine. Donc, à suivre. Allez, let's go, on rembarque. Jean Coutu. Paye offert, moi, des dents, moi. 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
3: Fixodent, c'est pour les dentiers.
0: 7,99, ben c'est ça. Tout le monde sait qu'il y a des dentiers. Écoute, là, les amateurs de chips, là, c'est 2,99, mais c'est des gros formats jumbo de marque Sélection. Et il y a même les bâtonnets de fromage qui rentrent là-dedans. C'est quand même pas cher.
2: Bâtonnets de fromage?
0: Oui.
2: Par de la saveur ou bien vraiment des bâtonnets?
3: Pas des crottes de fromage.
0: Des crottes de fromage.
2: Ah, OK.
0: Tout le monde avait compris, sauf PA.
3: Non, bâtonnets de fromage, moi, c'est comme des bâtonnets frits, là, tu sais.
2: C'est ça, moi.
0: Je suis dans le domaine des chips, là.
2: Dieu sait qu'il y a des sortes de chips assez spéciales. Fait que bâtonnets de fromage,
3: ça aurait pu
2: être possible. Ouais.
0: Bon, et ça, je connais pas ça. J'ai jamais mangé ça de ma vie, mais 7,99, la boîte de Désir Noir. Donc, assortiment de chocolat, Désir Noir.
3: On dirait que ça. Tu dis désir noir. Et on dirait que ça goûte la cire noire.
0: Ben, je sais pas, Mylène, mais on me dit que si t'achètes 3 paquets de désir noir, t'as une boîte de condo gratuite avec.
3: Ah, ben,
2: c'est des After Eight, ça.
0: Et allons-y. Ben non, désir noir, c'est pas des After Eight.
2: C'est du chocolat noir, After Eight. C'est peut-être dans le même genre, on sait pas.
3: C'est ça, la menthe. C'est ça qu'il voulait savoir. Choque-toi pas. On part, on s'en va.
2: Je te laisse partir tout seul,
3: excuse-moi.
2: Je suis plus
0: moi. Pour essuyer l'hémorragie de PA sur le bureau, les Sponge Towel, 11,99 l'emballage, toujours j'ai l'accoutumé. Bon, là, on est rendu chez Maxi.
3: Oui.
0: Et chez Maxi, évidemment, c'est un bon endroit pour acheter quoi? Entre autres,
2: je sais pas.
0: Ben, vous l'avez trouvé, des cintres. 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
3: Ah, quand même, c'est pas cher.
0: Ouais, il y avait mis ça entre les asperges puis les pommes de terre russettes.
3: Ben oui, c'est pas
0: 99 cents, le 3 livres de pommes de terre russettes et les asperges, 99 la livre. C'est quand même pas cher.
3: Non,
0: hey,
3: c'est
0: go.
3: Vrai, c'est parti.
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3: Hey, c'était pas long.
0: Léa?
2: Oui.
0: Tu te connais?
2: Je suis rouge, hein?
0: Non. Ah. Pas tout de suite. Je sais que t'es un gars qui aime ça, s'enfiler un pepperoni une fois de temps en temps. Oui. Le Caserta Roma, qui est à mon avis un de mes meilleurs. Mais tu sais, c'est vraiment le pepperoni, là. Phallique, comme on l'aime. 2,99 chez Métro. Ça vaut la peine. Honnêtement, fait ça vaut la peine.
2: Tu le coupes toi-même.
0: Et regarde les fraises, là. 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
3: Ouais.
0: 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Et les chips yum yum, à 1,97. C'est le 5 normal,
3: cher,
0: mais
3: ouais.
0: C'est quand même pas pire. Et beefsteak de côte 3, 13,99 la livre. Donc, tu vois, il y a une guerre de barbecue présentement qui se dessine. Et là, si vous me dites, ben là, Dicky, il faudrait manger santé plus que ça, ben le chou vert est à 99 cents de la livre.
3: Bon.
0: Hein? Go! Mylène?
3: Oui?
0: Hein? C'est pas la fête, tu sais?
3: Il est en train de faire passer.
0: T'as compris, Béa, toi, ce que je dis?
2: Je comprends, moi.
3: Okay.
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2: D'un coup, qu'il y a bien de la
0: chance. Parce que Mylène, tu sais, on te connaît en plus avec l'avion pis tout, ça se pourrait que peut-être que.
3: Ça bouche.
0: Hein?
3: Ouais.
0: C'est ça. C'est ça.
3: Surtout la dernière partie que t'as dit, là.
0: Exactement. Ouais. Mylène, tu nous disais que tu mettais du sucre dans tes œufs.
3: Quand j'étais petite.
0: Oui, ben bonne nouvelle. Le sucre lentique, 2 kg, est
3: meilleur.
0: À 2,99. 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
0: 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Et si après avoir mangé tout ça, vous avez mal à la tête, ben les Tylenol 4,49, ça vaut quand même la peine.
2: On finit sans beauté.
0: On embarque.
3: Ah oui, on embarque. Ah,
0: on embarque. Okay. Il reste 2 heures à faire. On va faire vite de vite. Super C. Hey, ça, j'aime ça. 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
3: C'est moins sucré. 6,99, mais c'est des paquets de 4, hein?
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3: Ah oui.
0: Fait que non, je vais aller chez Super 7 tantôt, c'est sûr et
2: certain. Comme santé, entre guillemets.
3: Ben, c'est moins sucré pas mal.
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3: Moins de calories pas mal qu'une liqueur.
0: P.A., je te regarde, t'as l'air en manque.
2: Ah oui, manque de...
0: On connaît tes goûts de pâtes.
2: Oui.
0: Ben, des belles pâtes farcies Olivieri. Tu sais, les genres de Calédonie, là.
2: Oui,
0: phallique.
2: T'es dans le phallique.
3: T'es dans le phallique.
2: C'est toi qui est en manque, là, mon ticket, là.
0: Non. 9,99.

0: le paquet. Ouais. Fait que ta sauce préférée, là, tu peux te gâter bien comme faut. Hey, go Walmart, on arrête là.
1: Ah ouais?
0: Ouais. 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Fromage jaune, c'est pas les singles, c'est Black Diamond.
1: Non, c'est meilleur.
0: Et il allait dessus à Iceberg. Moi, depuis que je fais des hamburgers, j'en viens pas à quel point c'est cher. 1,82 chez Walmart.
1: Ah, c'est pas cher.
0: Non, c'est pas cher.
2: OK.
1: On a fait le tour.
0: Oui.
1: On est content que PA finalement nous a suivis. Martin nous a écrit « Hey, c'est assez la rage au volant en faisant les commissions.
0: » Ça, vous savez pourquoi je me choque de même. Hein?
1: Non.
0: Parce que PA écoute pas.
1: Ouais, c'est ça.
0: Quand t'écoutes, ça va bien. C'est quand t'écoutes pas, quand tu dévis.
1: Quand
0: tu dévis de la voie tracée.
1: Quand t'écoutes, puis t'es d'accord avec, avec Dicky, puis que tu dis même chose que lui, il choque pas dans ce temps-là.
0: C'est ça. Faut dire la même chose que moi.
1: Hein?
2: Sois beau et tais-toi.
1: C'est ça.
0: Tais-toi. Sois
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1: Je t'en demande pas tant.
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0: On prévoit même des températures là, qui vont aller à la baisse un petit peu. On prévoit un max de 18 pour ce matin, mais ça va diminuer à 14 au courant de l'après-midi avec la pluie. Et les bonnes rafales de vent aussi, jusqu'à 70 km/h, c'est ce qu'on prévoit aujourd'hui. Si on regarde un peu plus loin pour le week-end, pour demain, notre sortie chez Nutrinor Fermée Maison, entre autres aussi, ben, y a des averses prévues demain, 15 degrés, 19 samedi avec de la pluie intermittente et des averses à 20 pour dimanche. Si vous êtes comme moi, que vous tombez en vacances, ça se peut que les prévisions météo fassent pas votre affaire ben, mais c'est pas grave. On va être en vacances pareil. On va se trouver plein des affaires à faire. Ça va être le fun. De toute façon, l'école finit quand même. Pluie, pas pluie, soleil, pas soleil. L'école achève aussi. Lâchez pas. On va s'informer à l'instant et on commence avec PA.
1: Et le gouvernement du Québec a annoncé 1,5 million de dollars pour l'église Saint-Édouard.
2: T'as pas connu ça, comment ça a parti?
1: Non, au contraire, j'ai adoré. Le gouvernement du Québec. Le gouvernement. OK, non, c'est 1,5 million de dollars pour l'église Saint-Édouard pour la décontamination et faire d'autres travaux aussi. Donc, vous allez voir, le gouvernement, on approche des élections. Donc, ils vont commencer à donner des chèques un peu partout au Québec. Ils vont nous faire des annonces politiques, c'est normal. Mais pour ce qui est de la Bible, je pense qu'ils vont le prendre là, parce qu'éventuellement, la bibliothèque, finalement, va aller dans l'église Saint-Édouard. Mais donc, je vous le rappelle, montant de 1,5 million de dollars qui est annoncé hier.
0: Merci beaucoup, PA. Avec Benoît, Nouveau Info, on parle du risque des tiques qui progressent pas mal là, dans la grande région de Québec.
3: Bon. Il y a de nombreux résidents de Chaudière-Appalaches qui sont maintenant considérés dans des zones à risque pour la maladie de Lyme, selon l'Institut national de santé publique du Québec. L'INSPQ a ajouté une cinquantaine de municipalités de Chaudière-Appalaches dans sa zone de surveillance de la tique à pattes noires. Le secteur de Portneuf en fait maintenant partie. Les résidents des zones à risque peuvent demander un antibiotique à leur pharmacien en cas de piqûre. L'Estrie, l'Outaouais et la Montérégie restent les régions les plus à risque, selon l'INSPQ. Maintenant, ce serait finalement une clé de bras qui serait responsable du décès d'un homme de 42 ans au centre commercial Jacques-Cartier de Longueuil mardi soir. Selon la presse, l'agent de sécurité de 20 ans serait intervenu auprès de l'individu qui aurait eu un comportement agressif après un vol à l'étalage dans une épicerie IGA. Le gardien de sécurité serait un adepte d'arts martiaux mixtes. Il pourrait être accusé d'homicide involontaire. Le jeune homme a été libéré sous condition hier matin. Et en terminant, l'animateur Normand Brathwaite est passé à un cheveu de la mort le 14 avril dernier. Il a passé 42 jours à l'hôpital après avoir souffert d'un malaise lié à son diabète et à sa consommation d'alcool. L'animateur de Belle et Bombe raconte avoir cessé sa prise de médication dans un coup de tête lors d'un épisode dépressif dans une entrevue au Journal de Montréal. Il était cliniquement mort lors de son transport en ambulance. Celui qui se décrit comme alcoolique promet de ne plus jamais prendre un verre. Voilà, c'est complet pour tous les détails et autres nouvelles. Visitez lenouveau.info.
4: Mais aujourd'hui, dans le monde du sport, on surveille le Canada à la Coupe du monde de soccer contre le Qatar. Et une victoire du Canada, ça les placerait. Parce que là, t'es dans une division. Faut que tu finisses dans les deux premiers, idéalement. Là, t'as ramassé un point. Mm-hmm. Si tu vas chercher deux points, pas deux points, c'est trois points, une victoire. Si tu vas chercher trois points contre le Qatar, une victoire, là, et t'es en bonne position pour avancer dans les rondes d'élimination. Donc, on se croise les doigts. 18h ce soir, du côté d'RDS. Nouveau également le match entre le Canada et le Qatar.
1: C'est une première, ça, qu'on atteigne les éliminatoires?
4: Ben oui, ils n'ont jamais fait de points avant. Avant la semaine passée.
1: Go Canada, tabarnouche.
4: Ben, ça serait le fun. Puis le Qatar, c'est possible. Est-ce que c'est probable?
1: C'est accessible.
4: Effectivement, c'est accessible. C'est bien dit, ça. C'est bien dit. C'est accessible. Ouais, c'est le rêve accessible.
1: Ouais. L'inaccessible, sauf que là, c'est l'accessible étoile.
4: Ouais. Non, il n'y a pas d'étoile là-dedans.
1: Pas d'étoile?
4: Non. Reste où qu'on était au début, c'était bien correct.
0: Avec ça rentre au pas, c'est jeudi aujourd'hui. Vous allez avoir une chance aujourd'hui et demain de devenir finaliste. Après ça, c'est terminé. Hein. On donne la croisière pour deux personnes aux États-Unis et au Mexique ce vendredi dans sa rentre au poste avec Voyage Simon Pelletier. Ça vaut 6000 beaux dollars, cette croisière-là, pour deux personnes. Si vous voulez avoir une chance de devenir finaliste et de gagner ça, vous devez être là à 15h25 pour jouer avec la gang estivale. Seb Trudel, Olivier Martineau et Geneviève Hébert-Dumont qui seront là dès 14h55 sur Énergie. Après Sarah Dufour, on s'en va dans le bois.

0: 8h44, minutes sur Énergie 94.5. On jase ce matin dans le Boost avec un chum du Boost que vous connaissez très bien. Matt Lévesque est avec nous autres en direct de Dolbeau Beach ce matin. Salut!
1: Salut la gang, comment ça va?
2: Ça va bien, toi?
1: Bon, super, super bien.
0: Ça va super bien. Écoute, t'as du pain sur la planche pour les prochaines semaines. Disons que tu t'ennuieras pas cet été, là. Ton one-man show, ton premier one-man show et ta pièce de théâtre, une autre édition du Théâtre du Bien Beau, là, qui va commencer en juillet prochain. Comment ça se passe, là, tes prochaines semaines?
1: Ah ben ça va être quand même assez un tourbillon là. Je suis dans ma maison en ce moment puis je regarde toutes les boîtes aussi. Il y a un beau déménagement.
0: En plus!
1: Ça tombe tout le temps pendant le temps, il y a le gros rush de travail, mais en tout cas, non, c'est pas grave. Une fois que ça va être fait, ça va être fait. On peut pas chialer, là. L'achat d'une première maison, c'est quand même très cool.
0: Mais
1: c'est ça, là. Fait que là, on est dans le. Je m'en allais justement en studio pour enregistrer des chansons bien niaiseuses parce que cette année, là, il va y avoir des tunes entre les scènes pendant le théâtre aussi. Puis on enregistre des appels aussi parce que là, ça se passe dans un motel. Le show s'appelle Motel Minute. Puis là, notre billetterie est quand même assez débile. On est vraiment content du résultat en ce moment, là. On a une bonne pression, fait qu'on essaie de donner le meilleur de nous autres.
2: Mais là, Matt, il y en a plusieurs qui nous demandaient, parce que là, tu sais, on a parlé, Mylène a parlé de ton one-man show. Ça, c'est ton premier one-man show, mais il y en a qui disaient, mais t'as peur, ça fait longtemps qu'il fait de la scène, là. Pourquoi premier one-man show? C'est quoi la définition d'un one-man show pour dire, OK, ça, c'est un one-man show, là?
1: Bon, ben là, ça peut être quand même... parce que dans le fond, j'ai déjà fait 2 heures de matériel. Là, la première heure, ça s'appelait Rodeux. J'ai fait ça un petit peu partout. Mais il faut dire que c'était tout en autoproduction. Puis je jouais dans les bars. Puis c'est tout moi puis mon gérant de l'époque qui organisait ça. T'sais. Puis j'ai fait une deuxième tournée similaire qui s'appelait Grunge. Et puis là, dans le fond... Je viens de tomber avec un agent de spectacle qui est comme le gérant Simon Delisle. D'ailleurs, je dois vraiment beaucoup pour ce one-man show-là. C'est Simon qui a dit à son gérant, il dit, je pense que Matt, il serait rendu prêt. Puis son gérant, il a dit, effectivement, il dit, j'aime bien ce qu'il fait aussi. Fait qu'on s'est assis les trois ensemble. Puis c'est ça, ça va être comme mon premier one-man show officiel que je joue dans des salles de spectacle, que j'ai pas besoin de faire de, tu sais, que je me ramasse dans des infolettes puis dans des programmations puis je joue pas ben dans les bars là. Je suis dans des vraies salles de spectacle. On a une trentaine de dates d'annoncer puis il va en avoir d'autres aussi qui vont s'en venir là. Fait que je suis bien content. Le show s'appelle Beluet. J'ai un nouveau site internet aussi. Fait que je suis content là. Je vais faire mon premier petit Champlain. Je vais aller jouer au théâtre Palace Arvida.
0: Ben oui.
1: Au mois de février prochain, fait que tu sais, c'est vraiment plus un show officiel. Fait que j'ai pris le meilleur du matériel de mes 2 heures que j'avais faites, de Rodeux puis Grunge, puis j'ai mis ça ensemble, puis ça va donner le show Beluet, qui va être un show très à mon image, puis qui va, tu sais, mettre le Saguenay-Lac-Saint-Jean sur la map. Là. C'est vraiment ça le but. Là.
0: On dit un raconteur genre à la Michel Barrette, mais avec ben de la sauce piquante.
1: Ouais. Ben j'avais sorti ça dans une entrevue un moment donné, je fais comme
0: c'est
1: ça,
0: très
1: ça
0: bon.
1: Résume pas mal ce que je fais. Là. Ouais.
0: Exact. Ouais.
3: T'es-tu rendu des choses aussi, Matt? Coudon, tu manques de quoi, moi, non?
1: Hey, ouais, j'ai un nouveau char, qui m'a montré ça, mais je vais voir le théâtre, ouais.
3: Les Galipeurs! Moi, m'a checké Galipeurs, moi. C'est ce que je fais.
1: Ben, Galipeurs, pas problème. Un gars de Galipeurs.
3: Ah, tout le temps, tu me connais bien,
1: Oui.
0: Ta pièce de théâtre, Motel Minute, est présentée à partir du 14 juillet jusqu'au 20 août. Ça a raison de 3 soirs semaine. Donc, les mardis, mercredis, jeudi, comme tu le disais, là, les billets s'envolent vite. Fait qu'attendez pas trop pour réserver vos places. Ouais, ça se passe.
1: C'est fou.
0: Ouais. À Dolbeau, c'est par le point de vente, je pense, hein, pour la mise en vente pour le théâtre?
1: Ouais, exactement. Ça fait qu'on commence le 14 juillet, même formule que d'habitude, mardi, mercredi, jeudi. Et puis, c'est ça, là, parce que comme c'est là, on s'attend à rajouter quelques supplémentaires, parce que là, tu sais, on regardait notre pré-vente de l'année passée. Avant de faire la première, l'année passée, on avait quasiment 500 billets de vendus. Et là, au moment qu'on se parle, à un mois de la première représentation, on a genre 650 billets de vendus. Ça arrête vraiment pas. Les jeudis, il y en a qui, tu sais, qui restent genre 2-3 billets. Puis là, on a des commanditaires qui ont embarqué avec nous autres. On est vraiment, tu sais, on considère que c'est notre année où est-ce qu'on remarque qu'on est un incontournable du nord du lac Saint-Jean. Puis il y a des gens qui partent de Québec pour venir voir le show. On est super contents. Mais là, c'est ça, c'est la première année aussi qu'on veut exporter le bien beau. Là. On veut faire notre été. Puis après ça, on voudrait peut-être aller jouer au Saguenay, aller jouer un petit peu à Québec, à Montréal. Des places qui vont avoir un petit peu de demande. On dit que c'est sûr qu'il n'y a pas juste les gens de Dolbeau qui devraient triper là-dessus. Là. C'est tellement innocent. Fait on est bien contents.
0: Et avec Simon Trottier aussi là-dedans, on va le dire, avec qui t'écris la pièce, avec qui vous jouez, vous vous écrivez et puis vous jouez dans cette pièce-là.
1: Ouais, on fait 17 personnages cette année, c'est vraiment le fun. Wow.
3: Ah, c'est-tu votre cinquième déjà?
1: Ouais, c'est notre cinquième, ouais.
3: Sens-tu la pression? Parce que, après, tu sais, à date, ça va bien, là, mais faut. Parce qu'il y a du monde, il y a des abonnés qui vont venir voir ça, là.
1: Non, mais on a un bon choix entre les mains du kit. Tu me diras quand est-ce que tu vas venir, puis on ira prendre une bière au coureur, puis on est pas mal en même place que d'habitude, là. Du bain épais, là. C'est épais, mais tu sais, on fait ça avec notre cœur, puis je pense que ça se partage.
3: Ouais. Épais dans le plus mince.
0: Exact. Hey, tu me disais que tu déménageais, tu restes-tu dans le coin de. Tu restes au lac, là?
1: Hey, je déménage à 200 mètres de chez
0: nous. Ah, fais-nous pas peur de même, là!
1: Non. J'ai mon petit pied à terre à Québec, là. Je suis chanceux quand même. J'ai un choix à Québec, justement, aujourd'hui. Mais c'est ça, j'ai un petit coin à Québec que je peux aller dormir. Mais c'est ça, ici, on a fait l'achat d'une première maison. Puis là, bien content, bien énervé. On fait ça. On reste dans le quartier de la compagnie. Fait que bien content.
0: Ah, ben c'est le fun. Bon déménagement, puis bon été, puis bonne chance pour la suite. Écoute, il y a des shows prévus en novembre, entre autres à Alma. Tu l'as dit tantôt, Théâtre Palace Arvida, ça va aller en 2027, mais comme tu le dis, il y a plein d'autres dates qui vont s'ajouter aussi au fil des prochains mois pour ce tout premier officiel One-Man Show Beluet de Matt Lévesque. Merci beaucoup d'avoir pris le temps de nous jaser dans le beau ce matin, Matt. C'est le fun d'avoir de tes nouvelles.
1: Oui, toujours un plaisir. Merci beaucoup, la gang. Bonne journée.
0: Salut, bye-bye.
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4: 8h56 dans le boost du jeudi. On vous souhaite une très belle journée.
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4: Jonquière en musique, il y a bien avant-scène que je vous donne cet avant-midi. C'est pour aller voir le spectacle du 7 juillet, classe moyenne, qui sera à Jonquière en musique. On vous le rappelle, Jonquière en musique qui débute le 1er juillet jusqu'au 11 dans le stationnement du Palais des Sports cette année. C'est gratuit, toujours pour tout le monde. Mais nous, on a des petits billets pour la zone avant-scène de jardin. C'est une zone très prisée. Et pour voir classe moyenne le 7 juillet prochain, ben inscrivez-vous radioénergie.ca. Dans la section concours, et vous aurez la chance de gagner ces billets-là ce matin. Là, je vais aller piger là, au cours de la prochaine heure. Vous avez encore le temps amplement d'aller vous inscrire ce matin. Les gars, bonne journée.
5: Aussi.
4: Soyez prêts demain. N'oubliez pas vos petites bottes jaunes, votre imperméable jaune, votre petit chapeau jaune de pluie.
5: Soin, on va être couverts. Hein.
4: Parce que demain, on est en direct de chez Nutri-Nord Ferme Maison. On vous le rappelle, on sera là dès 5h25 demain matin jusqu'à 9h.
5: Venez nous voir.
4: Ben oui, venez
5: c'est ça,
4: nous voir.
5: Nous, on est là, mais c'est pas un party que vous êtes pogné pour écouter. Là. C'est un party que vous pouvez participer.
4: Ben absolument.
5: La bouffe est gratis, le café est gratuit, même si c'est mouille, là. Vous allez vous chercher votre ça. Hey, salut, mais ça va? Ça ramène. Hey, salut,
4: ça prend quelques instants, c'est très rapide. Nous autres, on veut vous voir, puis on va donner un barbecue pit boss parmi nos finalistes également des chroniques de Marco sur le patio. Ça va être bien trippant. C'est de cette façon-là qu'on aborde les vacances depuis quelques années. C'est un classique du boost avec la gang de Nutri-Nord Fermé Maison. Un gros, gros plaisir d'être là demain matin dès 5h25. Moi, je suis avec vous autres jusqu'à 11h25 pour aujourd'hui. Et salutations à vous autres, les gars.
5: Salut!
6: Salut, Lynn.
4: À demain.
5: Salut, tout le monde. Bonsoir.

9h14 minutes sur Énergie 94.5. On vous souhaite un bon jeudi. Merci d'être là avec nous autres. C'est avant midi. Talk s'en vient avec Time Machine. The Rembrandts aussi, I'll be there for you. Et Whitesnake qui nous ramène en 87. Here I go again sur Énergie.

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1: Nouveauté de Loud, d'où je viens. Une autre nouveauté qui s'amène aussi dans les prochaines minutes après Gone de David Guetta, Teddy Swims et Tones and I. C'est Sale Barbe avec A.E. C'est leur nouveauté que vous allez entendre dans les prochaines minutes ici sur Énergie 94.5.

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Ça vous tente de faire le party avec la gang de Sale Barbe, justement. Allez entendre les nouvelles chansons live en direct de Place Festivalma. Ben, ils seront de passage à Festiram. Très bientôt, d'ailleurs, le 4 juillet, ça s'en vient pas mal plus vite qu'on pense. Allez faire un tour, d'ailleurs, sur les réseaux sociaux de Festiram là, pour connaître la programmation complète de qualité, encore une fois, cet été qu'on vous propose. Karma Police, Radiohead, ta musique, tes chums, ton fun, au 94.5 Énergie. Ça, t'as la bonne place.

juillet prochain. Et Jonquière en musique également, qui s'en vient du 1er au 11 du côté de Jonquière. Et toute la semaine, je vous ai gâté avec des belles places avant-scène pour aller voir les différents spectacles de la programmation de Jonquière en musique. Et parmi tous ceux et celles qui se sont inscrits au radioénergie.ca ce matin, c'était pour le spectacle de classe moyenne que je vous offre aujourd'hui. Une paire de billets dans la zone avant-scène des Jardins à Jonquière en musique. Et la chanceuse qui ira voir ça grâce au 94.5 Énergie, c'est Jessica Lefebvre de Jonquière. Bravo à toi, Jessica. Il reste une dernière paire à donner demain. C'est PA qui va s'en occuper, bien sûr, comme d'habitude. C'est lui qui est là à compter de 9h. Ici sur Énergie, le vendredi, hommage à Rammstein demain pour le spectacle du 8 juillet. Si vous voulez gagner ça, ben déjà, vous pouvez aller vous inscrire au radioénergie.ca dans la section concours. Jonquière en musique du 1er au 11 juillet dans le stationnement du Palais des Sports exceptionnellement cette année. C'est toujours gratuit. Nous, on vous donne des billets dans la zone avant-scène des Jardins, dans une section vraiment le fun pour voir tous les shows de Jonquière en musique. Les Smashing Pumpkins avec Young Blood, ça donne toute une belle collaboration qu'on aime vraiment beaucoup ici sur Énergie. C'est Zombie, le titre que vous allez entendre dans quelques instants. 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

Dans les prochaines minutes, Guns N' Roses avec Live and Let Die, c'est ce qu'on va vous offrir. Et là, je vais vous dire, c'est bien difficile de vous jouer du Guns N' Roses sans penser à ce couple qui s'est fait prendre, entre guillemets. On s'entend que c'était voulu qu'il voulait se faire voir dans la grande roue. Il était dans un festival en Angleterre où il attendait que Guns N' Roses arrive sur scène. Et ils se font attendre une fois de temps en temps, hein? Axl Rose, il y a cette réputation-là. Alors, vous en a parlé ce matin dans le Boost. Vous irez réentendre ça dans la balado du Boost de ce matin. On vous a demandé d'ailleurs si vous aviez déjà pogné des gens sur le fait et on a eu toutes que des histoires. Vous pourrez réentendre tout ça sur le iHeart Radio dans la balado du Boost. Il y en a une nouvelle différente à tous les jours. Live and Let Die avec Guns N' Roses au 94.5 Énergie pendant qu'on a les images en tête.

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1: Et demain, on se déplace. Le show du Boost qui sera diffusé en direct de chez Nutri-Nord, Ferme et Maison. Demain, c'est un classique du début des vacances d'été. Ça nous fait bien plaisir. On est bien excités à l'idée de s'en aller faire le show comme ça à l'extérieur des studios. Vous rencontrez également, parce que là, c'est sûr là, que vous allez être les bienvenus. C'est comme ça. À chaque début de vacances, depuis quelques années, c'est une tradition maintenant dans le Boost. On va donner aussi le barbecue Pit Boss d'une valeur de 2 800 $ parmi nos finalistes des chroniques de Marco sur le patio. Ça se fait demain, ça, dans l'émission 7h40. On saura qui va mettre la main là-dessus. Et on vous invite à venir nous voir. Pensez à partir quelques minutes à l'avance. Là. Je vous le dis, ça prend pas une demi-heure. Là. Venir vous chercher un petit lunch. Parce que oui, on cuisine. Je dis « on », ça exclut la personne qui parle. Faut quand même qu'on anime une émission de radio. Mais Jocelyn et toute sa gang chez Nutri-Nord Ferme Maison qui cuisine de la bouffe. De déjeuner sur la plancha, c'est délicieux, c'est gratuit pour tout le monde en passant. Ça prend quelques instants. Un café posematique sur place aussi. Tu sais, le setup, là, on sait recevoir chez Nutri-Nord Ferme Maison et vous êtes les bienvenus. Vous faites partie du party, vous faites partie de la fête, assurément. On veut voir le plus de monde possible demain entre 5h25 et 9h. On sera là chez Nutri-Nord Ferme Maison. Alors, l'invitation est lancée. Luke Combs, Back in the Saddle. C'est ce qui s'en vient en musique dans quelques instants au 94.5 Énergie.
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1: Soyez là demain matin dans le Beauce, la dernière chance de mettre la main sur une belle paire de billets pour les grands crus musicaux pour aller voir Papa Roach le 2 juillet prochain. On vous en donne depuis le début de la semaine et ça se poursuit demain. C'est la dernière paire de billets qu'on a à vous offrir. 7h45, on pose une question dans On se casse le bicycle. C'est en lien avec justement Papa Roach. Et si vous avez la bonne réponse via le 6-12-12 et qu'on vous pige, ben c'est réglé. Vous allez être là sur le bras du 94.5 Énergie le 2 juillet prochain. Au Grand Cru Musicaux, le GCM, lesgcm.com, oui, pour Grand Cru Musicaux, pour avoir tous les détails de la programmation. Ça part ça le 2 juillet avec Papa Roach. Ça va se poursuivre jusqu'au 11, 6 soirs de spectacle. Plein d'artistes qui vont passer sur la scène, sur la zone portuaire. Allez, jetez un coup d'œil là-dessus et soyez là demain. 7h45 pour avoir une chance de gagner. Linkin Park, The Emptiness Machine. Ton été, tes chums, ton fun, ça se passe au 94.5 Énergie.

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9: Bonjour, ici Étienne Phoenix. Le ministre de la Culture, Mathieu Lacombe, ne sollicitera pas nouveau mandat en vue de la prochaine élection générale qui se tiendra au Québec cet automne. Mathieu Lacombe est député de Papineau depuis 2018. Il a d'abord été ministre de la Famille avant de passer à la Culture en 2022. C'est le 33e député de la CAQ à quitter la vie politique. Le Parti libéral du Québec déplore que le chef péquiste Paul Saint-Pierre Plamondon ne se soit pas excusé d'avoir associé sa formation au crime organisé. Le délai accordé dans la mise en demeure envoyée au Parti québécois plus tôt cette semaine est expiré. Le Parti libéral n'a pas encore décidé s'il entamera des poursuites. Des discussions se poursuivent. La crise du logement contribue à la violence conjugale et au décrochage scolaire, selon une étude de l'Observatoire québécois sur les inégalités. Les logements surpeuplés ou encore trop petits contribuent au problème. L'Observatoire demande à Québec d'investir massivement pour une question de santé publique. Voici là-dessus la sociologue Sandy Torres.
10: Le manque d'abordabilité de logement, le manque de logements sociaux pour les personnes qui ont peu de moyens financiers, c'est un frein à la sortie de relations violentes.
9: L'Ukraine a lancé sa plus importante attaque de drones sur la ville de Moscou en Russie depuis au moins 2 ans. Une raffinerie de pétrole fait partie des endroits ciblés, ce qui a déclenché un important incendie. D'ailleurs, des habitants de Moscou font état d'une pluie noire, une information qui est niée par les autorités. Enfin, au sport, le Canada disputera son 2e match de la Coupe du monde de soccer ce soir du côté de Vancouver contre le Qatar, match qui sera présenté à RDS dès 18h. Pour d'autres nouvelles, consultez le nouveau.info.
11: Merci beaucoup. Dans les prochaines minutes, la nouveauté de Somber qu'on aime-tu assez, hein? Somber Home Wrecker, c'est ce qui s'en vient dans quelques instants. Vance Joy, Three Doors Down et Linkin Park, The Emptiness Machine. En ce jeudi, au 94.5 Énergie, merci d'aller.

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Je vous souhaite de passer une magnifique journée, même si la pluie est là. La pluie s'installe pour quelques jours au Saguenay-Lac-Saint-Jean. On va essayer de passer par-dessus ça, de lâcher prise là-dessus. Les vacances s'en viennent, les miennes aussi. Oui, j'aurais préféré avoir une semaine de canicule comme la semaine dernière pour mes vacances, mais on choisit pas ça. Alors, on verra bien comment ça va tourner tout ça. Pour l'instant, ben, on se concentre sur la fin de l'école qui s'en vient. Il y en a que c'est aujourd'hui, il y en a que c'est demain. Il y en a d'autres que c'est lundi. Lâchez pas, ça s'en vient. Les vacances également qui s'en viennent. Et on se donne rendez-vous demain matin en direct de chez Nutri-Nord, Ferme et Maison. Toute l'équipe du Beau sera là, PA, Diké, moi-même. Et on va donner le barbecue Pit Boss parmi tous nos finalistes qui ont participé à la chronique de Marco Sulpacio. Alors, bonne chance pour demain. On a bien hâte, on est bien excités. On vous invite à venir nous voir. Il y aura de la bouffe pour déjeuner pour tout le monde qui viendra nous voir tout à fait gratuitement. Café Posematique également. On est reçus en grand quand on...

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et qu'il y a soleil, profitez-en parce que nous, en ce moment, on est sous la flotte. Reg Laplanche avec vous pour les 90 prochaines minutes. J'espère que vous passez un bel avant-midi. Vous êtes dans le road trip à énergie. Vous le savez que ce show-là, c'est un show de gang, c'est un show qu'on fait ensemble. Vous pouvez nous texter au 6-12-12 quand vous voulez. Et c'est déjà bien commencé. Salutations aux gens qui me souhaitent bon show. Évidemment, je vous souhaite également la même chose. Si vous voulez nous lâcher un petit coup de fil, j'adore vous jaser de vive voix, que ce soit pour notre jeu quotidien de Hitster ou autre. Ça peut se faire via le 514-790-094-3 ou 1-800-665-5440. Et vous pouvez toujours nous écouter live sur l'application iHeart Radio. Hier soir, j'allais faire un petit tour dans un événement pour ramasser des sous pour un fonds philanthropique. Hein, ça a de l'air better de brou, ça. Un événement pour un fonds philanthropique. Ça a de l'air caviar, champagne, dans un musée avec un tuxedo. Ben, pas pantoute. C'était peut-être l'impression que j'avais, moi, à la base. Mais au contraire, 5 à 7. Avec de la poutine à volonté pour les gens qui avaient acheté un billet. Le bar était ouvert. Et ensuite, un show rock. L'excellente formation de cover, de reprise, qui s'appelle Big Muff. Les meilleurs succès des années 90 et 2000. Du Linkin Park, du Oasis, du Bad Religion, du Blink, en veux-tu? En v'là même du Pearl Jam. Version unplugged à la MTV. Version dénudée et acoustique. Donc, si jamais vous avez la chance de voir les boys de Big Muff en show, je vous le suggère fortement. Je suis pas nécessairement le plus grand fan de band hommage ou de band de reprise, mais une fois de temps en temps, ça fait du bien. Et voilà, si vous étiez comme moi, c'est peut-être juste moi là, qui avait l'impression qu'une soirée de fonds philanthropiques, c'était fancy. Finalement, voilà, c'est une petite information comme ça, mais c'était peut-être juste moi qui étais dans le champ. On va partir ce show-là tout de suite en musique, évidemment, Hitster un petit peu plus tard. Je vais vous raconter aussi la première fois que j'ai rencontré les gars de Nickelback. Vous allez voir, c'est pas si glamour que ça. Donc, tout ça et bien plus dans l'émission d'aujourd'hui. On s'amuse, on part en road trip à énergie. Ton été, ta musique, ton fun. Celle-là, je l'aime beaucoup. Je suis content qu'on commence avec cette chanson-là. La formation s'appelle Foster the People. Ça reste dans la tête, ça groove, ça nous fait bien conduire sur les routes du Québec. Voici Pumped Up Kicks. Bon jeudi!

J'ai toujours des frissons lorsque je vois des images sur les réseaux sociaux de Jay Scott qui fait Woodstock sur scène devant une foule en délire qui saute et qui chante chaque parole de cette toune-là. Je trouve ça vraiment cool. C'est effectivement une méga bombe de Jay Scott. Hey, petite anecdote comme ça. En avril, j'étais en tournée 1-2-3 punk un peu partout en province et un matin à l'hôtel, je me réveille et j'ai un message personnel de Jay qui m'écrit puis qui me dit qu'il va sortir un EP de remix de sa chanson Buzzy. Vous avez sûrement entendu ou vu ça passer. Puis il me demandait si je pouvais faire la voix pour la pub sur les réseaux sociaux parce qu'il voulait le feeling musique plus vintage un peu. Chose certaine, ben vous le savez, si vous l'avez entendu, j'ai accepté. Puis je suis devenu ben chum avec Jay Scott depuis ce temps-là. Jay, si vous voulez le voir en show la semaine prochaine, donc festivité pour la Saint-Jean, 23 juin à Terrebonne, le 24 à Saint-Charles-Borromée et le 25 du côté de Trois-Rivières pour le Festivois de Trois-Rivières, un festival hallucinant avec encore une fois une super belle programmation. Donc voilà les dates pour aller voir le chum Jay Scott en spectacle. Je vais essayer de quoi, OK? Parce que, juste flash-là ce matin, je réalise, parce que vous me bombardez de textos via le 6-12-12 et souvent c'est des « Salut Reg, comment ça va? Bon show, content de te retrouver. » Puis là, en plus, il y a souvent des demandes spéciales, il y a aussi des réponses aux questions que je vous pose, le sondage maison, puis tout ça. Et j'ai réalisé que je manque des fois des salutations, qu'il y a bien des gens qui voudraient saluer leur gang, qui voudraient saluer leurs collègues. Checkez bien ce qu'on va faire. C'est là que ça se passe. Et dans les prochaines minutes, là, on va prendre là une bonne minute, minute et demie, et je vais y aller en rafale avec que des salutations. Mais là, ce que ça prend pour ça, c'est que pendant les prochaines tunes, vous allez m'envoyer, faites juste ça, là. Je veux que des textos de salutations de gang et d'entreprise ou de petits messages. C'est cool? 6-12-12, allez-y avec vos messages. Nous, on y va en musique. Et là, je commence à réaliser, puis me sentir confortable dans ce show-là, trouver mes repères. Je commence à réaliser que c'est à ce moment-ci de l'émission qu'on retourne dans le temps avec un bon vieux classique rock. Quelque chose, tu sais, qui fait toujours brasser. Hier, si je me trompe pas, c'était Quiet Riot. Et là, je ne sais pas si vous reconnaissez cette chanson-là, strictement avec la belle guitare. Mais c'est bien sûr Scorpions à énergie. Oui, oui, rock you like a hurricane!

0: La gang! Aïe, aïe, aïe! OK, on se calme. Vous allez péter les textos. On se calme via le 6-12-12. C'est une joke. Continuez. Hey, on pètera en machine au pire. Donc, je prends un grand respire. Impossible de saluer tout le monde. Fait que... On y va avec un blitz. OK. Salutations à la gang sur le bateau Blue Eye Man, bateau de pêche à homard, Chipagan, nos amis de la péninsule acadienne qui sont à l'écoute. Il y a Pascal qui nous dit « Je veux saluer ma gang de services recyclage Sterling à Laval. » Il y a aussi « Salutations à ma gang chez M Mécanique 360. » C'est à Québec que ça se passe. Il y a Steven chez Armoire Création à Beauport aussi. Frank qui est là aussi. Frank nous dit de Missile Transport. Je veux saluer ma gang. Jocelyn, Martine, Dan, Jimmy, Seb et Céline. Bonne journée. Bon, j'aimerais saluer mes collègues de travail à la boutique Bébé Megan de Sherbrooke. On vous salue aussi, les gangs, la gang. OK, salutations à tous les organisateurs de festivals cet été partout au Québec, en particulier en Abitibi pour Ossico en lumière. Donc voilà, c'est fait aussi à tous les clients du domaine du lac Éden. On vous voit cet hiver pour de la motoneige. Donc, sont à l'écoute aussi cette belle gang-là. OK, une coupe d'autres. Pavage Théoré, Daniel de Saint-Zotique, on vous salue. Attends une minute. J'ai de la misère. Salutations à la gang de Pose Céramique. On lâche pas. Ici, content de te retrouver. Moi, je travaille à la cuisine au CPE de la Petite Nation à Turso. Bon, salut à toi, Caro et toute la belle gang là-bas. OK, qu'est-ce qu'on a? Salut à notre nouvelle designer, Léonie, et toute ma merveilleuse équipe de Tendance Maison à Amos. Hey, vous nous écrivez de partout en province. Et là, ça, je trouve ça incroyable. Salutations à l'équipe de broderie Samy. Salutations à toute l'équipe de Taxi Noville. Wow. Attends, qu'est-ce que c'est? Transport Bourret, Unibéton de la part de Danny Boy, Shop chez C-Mac qui fête son 40e anniversaire aussi, Usinor à Sherbrooke. Wow, je pourrais continuer de même pendant des heures. Ça arrête pas de rentrer via le 6-12-12. Chers amis, vous êtes incroyables. Je vais continuer à vous lire. Merci la gang de continuer à nous écrire. C'est un immense plaisir de vous savoir là. Vous êtes dans le road trip à Reg. Dans les prochaines minutes, on va jouer à Hitster avec un auditeur ou une auditrice. Je vous pas les lignes tout de suite. Attendez le signal parce qu'aussi, il va avoir l'excellent montage musical road trip avec, dans ce montage-là, le prince des ténèbres, Ozzy Osbourne.
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1: Avec Reg Laplanche. Bon, ben pas le choix. Je vais saluer tout le monde, puis je vais être obligé de le refaire à un autre moment donné. Mais pour tous ceux et celles que je n'ai pas salués dans le petit blitz il y a quelques minutes, je vous salue, puis merci d'être bien branchés à Énergie. C'est tellement le fun de vous savoir là. Non seulement à l'écoute, mais tellement... là, pour participer aussi puis embarquer, je le dis, c'est un show de gang qu'on fait, le road trip à Reg cet été, et je vois vraiment que vous embarquez, puis ça me fait chaud au cœur. Merci infiniment. Donc, 6-12-12 pour les textos. N'oubliez pas non plus que vous pouvez toujours nous écouter via l'application iHeart. Et il y a un petit micro. Lorsque vous allez voir un petit micro, là, vous pouvez enregistrer de petits messages comme ça, si jamais ça vous tente. Ben, de un, j'adore vous entendre, puis de deux, on prend glisser dans l'émission une fois de temps en temps comme ça. Donc, l'application iHeart. Maintenant, dans les prochaines minutes, on va jaser avec un auditeur ou une auditrice au téléphone. On va jouer à Hitster ensemble. J'ai une édition de Hitster Party d'été à vous donner aujourd'hui. Donc, vous connaissez le concept. Les gens qui veulent participer, vous allez nous appeler pendant le montage du road trip. Vous allez rester attentifs, vous allez écouter le montage, parce que ensuite, on va choisir trois extraits dans ce montage-là et on va jouer à Hitster avec quelqu'un. Donc, 514-790-094-3, ça c'est dans la belle région de Montréal. Pour le reste de cette magnifique province, 1-800-665-5440. Qui veut jouer à Hitster avec moi? Au téléphone, tout le monde. Allons-y tout de suite avec, justement, le montage road trip. Et ça part avec Ozzy Osbourne, Crazy Train à Énergie.

0: Aujourd'hui, on joue avec Joanie, une petite game de hitster dans le road trip à Reg. Comment ça va, ma chum?
1: Ça va super, Ben.
0: Hey, tu nous appelles de où?
1: De Saguenay,
0: Alma. Ah, OK, d'Alma ou...
1: Ouais.
0: Hey, attends une minute, là, t'as dit ça. Hey, attends, là. Moi, je suis un bleuette d'Olbeau, ah, là. Quand on dit, là, à Olbeau, que c'est pas le lac puis c'est le Saguenay, il me semble, ça, c'est. Ça, ça cause des batailles, ça, là.
1: Non,
0: dans le
1: fond, moi, je viens du Saguenay, je reste au Saguenay, mais là, je travaille à Alma.
0: Et voilà. Hey, mouilles-tu à Alma, Joanie?
1: Ouais, un peu.
0: Bon, on va essayer de mettre un peu de soleil dans ta journée avec un party d'été. C'est le hitster que je t'offre aujourd'hui. As-tu déjà joué à hitster?
1: Ouais, j'adore ça.
0: Parfait. Donc, tu connais comment ça se passe. Il va y avoir 3 tounes. Je vais placer ta première carte. Tu vas placer les 2 autres tounes. Ta première carte, Joanie, c'est celle-là. Fait que c'est Coldplay, Viva la Vida, qu'on a entendu dans le montage du road trip à Reg, et c'est 2008 pour Coldplay. Donc ça, c'est ta première carte. C'est cool, Joanie?
1: Super.
0: Parfait. Donc, tu dois placer cette chanson-là avant ou après 2008. On écoute l'extrait.

0: Joanie Fitz and the Tantrums, Hand Clap, c'est sorti avant ou après 2008?
1: C'est sorti après, c'est sûr.
0: C'est sûr et certain. C'est une bonne réponse.
1: Yeah.
0: Bravo, c'est sorti.
1: Ça met le soleil un peu, cette tune-là, je trouve. Ça
0: fait du bien, hein?
1: Ouais.
0: 2016 pour Fitz and the Tantrums. Déjà une bonne réponse, donc tu places maintenant cet extrait-là. On écoute.

0: OK, Joanie, Metro Station, Shake It, c'est sorti avant ou après Coldplay en 2008?
1: Elle est difficile,
0: celle-là.
1: Elle est tough, hein? Je dirais peut-être avant.
0: OK, Joanie, sais-tu pourquoi elle était tough?
1: Hein?
0: Parce que, sais-tu pourquoi c'était tough? Parce que je t'ai joué un petit tour.
1: Pourquoi?
0: Elle est sortie la même année que Coldplay, en 2008. Merci. Donc, presque impossible pour toi d'avoir la bonne réponse. Puis à cause de ça, évidemment, je te donne la copie de Hipster Party Woo-hoo! D'été. C'est le fun, ça?
1: Yeah!
0: Hey, Joanie, merci d'écouter le road trip à Reg. Puis, hey, petite info pour toi, tant qu'à y être en passant. Savais-tu que dans Metro Station, il y avait Trace Cyrus, qui est le frère de Miley Cyrus, donc le fils de Billy Ray Cyrus? Pas pire, hein?
1: Ah oui!
0: Pas pire. Bon, hey, de l'info pour toi. Voilà, et pour. C'est cool, ça. Tu vas pouvoir utiliser ça la prochaine fois que tu joues à Hitster avec la gang. Hey, Joanie, merci d'être là, puis merci de nous écouter. Merci de bien brancher Énergie.
1: Merci pour ta bonne musique, ça fait du bien.
0: Salut, ma chum!
1: Bonne journée, bye-bye!
0: Bye! Et voilà! Une autre cliente satisfaite qui gagne un jeu de Hitster Party d'été. On poursuit en musique tout de suite. Jonas est là avec The Massive Attraction. La tune s'appelle... Respire à Énergie.

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3: Te souviens-tu du clip This Is How You Remind Me du groupe canadien Nickelback? Mais tout d'abord, on va se le dire, c'est le premier méga succès pour le groupe rock canadien. Hey, selon l'organisme Billboard, la chanson a été diffusée plus de 1,2 million de fois sur les radios américaines entre 2001 et 2009. C'est officiellement un record. C'est le titre de chanson la plus diffusée de toute la décennie 2000 aux États-Unis. C'est pas n'importe quoi. Pour le clip, maintenant, quelques informations. J'adore les petites les histoires comme ça. Mettons, au début, là, petite chicane entre les réalisateurs et le chanteur du groupe, Chad Kroeger. Lui, il voulait que le clip soit filmé de style, tu sais, prestation dans une grande salle, aréna, avec des milliers de personnes. Finalement, du côté des réalisateurs, on voulait quelque chose de plus intime, une petite salle. Finalement, Chad Kroeger a accepté et a adoré, oui, le résultat. Une chance, hein? On va laisser les professionnels, on les paye pour ça, prendre ces décisions-là. Le clip a été vu des centaines de millions de fois sur YouTube. Autre petite information comme ça, le fun aussi du clip. L'ex-petite copine, là, la fille qui joue l'ex là, de Chad Kroeger dans le clip, elle a rêvé d'être actrice, d'être comédienne. Puis, tu sais, je le mets entre guillemets parce qu'apparemment, ça serait la seule fois, sa seule apparition officielle en tant qu'actrice dans un clip ou une télésérie ou un film, elle qui était plutôt mannequin pour, entre autres, Rolex et Jean-Paul Gaultier. Donc, finalement, ça n'a pas marché du côté de sa carrière de comédienne, mais quand même, elle est mannequin. Donc, dans les prochaines minutes, on aura pour vous cette chanson « How You Remind Me » de Nickelback. Et aussi, j'ajoute un petit quelque chose. Je vais vous raconter la fois, la première, que j'ai rencontré les gars de Nickelback, puis vous allez voir, c'est pas très, très glamour. Vous êtes dans le road trip à Reg, et n'oubliez pas qu'énergie, c'est ton été, ta musique et ton fun.
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3: Bon, la première fois que j'ai rencontré les boys de Nickelback, et comme je vous mentionnais il y a quelques minutes, c'est pas nécessairement si glamour que ça, on va se le dire. Donc, une journée comme une autre à Musique Plus à l'époque, on est peut-être dans 2000, début 2001, et à l'époque, moi, j'ai longtemps eu mon bureau avec le dos littéralement là, presque collé sur la vitre qui donne sur la rue Sainte-Catherine à Montréal. Donc, je suis là, puis je suis concentré, puis je travaille, puis il y a un des représentants de compagnie de disques qui passe me voir, puis il me demande une petite faveur. Il dit « Hey, on vient de signer un nouveau band de l'Ouest canadien, puis ils sont là-bas. Là, » les gars étaient assis sur les calorifères, là, sur le bord de la vitre. Il y avait Chad Kroeger, puis il y avait le guitariste. Il dit « Hey, on vient de signer ce nouveau band-là de l'Ouest canadien. Ils sont en petite tournée canadienne, puis à soir, ils jouent au Petit Campus. » Oui, oui, vous m'avez bien compris. Pas le Café Campus, là. Le Petit Campus. Pas sold out. Il dit « Hey, ça ne vous dérangerait pas, ils attendent une entrevue avec Mike Gauthier, mais on est arrivé trop tôt. Puis tu allais leur jaser un petit peu. » Ah ben oui, mon chum. Fait que je m'en vais voir les gars. Puis, hey, comment ça va? Puis l'Ouest canadien, vous faites quel genre de musique? Puis je jase une bonne quinzaine de minutes quand même avec Chad Kroeger, puis le guitariste de Nickelback. Pour finalement, les gars, tout sourire, puis qui me demandent « Hey, tu vas-tu venir au show à soir? » Puis tu sais, une fois de temps en temps, t'as pas le choix de mentir juste pour pas blesser l'autre personne. Fait que tu fais un genre de oui, je vais essayer de faire un tour. Moi, je savais bien qu'au Spectrum, il y avait un show punk, puis j'étais là le soir même. Fait que finalement, j'ai rencontré les gars avant qu'ils explosent sur la scène internationale. Moi, je le savais pas là que 10 mois plus tard, il allait devenir le plus grand band rock au monde. Puis malheureusement, des années plus tard, le band le plus détesté malgré eux, mais ça, c'est juste bizarre. J'aurais pu compléter mon histoire, les rencontrer, puis les voir au Petit Campus avec 22 personnes. Voilà la fois que j'ai rencontré les boys de Nickelback. Je pense que c'est la seule, soit dit en passant. On retourne en 2001, voici How You Remind Me, Nickelback à Énergie.

ce soir, 18h à RDS. Match très, très, très important à la Coupe du Monde. Selon plusieurs spécialistes, peut-être le match le plus important de l'histoire de l'équipe masculine de soccer au Canada. Ça se passe sur la côte ouest, à Vancouver. Le Canada contre le Qatar. J'ai hâte à ce match-là. Match important, pourquoi? Ben, de un, si on gagne, c'est notre première victoire de tous les temps à la Coupe du Monde, et ça nous donnerait une belle position pour sortir de notre groupe. Parce qu'il y a un autre match important aussi aujourd'hui, 15h, c'est le match des deux autres équipes dans le même groupe que le Canada et le Qatar, soit Suisse contre la Bosnie, et ça, c'est à 15h. Donc, gros, gros match ce soir, 18h, si vous êtes fan de foot. C'est déjà le moment de vous dire un immense merci. Merci d'avoir été là. Qu'est-ce qui s'en vient à Énergie? Eh bien, c'est la chum Kim qui s'en vient avec de l'excellente musique. Et ensuite, la belle gang de Ça rentre au poste. Seb qui est là avec Geneviève et Olivier aussi. Moi, je vous dis à demain et on va se laisser avec du Sublime. Voici Ensenada. Bye tout le monde. À demain, 11h25. Bon jeudi.

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souvenir avec les vilains pingouins. Petite vie, petite misère sur Énergie. Kim Williams qui passe l'après-midi avec vous autres. On va avoir du fun, c'est garanti. Bien contente de reprendre la POC après le road trip à Redge. On a eu vraiment un bon dîner. J'ai adoré l'écouter. J'espère que vous autres aussi. Donc, 6-12-12, vous m'écrivez ce que vous voulez. Vous voulez me raconter une petite blague? Je vais la lire. Vous me dites comment ça va? Je vais la lire. Des salutations, je suis là également avec une heure de musique non-stop. Def Leppard s'en vient. Hey, c'est drôle, j'ai mis mon chandail de Def Leppard aujourd'hui en plus. Donc, on en joue dans les prochaines. Et tout de suite, c'est Florence and the Machine. Dog's Days Are Over sur Énergie.

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On est parfois à la recherche de trucs à écouter. Est-ce que vous avez fait votre inscription gratuite sur Crave pour avoir accès à plein de balados? Il y a des nouveaux épisodes qui sortent régulièrement. Et c'est le cas de Suspect numéro 1. Il y a un nouvel épisode qui nous parle de l'affaire James Ambroise Petitquet, qui est disparu le 17 octobre 2017 à l'âge de 26 ans. Et donc, James a quitté sa maison pour une marche puis est disparu sans laisser de traces. Donc, près de 9 ans plus tard, sa maman poursuit toujours ses recherches. Ça sera donc un épisode de Suspect numéro 1 où on explore les rumeurs, les zones grises de l'enquête et les défis policiers en région éloignée. Super intéressant. 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Imagine Dragons, Wave sur Énergie.

Pluie sur plusieurs régions au Québec aujourd'hui au 6-12-12. C'est bien le fun de vous lire. Vous êtes réactifs, vous m'envoyez des bons messages. Et j'ai quelqu'un qui ne s'est pas nommé. Donc, toujours important peut-être de mettre votre nom, comme ça je sais à qui je parle, qui dit « Moi, je suis content quand il pleut, j'aime le bruit, c'est le fun, puis je peux faire ma maintenance de machine. » C'est vrai qu'il faut voir le positif. Moi aussi, des fois, quand je me dis « Il pleut, ben je suis pas... » mal à l'aise de rien faire, d'être sous la couette, d'écouter un film ou je me sens pas coupable de pas être à l'extérieur. Donc, profitez-en si vous faites des tâches intérieures avec la pluie. C'est toujours un petit peu plus relaxant. Ton été, ta musique, ton fun sur Énergie avec Avril Lavigne.

0: Allô, Radio Énergie.
1: Allô, m'entends-tu?
0: Je t'entendrai.
1: Oh, ben, my God, ben, trois fois, je pique mon téléphone par la fenêtre.
0: Ben, ça fait plus que trois fois que j'essaie de répondre, pis c'est blanc. Y a pas un son.
1: Ah, écoute, là, j'ai eu beau tout faire. J'ai enlevé le Bluetooth, j'ai mis l'intercom, j'ai enlevé l'intercom, Német, j'ai du bac-crème, assez de la playa. Ouais, j'ai appelé ma femme, elle me dit, ben oui, elle dit, ça marche. Bon, ben, je suis là, crème. J'ai dit, ça marche pas, ce coup-là, je pique mon téléphone par la fenêtre.
0: Heureusement, il y a une entité qui a fait que ça a fonctionné parce qu'il fallait pas que tu pitches sur ton téléphone quand même.
1: Non, parce qu'on va s'arrêter de la misère à mon zone aujourd'hui. Pas que ça m'aurait fait de la peine, mais bon.
0: C'était plus important de me rejoindre, moi, que ton boss.
1: Oui, quand tu fais pas beau, même en plus, là, t'en soleil une journée, puis c'est vraiment agréable de t'écouter.
0: Ah, t'es bien fin. Il fallait qu'on se parle.
1: Ben ouais, écoute, on était dû, là. Je me rappelle souvent Julie Bou, là. Je dis, là, faut que je sois un peu plus assidu avec Kim, là. Je dis, elle va t'ennuyer, sinon.
0: Ben, c'est important, là. Écoute, moi, je m'habitue à ces petites bêtes-là, hein.
1: On va entretenir une bonne relation, puis on va faire un repos.
0: Parfait, j'aime bien ça de même.
1: Ben, je veux juste te souhaiter une bonne journée malgré le temps de schnout, là. Puis on va écouter en radio, puis on va passer une belle journée quand même.
0: Ben, regarde, on est une grosse gang ensemble. Fait que le party, il est là pareil.
1: Yes, sir.
0: Et je vous confirme qu'on est loin d'être mal accompagné au retour. M&M s'en vient à Énergie.

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1: Luc Legendre. Salut, Jean-Luc.
2: Salut, Kim.
1: On parle aujourd'hui, malheureusement, d'un accident de travail.
2: Oui, malheureusement, mais miraculeusement, le travailleur qui travaillait sur un chantier à Montréal, dans le secteur Kirkland, a survécu à cet accident horrible. Le travailleur qui est tombé dans un trou dans un chantier, son corps a été transpercé par une tige de métal au niveau de l'abdomen. Mmh. Les pompiers sont intervenus pour le sortir, à le hisser à la surface, attaché à un brancard, soulevé par une grue. Le travailleur qui souffre de graves blessures qui ne mettent heureusement pas sa vie en danger. On apprend aujourd'hui que les plaintes à l'Office québécois de la langue française ont atteint un nouveau sommet au cours de la dernière année. Au total, plus de 11 000 plaintes ont été reçues. Ça, c'est 7 % de plus que l'année précédente. Un peu plus du tiers des plaintes est soumis en lien avec la langue de service. Puis évidemment, la majorité des plaintes qui provient de la région de Montréal. Pour une troisième fois en autant de jours, un ministre de la CAQ annonce son départ. Cette fois, c'est le ministre de la Culture, Mathieu Lacombe, qui annonce qu'il ne sollicitera pas de nouveau mandat cet automne. Élu en 2018, le député de Papineau évoque des raisons familiales.
3: Ont la passion et le sens du devoir sont toujours là. Cependant, malgré tout ça, je sens que je suis arrivé au moment où j'ai besoin de passer à autre chose, de retrouver ma famille et de retrouver une vie un peu plus normale.
2: Faut noter que Mathieu Lacombe est le 33e député de la CAQ à annoncer son départ. Au sport, les Bruins vont honorer Patrice Bergeron. Le numéro 37 de Bergeron sera officiellement retiré par l'équipe. Et puis, c'est une journée importante pour le Canada, la Coupe du monde de soccer. Le Canada qui doit obtenir la première victoire de son histoire pour tenter d'accéder à la ronde éliminatoire. Le match sera présenté en direct de Vancouver à RDS dès 18h. Puis auparavant, à 15h, match important aussi entre la Suisse et la Bosnie-Herzégovine. On veut un match nul entre ces deux clubs-là pour que le Canada passe à la ronde suivante.
1: Ben, on leur dit merde, puis on regarde ça sur RDS tantôt. Merci, Jean-Luc.
2: Ciao.
1: Eminem, Lose Yourself sur Énergie.
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Vous avez encore aujourd'hui et demain pour avoir la chance de devenir finaliste en téléphonant, en participant au quiz de la ligne très ouverte si vous voulez mettre la main sur le grand prix. Alors je vous souhaite à tous bonne chance, il vous reste deux chances de devenir finaliste. Bloodline, Alex Warren avec Jelly Roll sur Énergie. 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

Je vous souhaite un excellent jeudi après-midi et je veux prendre le temps d'encourager la gang de Céramique DF. Lâchez pas les gars, les vacances s'en viennent. Salutations à Alex Pigeon également qui m'a écrit le tout. On a pour vous autres une chanson qui sonne été, j'ai envie de vous dire. On dirait pour moi ça sonne les vacances. Les Red Hot Chili Peppers, Californication sur Énergie.

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0: juste un gros bateau.
1: En fait, c'est parce que tu dis un V au lieu d'un W.
0: Ah.
1: T'as dit le Norwegian.
0: Vegin.
1: C'est Norwegian.
0: Norwegian. Ah non, OK, regarde, il reste deux jours.
1: Va travailler sur ton coup, puis on vous retrouve à 14h55.
0: Super.
1: Et dans les prochaines minutes, on s'en va faire un tour à Santa Monica avec Theory of a Dead Man sur Énergie.

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C'était une belle ride aujourd'hui avec vous autres, les amis Kim Williams, qui va vous retrouver demain. C'est la bonne nouvelle, la dernière de la semaine. Je laisse ma place à la gang de Sa rentre au poste. Ils sont bien en forme pour vous divertir en cette fin de journée. Retour à la maison. Je vous rappelle de participer à la ligne très ouverte pour avoir la chance de devenir finaliste et de mettre la main demain sur la croisière valeur de 6 000 $. Rita Mitsuko, Marcia Baila sur Énergie. Kim qui vous souhaite un bon jeudi. À demain. Ciao, ciao.

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0: 14h54, êtes-vous en forme?
1: Oui.
2: Oh oui.
0: Dangereusement en forme. Mais c'est, on aime ça comme ça. Ouais. Pour l'édito de Martineau, aujourd'hui, tu nous présentes des éphémérides.
2: C'est le spécial éphéméride. Oui. Qu'est-ce que ça veut dire, ça, Sébastien Trudel? Ouais, les éphémérides. Ben, en fait, on fait un tour de tout ce qui s'est passé, les événements marquants qui se sont produits à pareille date dans l'histoire.
0: Donc, un 18 juin.
2: Ben, exactement. Ou à peu près, là.
0: Ah, c'est lourd.
2: Hey, c'est divertissement ici, c'est pas BBC, là, OK?
1: OK.
2: Faut pas que tu m'écoutes comme le dictionnaire, là.
0: Autour de,
2: j'aurai bien sûr des audios exclusifs.
0: Ah, ça, c'est fun, parce que c'est comme je le disais hier, même quand ça s'est passé il y a plusieurs dizaines, même centaines d'années.
2: Au Moyen-Âge, j'ai des audios exclusifs.
0: T'as des audios, ça?
1: Moi,
0: j'ai
1: ça. Ah, c'est vrai. Des privilégiés, hein? C'est pas tout le monde qui a accès à ça.
2: Oui. Ouais, tu t'es réveillé aujourd'hui, c'est déjà un privilège. Il y a des gens, c'est leur dernière journée hier.
1: Absolument.
2: Alors, tu sais quoi, là, la pluie dont on se dit, la pluie, là, tu sais quoi, il y a du monde qui aurait voulu la voir, cette maudite pluie, là.
1: Bon, okay? J'aurais pas pu mieux dire.
2: Exactement.
1: Je peux juste pas, par contre, me chicaner, parce que je sais pas ce que je t'ai fait.
2: Parle-moi pas de main, je t'en avoue avec toi!
0: Hey, puis aujourd'hui, tu n'as pas lancé le météo, mais il annonce, tu sens qu'il y a eu des alertes par endroit, de même possible tornade.
1: Absolument, on est en alerte jaune, sachez-le. Puis ça se peut qu'il y ait des secteurs au Québec qui aient entendu l'alarme au cours des dernières heures, là, qui est une alarme légère, elle n'est pas traumatisante, ça ne nous fait pas sauter dans nos shorts. Mais bref, oui, tornade. Moi, j'adore ça, les tornades.
2: Mais moi, la tornade, là, ça m'a rendu malade, mon gars. Je me souviens pas de ma jeunesse. Mais, t'as vomir.
1: Salomure,
0: particulièrement, oui.
2: Oui, nous autres, on se mélangeait toutes les sortes. On se faisait une espèce de sangria. C'était dégueulasse. Mais moi, là...
1: Juste que ce soit clair, j'ai dit arc à ta façon de dire sangria.
2: Sangria! C'était dégueulasse. Mais qu'est-ce qu'on fait quand il y a une tornade? Parce que là, on a bien beau dire aux auditeurs, tornade, c'est jaune.
1: Ben, planquez-vous.
2: Voilà!
1: Voilà.
2: Ben, écoute, c'est l'info qui me manquait. Vous voyez la tornade, à un moment donné, il y a une brise qui commence à t'arracher les aussi, là.
0: Planque-toi. Oui, le cochon veut dire de quoi,
3: Ben, le truc, là, moi, j'avais un cousin qui disait coupez vos arbres.
0: C'était pas nécessaire, ça.
3: Son.
0: Parfait.
2: Ben, c'est ça, exactement.
0: Perdre 20 secondes,
2: mais c'est pas grave. Plus sérieusement, parce que la tornade, bien sûr, il y a des gens, il y a des secteurs qui sont affectés. Il faut surtout pas essayer de l'attraper.
0: Non. Très mauvaise idée.
1: Ah, c'est drôle.
2: Jusqu'à 18h.
0: On va jaser dans ma chronique, des procès et des poursuites les plus absurdes de l'histoire. Évidemment, on sait aux États-Unis, la fameuse histoire du café de McDo, tout le monde la connaît, mais la dame avait quand même eu plusieurs millions pour ça. Et c'est pas la seule à avoir gagné ou perdu, en fait, tenté d'intenter une poursuite pour une raison quand même un peu spéciale. Dans ton moment, Jen, tu...
1: Il y a des phrases qu'on dit des fois pour être fin ou bien pour se dédouaner d'affaires, puis ça fait de nous des personnes complètement détestables. Puis il y a des phrases, on va vous demander, c'est quoi les phrases que quand quelqu'un le dit un peu de façon anodine ou pour essayer de calmer une situation, vous êtes comme, je t'en calerais une tellement que tu me gosses en ce moment d'avoir dit ça. Fait que, on va vous en parler. J'en ai quelques-unes, j'ai lu un article, puis chacune des phrases, j'étais comme, ouais, c'est gossant, puis j'en ai ajouté aussi.
2: J'entends ce que tu me dis.
0: Attends, j'en ai une moi aussi, je dis ça, je dis rien.
1: Donc, ce que tu dis, c'est rien.
0: Oui, c'est ça.
1: D'accord.
0: C'est ça. Fait que, commencez à penser à vos phrases pour tantôt. Puis, dans les 25 ans de coup, là, aujourd'hui, c'est un peu plus big, c'est Donald Trump. Donc,
1: je capote.
0: Moi, j'ai piégé deux fois dans ma vie Donald Trump.
2: T'es bien.
0: Oui.
2: Mais voyons, toi, là, t'es pas normal.
0: T'es pas normal.
2: Comment tu fais?
0: Je vais vous expliquer tout ça. En fait, c'est plus facile que vous le penseriez.
1: À l'époque, peut-être.
0: À l'époque, en fait, ça a été plus facile la deuxième fois. Alors qu'il est en campagne électorale en 2024 pour se faire élire, je vais vous expliquer exactement ce qu'on a fait pour le rejoindre. Wow. Vous pourriez pas deviner, là.
1: Mais c'est le vrai, en passant, là. C'est les gens qui nous écoutent sont comme, des fois, ils font semblant de parler. Non. Il a piégé. Donald Trump.
0: Oui.
2: C'était cœur.
1: Je suis ravi de ça.
2: Ça n'a pas rapport.
0: Fait que, manquez pas ça tantôt. Donc, 16h20. C'est quoi ton mot du jour, Olivier?
2: Aujourd'hui, je déroge un peu à la règle. Ton jeu, c'est pas vraiment un mot, c'est un chiffre. Je vais dire 40.
0: 40, OK, parfait. Jen?
1: Couloir.
0: Moi, c'est nettoyeur. C'est pas la première fois que ça m'arrive en plus. Moi, j'ai de la misère à bien passer mes affaires, là. Fait que j'envoie mes chemises chez le nettoyeur.
2: Quoi?
0: Oui.
1: T'es tellement riche.
2: Oh mon Dieu, mais
1: Oh my God, il fait pas son lavage par d'autres. Il est multimillionnaire.
2: Wow! Mais mon Dieu, quel bon voisin.
3: t'envoie. Hey, ça, c'est encore pire.
0: Ah, oui, OK.
3: Il demande à Luc Cochon d'envoyer son linge chez Daou.
2: Ah, ben non.
3: Il veille.
0: Attendez. Non, c'est en partie vrai. Là, cette fois-ci, c'est moi qui vais le porter. C'est juste que là où j'habite, il n'y a pas de nettoyeur.
2: T'envoies Cochon, pas ton linge sale?
0: Non, non. OK, je sais comment ça a l'air. J'aurais pas
1: ça a l'air de ce que c'est, moi, te le dire.
0: C'est juste que lui, il y a un service qui pense à la maison, puis moi, j'en ai pas proche de chez nous. Fait que là, c'est arrivé cette année quelques fois que j'amène des chemises.
2: Tu amènes une poche sale.
0: Oui, mais là, je l'ai fait moi-même. J'étais allé moi-même. Puis là, il me redonne mon. Là, je peux changer de sujet rapidement.
1: C'est tellement gênant.
0: Oui, je suis un peu gêné, là. En tout cas, tu sais, pour dire que là, je récupère donc mes chemises et je vois qu'il y en a une qui est clairement d'une couleur que j'aurais jamais achetée. Elle est comme fluo. Je sais pas si c'est une chemise. Fait que là, je dis, ah, ça, c'est pas ma chemise. Vous avez une chemise de trop dedans. Et la dame qui est au comptoir, qui doit avoir à peu près 82 ans, qui est un petit peu à bout de sa job, je pense, à Montréal, elle fait comme, vous pouvez la garder. Je fais, ouais, mais c'est parce que là, si je la garde, il y a quelqu'un à qui ça va manquer.
2: Ouais.
0: Puis Morgane, elle fait, c'est pas grave, ça. Puis là, je compte mes chemises parce que je sais que j'en ai apporté 7. Il y en a 6 plus cette chemise-là. Fait qu'il y a quelqu'un qui a ma chemise. Mais elle fait tout simplement. C'est des choses qui arrivent, là. Ah bon? Mais des choses qui arrivent.
1: Non. On gagnerait tous à être plus comme elle.
2: Ah, oui. Tu penses-tu que c'est Cochon qui a fouillé dans ton stock?
1: Oui.
0: Ça se pourrait, ouais.
3: Non, ben, en fait, c'est ça. Quand il demande pas à Cochon, ça fait ça.
1: Oui,
0: c'est
1: t'as raison.
0: Ah,
1: tu
0: devrais continuer
1: de demander à papa.
0: Mais c'est pour ça. C'est pour ça que je fais ça. C'est parce que sinon, si je m'en occupe, je perds du stock. Ah, c'est une bonne excuse, ça.
1: Non, zéro.
0: Je
1: trouve ça gênant.
2: C'est tellement TDAH que même quand c'est pas toi qui le fais, il y a du stock qui se perd.
0: Exactement.
2: Absolument. Tu transpires sur les autres. C'est extraordinaire. Oui,
0: exact. Ton mot de jour, c'est couloir, toi, Jérôme.
1: Ah, couloir. Sympathique rappel.
0: Oui.
1: J'utilise la plateforme ici qui m'est offerte pour passer un message routier. Vous savez, on a une pub sur nos ongles, là, tu sais, c'est Marc Denis qui fait ce pub-là, puis qui ça parle des travailleurs.
0: Oui.
1: Bon, mais là, moi, ce que j'ai vu tantôt, c'est un gros 18 roues qui était sur la voie d'accotement parce qu'il y avait une panne, bien évidemment, où il y avait un enjeu. Et, bon, évidemment, le voyant, un 18 roues, tu le vois d'avance, là.
0: Ben oui,
1: fait que,
0: oui.
1: Tu sais, je me tasse d'une voie comme on nous demande de le faire, parce que si lui doit sortir, si jamais il y a un enjeu, bref, c'est pour la sécurité.
2: C'est une loi, maintenant. C'est une loi.
1: Les chars passait comme des flèches à côté de... Puis c'est un 18 roues, fait que t'as la voie d'accotement.
2: Il est large.
1: Mais il dépasse un peu.
0: Mais
1: fait que là, eux autres, non seulement filent à vive allure, ils passent très proche du camion, mais passent très proche de la ligne du centre aussi, où les gens vont à vive allure. J'étais là, mais dans un état, vous dire, j'étais dans ce temps-là... Mais tu sais, parce que je vais jamais causer d'accident volontairement, là.
0: Mais
1: je leur souhaite une petite peur. Je leur souhaite vraiment une petite crainte, une petite frousse.
0: Fait que t'as pas fait des
1: respecter... fingers. Non, moi, je fais pas ça.
0: C'est ça, parce que...
1: Respecter le corridor de sécurité.
0: Oh oui.
1: Voilà, c'est dit.
2: Ouais, j'entends ce que tu dis.
1: Alors, on va prendre ça en note.
0: Tu dis ça, puis tu dis rien, c'est ça.
2: Mais il y a de quoi d'enrageant sur la route, là. On conduit pour les autres. Calmez-vous. Puis tu sais quoi, je suis pas à l'abri de ça non plus. Je fais souvent partie du problème. Je suis souvent l'instigateur
1: du problème. Toi, tu respectes pas ça, le zipper, là, quand t'embarques sur l'autoroute, genre.
2: Moi, là, ta ligne, même si c'est pleine, là. Moi, j'ai un Jeep. Si je veux, je passe dans le top plein, si je veux, OK?
1: Mais juste à dire, dans les nouvelles Oh My God, dans les prochaines minutes, il y a un gars qui pensait comme toi, puis a reçu la chose que tu peux le moins imaginer qu'il a reçu par la tête.
2: Aïe, aïe, aïe. Non, mais faut être prudent. Mais les Jeeps, là, tu sais, il y a la voie de réserver pour les autobus. Là.
0: Ah oui.
2: Les Jeeps, je pense qu'on devrait avoir le droit de rouler dans le terre-plein.
1: Nope.
0: Ah oui.
2: Ça vous enlèverait du monde sur votre chemin?
0: Ah oui.
2: Ça vous enlèverait. Ça vous. Hein?
1: Sais-tu que t'as raison, par contre?
2: Si moi je suis plus là, tu sais que les Jeeps, on s'envoie la main.
0: Ah oui, vous.
2: Comme les Bessics.
0: Ah
2: on
0: oui.
2: On s'envoie la main comme le monde de moto. On s'envoie la main. Puis moi, un Jeep qui m'envoie pas la main, je fais, ça, c'est un gars qui vient de le voler.
0: Ah oui.
2: Parce qu'il le sait pas.
1: Fait que tu t'appelles, puis tu le dénonces.
2: J'appelle.
1: Ouais, t'es pas gossant.
0: Mais n'importe quel Jeep, là, ou c'est...
2: Oui, non, les vrais, là, les carrés, là.
0: Les carrés,
2: pas, tu sais, mettons, je salue pas les Compass.
0: Wow! Okay.
2: Non, c'est les Wrangler, les Jeeps, les Rubicon, les Jeeps carrés. Les Jeeps d'armée, là, les Jeeps que tu dis, hey, ce gars-là, il a une solide crise de la quarantaine, comme moi. Ce gars-là, il regrette de ne pas avoir d'enfant, puis il s'est fait briser le cœur. Ce gars-là, là, il paye une pension. Ce gars-là, là, il doit 45 000 au gouvernement, puis il est dans la merde. Ce gars-là, il est paycheck ou paycheck. Ce gars-là, il a commencé à perdre ses cheveux, puis il passe pas par-dessus. Ce gars-là, il sait qu'il va mourir tout seul. C'est pour ça que j'ai acheté un Jeep. OK?
0: Ah, ben oui, ben oui.
1: C'est clair.
2: Je prends mon Jeep parce que je peux passer par-dessus mes émotions.
0: C'est ça. Je comprends.
2: C'est ça. 40, c'est mon mot aujourd'hui.
0: Vas-y donc, vas-y donc.
2: Oui, parce que 40, la 40 était dégueulasse. Je me suis dit, avec mon Jeep, je vais contourner. Puis mon Dieu, je suis bien dans ce truc-là. Je pourrais passer des jours. Mais moi, ça me dérange pas de faire de la route quand ça roule.
0: Oui.
2: Je peux jouer à Bécomo à soir. J'ai du fun. Je vais faire de la. C'est pas vrai en passant. Je suis pas à Bécomo à soir. Mais je pourrais rouler pendant 8-10 heures. Je n'ai pas de problème. Moi, demain matin, tu me dis, on s'en va à Guadalajara. Mm-hmm. Je me descends. Viens-t'en, c'est moi qui chauffe. On prend pas de break. Faut que je pisse. Ça me dérange pas.
0: Parfait. Hein? Parfait.
2: Me dérange pas. On n'arrête pas.
1: Parfait.
2: Mais quand il y a du trafic, je peux pas. Ben je peux pas le stop and go, là. Pas capable.
1: Ouais.
2: Puis en plus de ça, j'ai un Jeep que le moteur arrête pour la planète. Là, fait que là,
1: ah
2: ça,
1: oui!
2: Écoute, ah ça n'a ouais. pas de bon sens. Plus capable. Là, tantôt, je me suis dit, je vais faire un petit détour. La 720, ça a l'air d'être compliqué. Il avait l'air d'avoir des camions dans l'accotement. Fait que là, j'ai dit, je vais passer par la 40.
1: Non.
2: Écoute, l'enfer, ça m'a pris 1h50 de descendre de la rive nord jusqu'à ici.
1: C'est un cauchemar.
2: C'est un cauchemar.
1: Oui.
2: Ça aurait été plus vite, imagine-toi. Je l'ai fait le calcul. Que je parte de chez nous, que j'aille à Trois-Rivières, que je traverse le pont La Violette puis que je revienne par la rive sud.
0: Oui.
2: Ça aurait été plus vite.
1: Hey,
2: ça aurait
1: insultant.
2: Été plus vite. Fait que là, j'ai trouvé la solution.
0: Vas-y.
2: Demain, je viens en catapulte.
0: Ah, en catapulte?
1: Ah, oh, oui. Le bon
2: flash. Mon swing à partir de Prévost, là.
0: C'est une très bonne idée.
1: C'est brillant.
0: Puis les gens qui viennent en catapulte, est-ce qu'ils se saluent entre eux aussi?
2: Ben, ça dépend, c'est quoi la sorte de catapulte.
0: OK, je comprends. C'est ça, mais il faut faire confiance à Waze, c'est ça, là. Oui,
1: prends pas d'initiative.
2: Non, je le sais, mais Waze, tantôt, je me suis dit, connais rien là-dedans, lui.
1: Ah, c'est ça, quelle audace.
2: Mais je vais dire la vérité. OK, je finis ça en 30 secondes. Je vais dire la vérité. Le Waze, j'ai vraiment un gros problème avec Waze depuis à peu près 10 jours.
0: Qu'est-ce que tu faisais?
2: Hey, là, je suis gêné. Je vais me commettre,
0: oui.
2: OK?
0: Oui, oui, oui.
2: C'est parce que moi, ça fait 6 mois que j'apprends l'espagnol de manière intensive. J'apprends l'espagnol à tous les jours depuis 6 mois.
1: Avec Duolingo.
2: Avec Duolingo. Puis, bon, j'ai d'autres. Hey, j'écoute Sesame Street en espagnol, là.
0: OK.
2: Écoute, j'adore ça. J'adore ça. Mais, je me mets vraiment, écoute, je suis là-dessus. Puis là, je me suis dit, je vais commencer à faire de l'immersion. Donc, tout ce que je peux mettre en espagnol, je mets en espagnol.
0: Oui.
2: Et mon Waze est en espagnol.
0: C'est ça, là.
2: Puis moi, je sais pas, c'est à la derecha. Là, je fais comme quoi? Là, je pogne les comptes, ça veut dire à droite.
1: C'est droit.
2: Fait que là, je fais comme aïe. Fait que là, c'est ça. Voilà.
1: Ben écoute, les gens sont d'accord avec toi au niveau du modèle de Jeep. C'est pas tous les Jeeps qui saluent. Ça prend vraiment le Jeep que t'as si bien.
2: Vous êtes à l'écoute, vous parlez espagnol. Qu'est-ce que ça veut dire? Todos las rutas. Todas las rutas.
0: Je parle pas espagnol, malheureusement. Quelqu'un qui t'envoie.
1: Toutes les routes.
2: Ça veut dire, ben oui, tous les chemins. Voilà.
0: Au Cézozo, c'était que kayak, comme l'avait dit Céline Dion.
2: Elle avait dit ça, c'est vrai.
0: Oui, elle avait dit ça. Hey, il reste 2 finalistes à faire pour la croisière qu'on fait tirer demain. Donc, c'est le temps d'appeler maintenant. Évidemment, il faut arriver avec quelque chose d'original, une question, un commentaire, peu importe ce que c'est. Quelqu'un donc va être finaliste aujourd'hui et demain. 7900-94-3, 1-800-665-5440. Là, ce qui s'en vient dans les nouvelles, oh my God, un cas de bizarre, justement, de rage au volant dont t'as jasé.
1: Ouais.
0: Et quelqu'un qui a repoussé toutes les limites pour faire semblant qu'il était en télétravail. c'est vraiment quelque chose.
2: Le monde est créatif.
0: Après, Bob Bissonnette et La Machine à score. Et dans sa rentre au poste, l'énergie.

0: nouvelle.
1: Et on commence avec un cas spécial de rage au volant, on peut dire ça comme ça.
2: Ben écoute, c'est que je trouve que c'est tellement exagéré. Un conducteur, je vais vous dire les modèles de voiture parce qu'ils sont dans l'article. Un conducteur de Subaru qui a voulu entrer prématurément sur l'autoroute sur une ligne pleine. Puis bon, évidemment, t'as pas le droit de ça. Puis là, il y avait un pick-up. Mm-hmm. Qui lui a dit non, je ne croirais pas, tu n'entreras pas ici, ne passerez pas, genre.
1: Ben oui.
2: Puis là, évidemment que le Subaru a essayé à plusieurs reprises de passer devant le pick-up qui, j'imagine, était en mission.
3: Le pick-up, là, c'est les shérifs de la route.
2: C'est
3: toujours les Subaru, c'est toujours les petits chercheurs de troubles. Les petits bombes, mon char, il est 90 dans la neige.
2: Ouais. C'est ça, exact. J'ai des pneus à clous, moi, à partir de novembre. Bon,
3: Subaru, là, les Outback.
2: Les Outback, là.
3: Ils sont toujours à essayer les lignes pleines.
1: C'est ça, exact.
2: Fait que là, ben, ce qui est arrivé, c'est que le pick-up a pogné les nerfs, puis il a tiré un 2 litres en carton de Kébon. De lait.
1: Ah oui! Sur la Subaru.
2: Puis après ça, c'est moi. Ça, c'est moi. Oui. C'est bien personnel. Mais je trouve que c'est exagéré.
3: C'est un carton de lait ou c'était comme
2: un carton
3: poche?
2: De lait.
3: Y a-tu du monde qui achète encore du lait en poche?
1: Je sais pas, hein.
3: Moi, il me semble, là.
2: Je pense que ça dépend de la quantité de lait qu'une famille boit parce que c'est beaucoup plus économique et ça prend moins de place dans le réfrigérateur des avoir en sac. Fait que je crois que les jeunes familles ont encore
3: des sacs. Mais
2: sac.
3: Ça se boit encore. Ben, ça se vend encore. Parce que moi, j'en bois plus depuis des années. Oui. Mais ça se vend encore du lait en poche.
2: Mais c'est pas ça qui a tiré. Il a tiré le carton.
1: Le carton de lait.
2: Tu sais, puis sûrement qu'il pensait que le carton allait éclater ou je ne sais trop. Mais tu sais, c'est pas obligé de se lancer des choses, mais encore moins un carton de lait.
1: C'est surtout que l'épicerie coûte très cher en ce moment.
3: Gaspillage.
2: Il y a un pick-up, fait qu'il y a moyen de payer son gaz comme un roi, comme un prince. Fait qu'il y a même chose pour son lait.
3: Attention, jugement de valeur, peut-être qu'il est homeless puis il habite dans la boîte de son pick-up. Je sais pas. Moi, j'en viens avec mon. Le vrai, c'est la Subaru.
2: T'ouvre nos horizons.
3: Les Outback.
2: C'est les Outback.
3: Pourquoi t'as besoin d'un gros coffre de même? Quand tu traînes.
1: Moi, je vous parle d'un employé.
3: C'est vide, ce gars-là. C'est vide.
2: C'est mince.
3: Mais oui, mais qu'est-ce que tu veux? C'est gratuit. Ah, va faire mon meilleur stock ici. OlivierMartineau.com.
1: Exactement. Ah, chez nous, c'est 6 poches par semaine. On parle bien sûr de lait. Au 6-12. C'est ça. Moi, je vous parle d'un employé en télétravail qui a décidé de pousser ça à l'extrême. Dans le fond, le fait de ne pas être à la maison pour vrai.
3: Okay.
1: Il est allé ça se passe en Corée du Sud, dans un parc d'attractions, dans les montagnes russes. Il s'est même découpé un carton vert pour mettre derrière lui pour faire un green screen.
2: C'est du théâtre, exactement.
1: Et là, dans la réunion, il est en réunion, évidemment, avec son ordinateur, là, dans les montagnes russes. Et puis, il est en réunion avec son patron, tout ça, qui demande, as-tu le ventilateur en pleine face? On dirait que, c'est parce que lui, évidemment, il est dans la montagne russe, là. Puis, à un moment donné, l'ordinateur shakeait, puis là, il se demandait ce qui se passait, puis finalement, il a dit qu'il avait juste laissé la fenêtre ouverte. C'est le vent qui fait ça. Il a filmé le tout et en fait, il avait prévu son coup. C'est pour sa chaîne YouTube, beau gars. Il voulait faire un stunt, puis voir si ses patrons et les autres employés allaient s'en rendre compte. Et finalement, il est rendu à 30 millions de vues. Fait que ça marche chez son enfant. On en parle, là.
2: Il est créatif, mais c'est parce qu'au-delà du vent, tu sais, mettons, je pense, Goliath à ronde, t'as vraiment la peau du visage qui se métamorphose, là. T'es vraiment...
3: C'est quoi le Goliath, déjà?
2: Juste des grandes montagnes, de même, c'est fou l'intense. La force G là-dedans, mon gars, je créerais pas à ça, c'est une folie.
3: Je sais pas si les auditeurs ont bien vu le mime.
2: Ils l'ont senti.
1: Puis, Jen, une dernière petite nouvelle.
2: Ben, écoute, avec toi, on sait, là, avec la Coupe du Monde, Oli, t'as commencé à parier.
3: Beaucoup. On va refaire.
2: Juste te dire qu'il y a quelqu'un qui avait misé sur une victoire de l'Espagne face au Cap-Vert.
3: Ben non.
2: Perdu 1 million.
1: Mais c'est parce que.
2: 1 million de dollars.
3: J'ai de la peine, là.
2: Quelqu'un qui parie 1 million de dollars, il est correct.
3: J'ai perdu 800 000, puis ça me fait pas dormir, j'imagine pas 1 million.
2: 800 000. Mais dis-toi qu'il y a quelqu'un qui a gagné 4,7 millions de dollars parce que lui, il avait misé que l'Espagne ne gagnerait pas.
1: C'est nul,
2: finalement. Fait que il a pu quand même garder son argent. Parce que personne pensait, les gens pensaient que l'Espagne gagnerait sur le Cap-Vert. Moi, ce que j'aime avec la Coupe du Monde, c'est de découvrir de nouveaux pays.
1: Oui, qu'on connaissait
2: pas. Parce que j'avais aucune traître idée que ça existait, le Cap-Vert.
3: Tu connais rien que l'Italie.
2: Je connais juste l'Italie. D'ailleurs, je reviens de là, moi.
1: Peut-être juste de 200-300 fois, je pense.
2: À peu près, voilà.
1: OK, est-ce qu'il s'en vient? La ligne très ouverte, comme je vous le dis, on fait deux dernières personnes finalistes avant de faire tirer la croisière demain. Faut arriver avec une question, un commentaire, peu importe. Il y a une ligne de libre au 790-094-3. Et dans l'édito de Martineau, on va faire des éphémérides.
3: Ben oui, on va visiter le passé. Tu veux entendre ce qui s'est passé au Moyen-Âge?
1: Ben oui, certainement.
3: Faut que ça, rien entendu. Tu entends ce qui s'est passé au
1: Moyen-Âge? Oui. Alors donc, c'est arrivé autour d'un 18 juin dans le passé. Ça va être bien drôle et toujours des extraits sonores audacieux.
3: Il est cave, là.
1: C'est parfait, on aime ça comme ça. Et Somber, ça sent bien la musique. 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
1: Il est 15h22 minutes, c'est la ligne très ouverte de Ça rentre au poste où on fait, il y aura deux finalistes avant qu'on fasse tirer la fameuse croisière dont on vous parle. Il y a plein de gens en ligne, alors on va commencer ça au hasard sur la ligne 1. Tiens, pourquoi pas. Allô, Énergie.
27: Hey, salut la gang.
1: Allô.
27: Moi, j'aimerais ça savoir, c'est quel genre de télé-réalité que vous devriez faire, là, que ce soit québécoise, canadienne, sinon même internationale. Puis quel genre de joueur vous seriez plus stratégique, tranquille, ce serait quoi votre type de jeu?
28: C'est une bonne question.
29: Moi, c'est facile. Ma réponse est prête depuis des années. Hell's Kitchen, puis je serais une bitch.
1: Hell's Kitchen, oui, qui est l'émission de Gordon Ramsay.
28: Cuisine, toi aussi? Ou?
29: Ben oui, je cuisine. Oui. Je cuisine pas toujours bien, mais je cuisine, j'aime ça cuisiner.
28: Bon.
29: Ah oui, mais j'arrête de faire cette émission-là.
28: C'est chef pro, là.
29: Pas tout le temps.
28: Ah non?
29: Ah, je me tape les... Écoute, je peux regarder les vieux épisodes mille fois, mais j'aurais aimé ça le faire. Ça,
28: okay.
29: Le concours de... Mais pas n'importe quelle émission de cuisine. Avec Gordon Ramsay.
1: Qui crée après, là, qui t'en va promener, là. Oui, oui.
29: Oui, pas une affaire smooth, dit que il manque un peu de sel. Non, non. Quelque chose qui te donne de la marde, là. Tu manques ton gâteau, puis il fait comme... Hey, toi,
28: tu serais une bitch.
29: Ah, ben oui, oui. Oui, oui. Je dirais yes, chef, yes, puis après ça, je ferais... Toi, je t'ai...
28: Ah oui, sneaky, genre.
1: C'est ben moi, c'est parce qu'en fait, je peux pas faire Survivor parce que je survivrai pas.
29: toi, non.
1: Big Brother, célébrité, ce serait pas assez bon dans les stratégies, mais j'aimerais ça, mais je me ferais sortir en premier. Là,
28: je pense.
1: C'est sûr à 100% que je me ferais sortir en premier.
28: Oui.
1: Je serais pourri de faire des alliances, puis des. Non, puis je suis pas capable de mentir, je deviens tout rouge. Fait que tu me poses une question.
28: Ben oui.
1: C'est ça.
28: Non, tu serais mauvais.
1: Fait que toi, Jen, as-tu.
28: Moi, genre, ben Survivor, je pense pas que je m'endurerais pas. Mais Big Brother, les traîtres, ces affaires-là, absolument. Je pense que je serais pas pire pour. Ben, c'est que je suis bonne pour lire les gens.
1: Oui.
28: Puis je pense que je serais vraiment plus en game social, tu sais, dans le sens, moi j'aime vraiment le monde pour vrai, mais je sais c'est quoi un jeu, puis je serais game de juste comme il faut que la personne parte, on va voter contre, puis je pourrais pas y dire, j'y dirai après, puis elle va comprendre que c'est un jeu, puis je serais bonne pour rationaliser, mais en même temps j'aurais de la peine à chaque fois que quelqu'un part parce que je suis une bonne humaine là, mais ouais, je pense que je serais bonne.
1: OK. Il y a Luc qui veut jeter.
29: Luc, c'est excellent. Fais-toi confiance. Pas je pense que ce serait bon.
1: Ah oui, tu serais bon.
28: Mais au traître, c'est tough. Parce que moi aussi, par contre, j'ai du genre à rougir.
1: OK.
28: Si j'étais traître, on serait comme t'es traître. Je serais comme, trop beau.
29: Nous autres, à virer rouge facile de même, là, ça vous prendrait une télé-réalité l'hiver dehors.
28: Ah, oui.
29: Tout le monde aura la même chance.
28: Tout le monde a la même chance.
1: Oui. C'est très bon. Hey, merci de ton appel. Merci beaucoup. On va aller sur la ligne 3. Allô, Énergie.
30: Oui, allô.
1: Allô.
29: Allô.
30: Yes, moi, c'était pour savoir, quand vous coupez la ligne à Luc Cochon, là, si vous êtes capable de donner le truc, là, quand Donald Trump fait ses conférences de presse.
1: Ah, ben oui.
28: C'est le même piton, on devrait l'utiliser.
1: Ben oui, on baisse son micro.
28: On baisse son micro, c'est une bonne idée.
1: Ça serait bon pour une couple de personnes, maintenant que je pense, là, mais.
28: Oui.
30: Parce que d'après moi, hier, ils auraient fait couper le micro souvent.
1: Luc, ça ou Donald Trump?
30: Donald Trump,
1: au G7, là. Ah oui, ben en fait, oui, c'est sûr que tout le monde doit avoir le fantasme de baisser son micro.
28: Imagine
1: puis qui parle
28: plus.
1: Tous les
28: autres dirigeants de pays qui ont leur petit bouton, puis c'est juste celui de Trump qui font juste baisser, ils sont comme, bon.
29: Qui tu penses qui nage le plus vite entre Cochon puis Trump? Mettons, là, pour traverser une piscine.
28: C'est Luc.
29: Tu penses?
28: Ben voyons, Trump, il s'endort en regardant rien. Fait que...
1: Il est rendu à 80 aussi, là, parce que Luc n'est pas en forme, mais là, si...
0: Là, ça ben non, comme je dis souvent, ça va vite, tu sais, on fait plein d'affaires, puis ça va vite. Oui. Moi, je tombe dans la piscine, là, puis j'étais un petit cochon, là, dans l'eau, là.
29: Oui, il y en a qui sont surprenants, même. J'ai déjà vu des reportages, là, tu sais, au Bahamas, tu peux te baigner avec des petits cochons.
28: Nassau,
29: Bahamas,
28: oui.
29: Ah oui? C'est vrai. Hey, Luc, c'est vraiment après le show, je pense que j'ai une gimmick qu'on fasse du cash cet été.
0: C'est quoi?
29: À la place Jean Doré.
0: Tu veux que je me déguise un cochon à la place Jean Doré?
1: Quoi,
0: tu veux faire de l'argent sur mon dos?
1: Ben oui, c'est une belle business, ça. C'est une belle business.
29: Ah, je l'aime tellement, Luc.
1: J'adore ça. Ben merci de ton appel. Merci beaucoup. On va aller sur la 802. Allô, Énergie.
30: Allô?
1: Allô?
30: Ah, ben, tabarnak. Salut, Seb.
1: Salut. T'as l'air surpris que je prenne ton appel.
29: Voyons, c'est une autre qui t'appelle, là.
30: Ouais. C'est quoi? C'est merveilleux, hein? Non, mais hey, écoute, vous parlez de Luc Cochon là, depuis tantôt. Là, puis Luc Cochon, là, moi, je le connais depuis des années parce qu'il a travaillé à

0: du monde de Drummond, mon gars.
1: Mais attends. Qu'est-ce qui te donne soif quand t'écoutes un de mes podcasts? Parce que moi, je bois pas dans le podcast.
0: Non, je sais bien.
1: OK. Mais me voir te donne envie de consommer de l'alcool, c'est ça que tu dis?
2: Oui, parce qu'à jeun, c'est tough.
1: C'est tough, hein, c'est ça. Ouais, je suis.
0: Qu'est-ce qui arrive? Tu sais, quand t'écoutes pas à jeun, tu te dis tabarnak, qu'est-ce qui arrive là,
1: Carl?
0: De quoi tu parles?
1: Oui, bon.
0: Mais quand t'es bien okay.
1: Je comprends.
0: C'est fun. Non,
1: mais t'es bien gentil, merci beaucoup. Mais...
3: Hey, c'était des beaux mots pour toi, ça, Seb. Wow. Tu t'endors en pensant à ceux-ci cette nuit,
1: oui,
3: c'est clair?
1: Oui, c'est sûr à 100%, mais oui, que j'ai envie de boire aux gens. Pourquoi pas? On va aller sur la 4. Quelqu'un qui a besoin d'un conseil puis qui veut jaser avec toi, Olivier.
2: Oh,
1: allô, Énergie.
4: Oui, salut.
5: Allô.
4: Hey, en passant, félicitations, la gang.
1: Merci.
4: C'est pas mal de fun.
3: C'est gentil.
5: Merci.
1: C'est bien gentil.
4: Mais, Olivier, moi, je vais te poser une question parce que j'ai eu un idée il y a ben des années avant d'avoir des enfants.
5: Ouais.
4: Puis j'aurais aimé ça savoir qu'est-ce que t'as comme modèle de Jeep puis qu'est-ce que, tu sais, au niveau mécanique puis tout ça, puis comment est-ce que tu l'aimes?
2: Moi, c'est un monsieur, je connais pas trop ça, mais il m'a dit ce que je sais. C'est un Jeep noir.
4: Ah,
2: il y a quatre portes, puis quand il grêle dehors, je ne gêne pas pour le prendre.
1: Okay.
2: Moi, mon problème...
3: C'est quoi?
2: Moi, j'essaie de parler de char. Ben, je me suis fait piéger, je connais pas ça. Moi, non, moi, ce que je vais te dire, par exemple, là, c'est... Ça tire.
1: Ça tire.
2: Ça tire.
1: OK.
2: Hey, écoute, il y a du torque là-dedans, là. Ça tire. C'est un petit tank, hein?
3: T'es dégueulasse.
2: Ça tire, puis hey, pas juste, je me traîne pelle, pousse.
1: Ça pousse aussi. Est-ce que ça t'a aidé? Non, pas du tout, hein?
4: Ben écoute, d'après moi, c'est la couleur noire qui fait toute l'affaire.
3: Oui.
4: C'est ça que j'en comprends.
2: Oui, mais c'est ça, faut que tu retiennes.
1: Oui. Un Jeep noir, fait qu'avec quatre portes et quatre roues, j'imagine aussi là, fait que ça c'est
2: cinq roues comme un vrai Jeep.
1: Ah ben oui, c'est vrai.
4: Oui, t'as vu derrière. Ben oui. En arrière,
2: un cinquième en arrière.
1: Eh hey, ben merci de ton appel. Écoute, oh attends, non, raccroche pas.
3: Oh.
1: Ah.
2: Oh ben.
1: Comment tu t'appelles?
4: François,
1: écoute, donc, t'as le choix entre deux quiz pour être finaliste pour la croisière grâce à Voyage Simon Pelletier qu'on fait tirer demain la croisière. Vrai ou faux, manège de la ronde, en plus on en a parlé en début d'émission, ou village québécois ou personnage de Harry Potter.
3: Ouh.
1: Si tu connais pas Harry Potter, je prendrais pas ça.
4: Non, ben je vais prendre le premier, finalement.
1: OK, donc, est-ce que je te nomme, en fait, un vrai ou un faux manège de la ronde?
4: D'accord.
1: Le Titan, c'est un vrai ou un faux manège?
4: C'est un vrai manège.
1: C'est une bonne réponse.
2: Oh, ben! Yes!
1: Il y en manque deux. Il y en manque deux. Le Turbo Castor. Vrai ou faux manège?
4: C'est un faux manège.
1: C'est un faux manège, t'as raison.
2: Et tu connais ça, toi?
1: La Tornade Boréale. Vrai ou faux?
4: Je pense que c'est vrai.
1: C'est faux, mais t'as encore besoin juste d'une bonne réponse. On y va avec le Dragon Cosmique. Vrai ou faux?
4: Faux.
1: C'est faux, et voilà tes finalistes, François. Woo! Félicitations.
2: Yeah!
1: Et on fait tirer ça demain, ce voyage-là. Alors, sois bien à l'écoute, ça se pourrait qu'on t'appelle.
4: Excellent.
1: Mais bravo, on a encore des gens au téléphone. On va aller sur la 1. Allô, Énergie. Ah, elle est plus sur la 1. Alors, on va aller sur la 2. Allô, Énergie.
6: Bonjour, la gang.
1: Allô.
6: Oui, moi, je voulais savoir, c'est quoi les meilleurs pranks que vous êtes faites entre vous autres? Genre, vous avez pogné Mario Tessier, Julie Bon a pogné Mario Tessier avec du gin dans sa bouteille. Vous, c'est quoi les meilleurs pranks que vous avez faits à vos collègues?
3: Moi, je me souviens d'une fois, j'avais, ça remonte à 7-8 ans, à Oli, tu te souviens, j'avais mis du miel dans ton ventilateur avec des plumes puis tout ça chez vous.
2: Ah oui, c'était toi et ça.
3: Ouais.
2: C'était toi et ça.
1: Tu le connaissais pas encore, mais t'es rentré chez eux pour y jouer un tour.
3: C'était nice. J'ai vraiment copié un tour qui était dans la trappe parent, je vous dire. J'ai manqué d'inspiration sur le coup.
2: Mais moi, je me rappelle à un moment donné, je sais pas si tu te souviens, vous avez invité à la maison à souper, puis quand vous étiez monté dans l'escalier, j'avais attaché deux pots de peinture.
1: Ah oui! Ben oui! On les a mangés en pleine face.
2: Ouais.
3: C'était fou, ça. Ça, c'était juste après qu'on ait le visage complètement brûlé.
2: Ouais, oui, puis j'avais lâché l'ousse mamigale.
3: Exact! Ouais.
1: Non, mais écoute, il y en a plein, mais à un moment donné, moi, j'ai été suspendu ici quand je commençais en début de carrière parce que j'avais un animateur, puis on se tirait la pipe. Ça sonne vraiment bizarre ce que je viens de dire.
3: Ouais, c'était triste.
1: On se jouait des tours, puis j'avais mis une carcasse d'Omar dans sa case ici pour rire, parce que je trouvais ça drôle, parce que je me suis dit, tout son stock va puer, puis j'ai dit quelque chose.
5: Ouais.
1: Malheureusement, Omar, ça a coulé dans la case d'en dessous, qui était la case de Mitsu. Alors, tous ces beaux écouteurs sentaient la charogne. Donc là, on m'a convoqué dans le bureau.
3: Puis
1: on m'a suspendu à la place pour une journée.
2: Fait que toi, tu fais un des meilleurs pranks au monde. En plus, tu te donnes une journée de congé.
3: Gagnant.

0: fun de travailler ici.
1: Un des meilleurs points, pas sûr, mais c'est ça. On va aller sur la 1. On a le temps pour un dernier appel au moins. Allô, Énergie?
2: Allô?
1: Allô, oui.
2: Ah, c'est-tu moi, Annabelle, qui parle?
1: Oui. Ben, je pense que c'est toi qui parle.
3: Pour vérifier, tu t'appelles ça Annabelle?
2: Oui, oui.
3: Ah, ben c'est toi qui parle.
2: Ben, moi, je voulais vous parler de la poutine cochonne à Saint-Jean-sur-Richelieu, la Belle-Go.
4: C'est quoi ça?
2: Vous la connaissez.
4: Oui, ben non, je ne connais pas.
3: Je connais pas. On connaît pas.
2: Oui, ça connaît pas. Hey, c'est vraiment la meilleure place parce que tantôt, on parlait de cochon, là. Mm-hmm. Pour le cochon dans le pays chaud, là, d'aller se baigner avec.
4: Oui.
2: Ben, moi, je dirais de passer à Saint-Jean. Ça va aller bien vite aussi.
4: Ah.
2: Et avec du cochon braisé. Il y a des bacon bits, mais il y en a genre 72 sortes. Ils sont vraiment écœurantes. C'est le Belle-Go.
1: Il était venu nous voir. Il était venu nous voir dans le studio, puis parce que un moment donné, c'était même pas un review de Olivier Primo. Je me souviens plus qui en avait parlé parce qu'ils font une poutine à la soupe à l'oignon.
4: Hein?
1: Et honnêtement, c'est une des meilleures choses.
5: Dieu, pour vrai, ça doit être bon.
1: C'est une tuerie, là. C'est incroyablement bon. Tellement qu'ils en ont manqué à un moment donné. Hey. Fait que, ouais,
3: moi, je leur fais une suggestion. Là, tu vas leur dire, Martino, il fait suggère. Moi, je suis sûr, tu l'as dit. Moi, je cuisine. Je voulais faire l'émission House Kitchen.
1: Ouais, oui.
3: Une poutine, tu sais bien ça. Une poutine à vanille.
5: D'ailleurs, je suis tellement tanné. J'atteins ma limite déjà, puis ça fait 15 minutes qu'on travaille ensemble.
6: Moi, je veux juste...
1: Moi, je veux juste faire ton édito qui s'en vient, parce qu'il reste 10 secondes.
3: Ah, ça s'en vient, OK, ouais, d'accord.
1: C'est l'édito de Martino s'en vient après Sunburn. 12 to 12. 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

0: Mito. Martino. Martino.
1: Martino. L'édito de Martino. Et cette semaine, eh ben, je vous gâte. Oui, aujourd'hui, c'est notre spécial éphéméride. On revisite ensemble quelques événements marquants qui se sont produits à pareille date dans l'histoire. Et tout de suite, on démarre avec l'année 1975. C'est le film Jaws, ou bien Les Dents de la Mer, qui prend l'affiche et devient rapidement l'un des plus grands succès de l'histoire du cinéma. D'ailleurs, à ce sujet, on écoute un audio exclusif.
2: C'est juste un gars avec un violoncelle.
1: Heureusement.
3: Ah, OK.
1: Accrochez-vous, il reste 3 minutes. 1949, c'est aujourd'hui en cette année que décède Anthony E. Pratt, l'inventeur du célèbre jeu de société Clue, connu chez nous sous le nom de Clue. Une disparition qui a soulevé bien des questions à l'époque. Certains témoins affirment même qu'il aurait été retrouvé dans la cuisine avec le chandelier. Bien, maintenant nous sommes en 1998, le chirurgien français Jean-Michel Dubernard réalise, tenez-vous bien, l'une des premières greffes de bras réussies dans l'histoire moderne, une avancée médicale majeure. On écoute à ce sujet.
4: Félicitations, madame, vous êtes la première greffée du bras au monde. Êtes-vous contente?
5: Ah oui, je suis contente, là.
4: OK, high five!
5: Oh non!
1: Non. Il était pas sèche.
3: Il était pas sèche.
6: C'est tellement...
3: Oh, wow.
6: C'est tellement...
1: Hey, je crée de l'emploi, moi. C'est-tu combien de monde qui ont fait du montage? Je crée de l'emploi, moi.
3: Okay? Ben oui, ben oui.
1: Hey, le monde fait le montage. Département des plaintes. Moi, je fais travailler.
3: Ben oui.
1: OK? Le facteur, il m'apporte mes lettres de plainte. Là. Il est rendu mollet gros de même à force de monter les escaliers ici. Nous sommes maintenant en 1920 à Pittsburgh, en Pennsylvanie. La radio commerciale, tiens, ça va vous intéresser, ça. La radio commerciale qui fait ses premiers pas en 1920 auprès du grand public. C'est une révolution qui va changer à tout jamais notre façon de communiquer. Vous voulez entendre la première émission de radio?
3: Ben, j'aimerais ça, oui.
1: On écoute.
5: OK, on vient d'entendre Caruso avec son nouveau succès de l'été. C'est tout chaud, tout chaud. Eh bien, c'est maintenant l'heure de notre concours. On prend un premier appel. Oui, allô? Allô? Ah oui, c'est vrai, le téléphone n'a pas été inventé encore. Je suis en train de parler dans ma brocheuse. Bon, ben OK, on va remettre Caruso.
3: Wow. Ah, c'est la première émission de radio, ça.
1: La première émission de radio, on a tous les audios exclusifs. Alors, bon, on embraye, comme on dit, il en reste retour en 1861. C'est aujourd'hui que le physicien écossais James Clerk Maxwell présente à Londres les principes de la première photographie couleur. La photo existait, mais la photo en couleur, c'est en 1861. C'est une découverte qui va transformer le monde de l'image. On écoute.
7: Oh my God, est-ce que c'est une photo de votre pénis?
5: Oui, mais elle est en couleur.
3: OK, wow. Oui, mais elle est en couleur.
1: On voyage un peu plus loin cette fois-ci. 1177, dans le sud de la France, débute une importante phase de construction. Ben oui, vous connaissez le célèbre pont d'Avignon, celui même de la chanson. Et c'est aujourd'hui qu'on commence la construction, qu'on pose en fait la première pierre. On écoute. Et finalement... Et finalement, nous sommes en 1496. Oui, 1496, c'est la naissance de Gustave Vasa. Oui, le nom vous dit peut-être quelque chose. C'est le premier roi de Suède, la Suède moderne, la Suède unifiée. Donc, en 1496, naissance du roi de Suède. On écoute.
7: Oh mon Dieu, il est donc bien doux, ce petit bébé-là. Est-ce que c'est un roi de velours?
5: Non, c'est un roi de Suède.
6: Oh non!
1: Merci beaucoup, à demain!
3: Oh, bravo! Ah, c'est excellent.
6: Je me
3: c'est
6: sens excellent. Souillée quand j'entends ça. Je... Souillée.
1: Rien de moins!
8: Mon Dieu, c'est
3: niaiseux. Au 6-12-12-15, qui dit Martino, t'es un malade. C'est quoi qui se passe? Wow, malade, encore une fois. Que ça fait du bien, lui, Martino. Merci. Écoute,
8: Francis qui dit, je sais pas comment dire ça pour que ça passe bien, mais t'es un épais. Ah, c'est un beau compliment.
9: Mais oui, ben, je l'apprécie. Je le sais que ce sont des mots d'amour. Vous m'avez trouvé drôle, tant mieux. Vous voulez me trouver encore meilleur? Venez me voir en show.
3: Oui. Ça s'appelle C'est pas moi, c'est toi. T'es en show le 2 juillet à Saint-Eustache, le 10 octobre à Saint-Jean-sur-Richelieu, le 5 novembre à Sainte-Thérèse, mais il y a plein d'autres dates, là.
9: Il y a plein d'autres dates un peu partout en province et même à l'extérieur. J'ai parlé du Nouveau-Brunswick hier. Rassurez-vous, les dates ne sont pas encore affichées. Ça sera très sous peu, là. C'est très bientôt qu'on va afficher. Donne-moi un break. Je fais de la radio. Si je rénove un chaleur, qu'est-ce que tu veux? Donne-moi un break, là. Moi, je peux les mettre, les dates sur le site, là.
3: C'est OlivierMartineau, donc, .com.
9: Voilà.
3: Allez, voir le site. 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
3: 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Mais pour ça, faut nous appeler maintenant avec notre sujet. On veut les plus gros fails de rénovation que vous avez vus. Il y a une nouvelle d'actualité là-dessus dont on vous parlera. Là, mais vraiment, là, les fails de rénovation, vous pouvez des fois l'avoir fait vous-même ou souvent, on appelle ça une job de cabochon. Là.
8: Oui.
3: Quelqu'un qui est allé chez vous et qui a fait vraiment de la job épouvantable. Là.
9: Toi, tu fais-tu des rénovations, il me semble?
3: T'es-tu malade?
9: On dirait que j'ai l'impression que tu fais des rénovations.
3: Pas du...
8: Moi? Es-tu malade?
3: Mais non, je serais pas capable.
9: Ah oui?
3: Non.
9: OK, mais
3: non,
9: ça ferait un bon show, ça.
8: Ah oui.
9: Prochain podcast, c'est ça. Toi qui essaies de rénover quelque chose.
3: Ça va être de la démolition, ça va être parfait. Alors, rappelez-nous avec vos histoires drôles de gros fails de rénovation tout de suite pour participer. 7900-943 1-800-665-5440 et le 6-12-12. On attend vos appels. Et en musique, ce qui s'en vient, c'est ceci. Harmony Peace. Quelle bonne tourne. Restez branchés. Ça ne rendra pas cette énergie.
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1: 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Ça
2: rentre au poste. 15h51 minutes en lien avec cette nouvelle qui se passe au Brésil où on a engagé une compagnie de restauration pour en fait des statues religieuses qui étaient vraiment quand on voyait plus les traits du visage. Et eux, ce qu'ils ont fait, c'est qu'on dirait qu'ils
3: se ressemblent à comme ils étaient dans la vraie vie,
2: ce
3: monde-là.
2: Ben oui, tu vois pas Jésus pas l'air de Jésus là.
4: Moïse
3: et toute sa gang.
2: Oui. Gabriel. Toutes les autres là. Fait que là, ce qu'ils ont fait, c'est que ben en fait, on dirait qu'ils ont pris un Sharpie pour redessiner la barbe, les yeux. Fait qu'ils ont fait une job de cabochon, on dit ça comme ça. Fait que nous, on prend ce prétexte-là pour faire le sujet de job de cabochon, les plus gros fails de rénovation. 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Comme tu l'as dit, si tu viens de te divorcer...
4: Oui, un petit peu d'hôtel, t'as viré de bord, 500$ de l'heure. Ah oui, tu te repars.
2: Fait qu'appelez-nous avec les plus gros fers de rénovation, 790-094-3, 1-800-665-5440. On commence avec Myriam de Baie-des-Sables. Salut Myriam.
5: Salut.
6: Allô.
2: C'est ton conjoint qui a eu de la difficulté à rénover?
5: Oui, ben tu sais, il a fait plusieurs choses, là, j'en aurais très long à dire. Okay. Mais j'appelais, dans le fond, il a rénové notre salle de bain et tout. Et quand il a posé la toilette neuve qu'on venait d'acheter, mon père lui avait dit, là, quand tu mets le haut sur le bas, dans le fond, là, la cuve, si on veut, là, qui garde l'eau, de ne pas serrer trop, de juste serrer avec ses mains que ça allait être suffisant.
2: Okay.
5: Puis il était, oh non, ça va couler, j'ai le feeling que ça va couler. Fait qu'il est allé chercher un box. Il a serré un bord un peu, un bord, l'autre bord. Puis là, il est revenu l'autre bord, pac! La toilette, les deux morceaux ont éclaté.
3: Ben oui.
2: Ah, ça a cassé.
3: Faut suivre les conseils. La porcelaine, faut faire attention.
5: 45$, bam, qui vient d'éclater.
2: Ben oui.
4: Oh my God.
3: Combien ça coûte une toilette?
4: 4 000.
5: Ben, non, 425.
3: Ouais, c'est
5: plus
3: cher que je pensais.
5: Je veux une double flush, je veux une...
2: Ah, c'est ça.
5: Ben ça, c'est mon chum qui veut ça, là, une toilette allongée, parce que sinon, le pocheton, il frotte, tu le... il
4: aime
5: pas ça.
4: Oh, ça, c'est fatiguant. Ça, c'est fatiguant quand ça arrive, là.
2: C'est sûr. Mais merci, Myriam. Est-ce que tu veux saluer ton chum en nombre pour que tout le monde sache tout ça sur lui, là?
5: Ah, ben oui. Louis Robert Mercier Chamberlain n'a pas d'eau au Québec.
3: Te l'expose.
4: C'est comme le nom d'un seigneur. Oui. L'intendant de la Nouvelle-France.
2: J'avoue. Hein. Sylvain de Saint-Jean-sur-Richelieu. Salut, Sylvain.
7: Hey, salut, ça va?
4: Allô.
2: Toi, t'es entrepreneur?
7: Non.
2: OK.
4: Sont tough à parler, eux autres.
7: Ce qui est arrivé, moi, c'est que, dans le fond, j'habitais dans un appartement dans un demi-sous-sol. Le propriétaire, il disait, hey, on va te faire construire un petit toit avec un genre de portique pour rentrer dans la cave. Ça va être merveilleux l'hiver, tu vas être protégé.
2: Oui.
7: Parfait. Je pars travailler le matin. Moi, je suis militaire, fait que je pars. Là, je suis parti pendant... Je pense que je suis parti 3 jours, ce fois-là.
2: Mm-hmm.
7: Je reviens, je vois le portique, je dis, hey, c'est beau, là, je rentre. Mais je dis, il me semble que c'est clair. Ben, il avait commencé par l'autre bord, il l'a pas collé au mur.
2: Ah, il l'a pas collé au mur, OK. Fait qu'il y avait un espace, mettons, entre ta porte puis le. Ouais,
7: il y avait un pied entre la porte puis le portique.
4: Mais il est bien calme,
3: voyons, là.
7: mais ouais, ça, c'est une job de cabochon, c'est
2: solide.
7: Ouais.
3: Ben oui.
4: Qu'est-ce que t'as fait?
7: Là, il a été rappelé. Puis là, ben, il est obligé de le lever, le décoller, ils sont venus à la gang, ils l'ont bougé, puis ils l'ont
2: fait dans
7: le
2: même.
7: C'est ça, tu croches parce qu'il a mis des écarts.
4: Hey, avant qu'on raccroche, merci beaucoup pour ton service.
2: Oui.
7: Ben,
2: oui.
7: Ça fait plaisir.
4: Merci beaucoup.
2: Merci, Sylvain. On va aller à Carl de Brownsburg. Salut, Carl.
8: Salut, la gang.
2: Toi, c'est un ancien client, c'est ça?
8: Oui, on était propriétaire d'un centre de rénovation, puis j'avais un de mes clients qui achetait du ciment en palette, en quantité industrielle.
2: OK.
8: Il appelle ça du ciment prémélangé qu'on mélange avec de l'eau, puis qu'on éteint. Ben lui, ce qu'il faisait, j'ai su quelques semaines après, il achetait les sacs, il les perçait avec un couteau, puis il mettait sa hausse dedans pour les mélanger.
2: OK, il mettait sa hausse dedans pour les...
3: Mais il y en a qui font ça. J'ai déjà vu ça.
4: Il y a du monde qui même... T'es pas supposé faire ça, mais qui en dit...
8: Non, pas pour faire un plancher, disons, là.
4: Tu fais pas... Non.
3: OK, non, oui, je comprends.
8: Il faisait un plancher, là, puis il arrosait ça. Écoute, il y avait des bosses.
2: Ah, mais je comprends.
8: J'ai jamais vu ça.
3: Tu peux pas bien mélanger.
4: Non, ben le monde,
2: il sait pas. Ben là, ils l'ont entendu à la radio.
3: C'est dit.
2: Marc-André de Montréal, salut.
9: Bonjour.
2: Ton histoire de fail de rénovation.
6: Oui, dans le fond, moi, je suis beaucoup sur la route, puis je suis allé travailler dans le bout de Saint-Jean-sur-Richelieu, puis je suis allé à un restaurant, puis en arrière du restaurant, il y a comme un deux marches en béton avec un palier, puis ils ont décidé de mettre une gate, une porte en acier pour pas que tu montes les marches, mettons, mais il n'y a aucune clôture, fait que t'as juste à contourner la porte, puis tu peux continuer sur le chemin comme si rien n'était. Fait qu'ils ont mis une porte qui sert absolument à rien.
2: La porte est avant les marches?
6: Elle est juste en haut des marches. Mais t'as juste à passer à côté, puis tu peux comme une petite butte en gazon, tu peux monter, puis passer, puis continuer.
3: Non, fait que c'est
6: ça. La gate, elle servait absolument à rien.
2: Okay.
3: C'est comme une porte de principe, là, tu sais, pour dire aux gens non, vous pouvez pas, mais c'est pas sérieux.
2: C'est pas sérieux, ça, non.
6: Si tu sécurises rien, tu peux rentrer pareil comme si rien n'était.
3: Bon, okay, super, okay. C'est une belle idée.
2: Merci, Marc-André. On va aller à Laurie de Saint-Hyacinthe. Salut, Laurie.
9: Salut, ça va bien?
2: Et là, c'est toi qui a fait un fail, hein, c'est ça?
9: Ben oui.
2: Vas-y.
9: Ben oui. En fait, moi et ma conjointe, on a acheté notre première maison il y a un an à peu près, puis c'est une maison centenaire.
2: Mm-hmm.
9: Puis on est habitué d'utiliser ChatGPT pour faire toutes nos rénovations à l'intérieur.
4: Ça marche bien, hein?
9: on veut comme mettre à notre goût.
2: Oui,
9: puis moi, j'ai eu la brillante idée de changer mes interrupteurs. Mais là, rendu dans la salle de bain, j'ai voulu changer mon interrupteur double.
2: Oui.
9: Puis je me suis dit, hey, je vais la changer de place parce qu'elle était collée sur le coin du mur. Fait que je me suis dit, je vais la déplacer un peu à gauche, je vais faire un trou, je vais raccorder mes fils, ça va être parfait, tu sais.
2: Ouais.
9: Mais là, en ouvrant le mur, je me rends compte qu'il y a un gros bim à cet endroit-là, je peux pas passer les fils. Fait que là, j'essaye quand même, en ouvrant la trappe, en essayant d'aller passer mes fils, là, je me rends compte que les fils sont pas assez longs.
2: Mm-hmm.
9: Fait que là, je suis obligée de remettre mon interrupteur où est-ce qu'il était au départ. Mais en faisant ça, il n'y a plus rien qui marchait. La lumière allumait plus, la prise fonctionnait.
4: Oh non! Mais l'électricité, c'est...
2: Oui.
9: Fait qu'il a fallu qu'on appelle un électricien. Ça m'a coûté 450$ pour qu'il vienne raccorder mes interrupteurs puis ma prise.
4: T'apportes-tu le lunch en même temps? Il est cher un peu, là!
9: Mais c'est pas juste ça, c'est que maintenant, à chaque fois que je vais à la salle de bain puis que je m'assois sur ma toilette, je vois mon interrupteur qui est encore où est-ce que moi je l'aime pas.
2: Tu l'aimes pas.
9: Et en plus, à côté, j'ai un carré de gyps à moitié fini.
2: Ah, ben oui. L'autre a fait le trou.
4: Ah, t'auras pas le choix de vendre.
2: Merci, Laurie. On va aller à François de Drummondville. Salut, François.
10: Hey, salut, guys. Ça marche?
2: Ben oui, ça marche. Certain. Ben oui, ça marche, certain. Qu'est-ce qui t'est arrivé, toi, au niveau de la rénovation?
10: Moi, dans le fond, je suis entrepreneur, puis j'avais pogné une job de revêtement extérieur de porte-fenêtre d'une vieille maison. Fait que là, arrache les châssis, pogne le passe-partout, puis dans le test, c'est isolé au crin de cheval. Puis il y a un spot d'électricien qui a décidé de passer un fil direct dans le crin de cheval, passe le passe-partout, le feu pogne dans le mur.
2: Ah ben oui. Ben OK, fait que le feu a pogné chez vous.
4: Ouais, parce qu'un cheval, ça brûle vite. La maison est sauf quand même, là.
10: Ah oui, sauf on avait bien des petites bouteilles d'eau parce qu'il y avait des 2x4 d'à côté sur la hausse extérieure, ça fait qu'on n'avait pas accès.
3: Ah,
2: OK, je comprends.
3: Mais le cheval, c'est tough pour le cheval.
4: Perte totale.
3: Perte totale.
2: Alors, rappelez-nous.
4: Donc, je t'avertis, t'es un cheval, puis ils sont rendus à mettre ton crin dans le mur.
2: Ouais.
3: C'est fini. Les carottes sont
4: crées. T'es au bout du chemin.
2: C'est fini, là. Il y a deux lignes de libre, donc si vous voulez raconter vos fers de rénovation, c'est au 790-094-3 1-800-665-5440 le 6-12-12. Mais oui. Et on va continuer à l'être dans les prochaines minutes après Our Lady Peace. Oh, on a perdu Geneviève et Olivier.

0: toit. On parle de vos plus grands fails de rénovation. Et on va aller à Jérémy de Lanoraie. Salut, Jérémy.
1: Salut, ça va?
0: Toi, t'as essayé de changer toi-même, j'imagine, ton chauffe-eau, c'est ça?
1: Non, ben dans le fond, j'ai rénové toute ma maison au complet.
0: Oui.
1: Puis, quand je suis arrivé à terre, j'ai salé, dans le fond, j'étais arrivé pour déplacer le chauffe-eau de là.
0: Oui.
1: Puis, j'ai réalisé que le plancher était tout pourri. Quand j'ai enlevé ça, j'ai réalisé que l'ancien propriétaire, au lieu de changer le chauffe-eau qui coulait, il a fait un trou dans la dalle de béton.
0: Il a fait un trou dans la dalle de béton.
2: Pour que l'eau s'écoule?
1: Ouais, puis après ça, il a fait un plancher par-dessus, puis il a remis le chauffe-eau.
0: Ben, franchement. Ça, c'est un champion. Ça, c'est un vrai champion.
3: Ça, je crois, là, par contre. Je suis certaine que tu aurais des recours.
0: Oui, je pense que oui.
1: Ouais.
0: Merci.
1: Il y a plusieurs autres affaires comme ça.
0: Es-tu encore au même endroit?
1: Oui, oui, oui.
0: OK, bon, mais quand même. Merci, Jérémy. On va aller à Pierre de Saint-Constant. Pierre, ton fail de rénovation, toi?
4: Oui, salut tout le monde. Félicitations pour votre émission.
0: Merci beaucoup.
3: Merci.
4: Ça fait plaisir. Écoutez, moi, l'année passée, j'ai refait faire ma toiture chez nous. Pour vous mettre en contexte, j'ai un beau cottage, 2 étages. J'engage un entrepreneur qui s'en vient, il commence à enlever le bardeau. Le livreur arrive avec un boom truck pour monter le bardeau au 2e étage. Tout est sur un skid. Lui, le monsieur, un petit peu bedonnant avec un dossard. Il se penche, il ramasse une boîte de clous, met ça sur le skid.
0: Mm-hmm.
4: Mais en faisant ça, les poignées qui sont au niveau de sa taille pour le skid, son dossard prend dedans. Le skid, il est parti par en avant.
0: Oui.
4: Il a tout arraché ma galerie en avant.
3: Ah!
0: Oh boy, OK.
4: Le poteau, le garde-corps, les rampes, tout arraché. Puis c'est comme un petit toit sur la porte d'entrée, il a descendu de 2 pouces.
0: OK, c'est le fun, ça.
4: Oh, ouais.
0: Tout
3: ça pour une boîte de clous.
0: Oui.
3: Il y a du
0: merci beaucoup, Pierre.
2: Oh.
0: J'imagine que oui, là. Patrick de Mirabel. Salut, Patrick.
5: Bien, salut, comment ça va?
0: Oui, tu vas nous parler de l'ex-blond à ton père, c'est ça?
5: Ouais. Écoute, elle a décidé un matin qu'entre le mur, entre la cuisine et le salon, qui était trop, qu'elle a décidé que dans la journée, comme mon père était parti travailler, qu'elle a tout arraché le mur, sauf que c'était un mur porteur de la maison.
0: Ben oui, ben oui, ben oui.
5: Fait que quand mon père est arrivé de travailler, ben là, qu'il a vu ça, il est un peu en bouge voile vert. Fait qu'il est obligé de tout aller refaire la structure dans le plafond, jusqu'aux petites heures du matin.
3: Okay. Ah, quelle horreur.
0: C'est pas une bonne idée. Là.
3: Mais non, mais tu sais, jamais défoncer un mur comme ça sans faire de recherche, c'est la pire idée, je crois.
2: Ça
3: là.
2: Se prépare. Là,
3: ça se prépare.
2: Je ne pas, je finis mon yo-yo puis on pète le Jeep.
3: Exact.
0: Claude de Saint-Julie. Salut, Claude.
6: Salut, ça va bien?
0: Ben oui, raconte-nous ton fail de rénovation.
6: Ah, ben moi, j'ai un de mes amis qui m'a demandé d'aller l'aider pour changer une switch de place dans sa cuisine. J'ai changé la switch de place. Puis après ça, j'ai pu regarder pour travailler, puis il est parti à rire, je sais pas, mais du casse-pas la drill, la lumière allume, pas l'éteint.
0: Oh boy, OK. Ah,
2: t'as pas bien fait ça.
0: Non, c'est ça.
6: Il était pas à bonne place.
0: Ah, c'est ça. Quand tu prends la drill, la lumière allume, puis éteint, c'est quelque chose. Ben, c'est ça, faut engager des professionnels.
3: Ah, il y a des gens que c'est leur travail.
0: C'est leur travail. Oui. Fait que, tu sais, des fois, les vidéos sur YouTube ou ChatGPT, là, faut pas tout faire ce que
2: non,
0: ça dit.
2: Non, on est moins pogné, mal pris qu'il y a 15-20 ans.
0: Oui.
2: Oh, ben, écoute, il y avait rien, on pouvait rien faire.
3: Non,
2: t'allais à quincaillerie, puis t'espérais que la personne à qui tu t'adresses te donne des conseils, que tu comprennes, mais là, aujourd'hui, il y a des choses qui sont pas pires.
3: Oui,
2: là.
3: Oui.
2: Tu fais comme, hey, dans le temps, il me chargeait 250$ pour ça, je l'ai fait en 10 minutes avec un élastique et une trombone. Pas pire, mais il y a des trucs que c'est vraiment spécialisé.
3: Oui, il faut faire affaire à des professionnels.
2: La plomberie.
3: Des tests d'allergie.
2: Bon. Tests d'allergie. Quoi?
0: On va aller à Mathieu de Saint-Jean-sur-Richelieu. Salut, Mathieu.
7: Salut, ça va bien, la gang?
0: Ben oui, raconte-nous ça, si tu peux, dans ta première maison.
7: Yes, première maison, je connaissais pas trop les rénovations. Fait que je décide à 7-8 heures le soir, bonne idée de changer le backsplash autour du comptoir. Comme raison.
2: C'est toujours le soir, Toujours le soir qu'on a ces idées-là.
0: Oui.
7: C'est une super idée, j'ai l'énergie, let's go, on y va. Fait que je décide de tout arracher le gyps. C'est long avec les couteaux exacto. Fait que j'ai une cironde qui traîne, fait que je décide de passer la cironde là-dedans.
2: Non.
7: Je sais pas si vous savez une cironde dans du Jeep Rock, là.
0: Ouais.
7: Ça poivre, là, OK? Là, ça poivre next level.
0: Ouais.
7: J'ai tout cochonné la maison en dedans de 5 secondes. Les meubles à grandeur, la télé, toute ma blonde qui sort de là.
0: Je comprends.
3: Tu ne pas avoir de masque non plus, là, j'imagine. Ben, fait que
7: non,
3: tu t'es quand même poudré toi-même, là.
0: Oui.
7: Ben oui. Moi, je pensais pas que ça serait ça, là.
2: Eh oui, c'est dangereux. La poudre de ciment, la poudre de plâtre. C'est grave. Hey, mais là, t'as-tu fini tes rénos? Tu réglises, tu beau?
7: Ouais, ça avait l'air de quelque chose à la fin, là, mais la sironde, c'est fini, ça.
2: Ben c'est oui, fini, oui. J'imagine que, ouais, là, c'est terminé.
0: Merci beaucoup, Mathieu. Michel de Saint-Jean-sur-Richelieu, conte-nous ton histoire de rénovation qui a mal tourné.
8: Salut, ça va bien tout le monde?
0: Ben oui, ben oui, ben oui.
2: Moi, correct.
8: Okay. Ouais, ben écoute, moi, j'ai fait cuisine puis salle de bain comme rénovation.
0: Ouais.
8: Puis là, ben dans ma salle de bain, j'ai installé de la céramique, tu sais, en arrière du miroir, avec un miroir en cascade, puis mm-hmm. une belle vanité flambant neuve avec un comptoir en porcelaine, puis tout ça.
0: Oh, OK,
8: il restait,
0: ça
8: c'est quand même beau.
0: Oui.
8: Puis là, je monte dans l'escabeau, il restait un coin, tu sais, le coin droit, là. Moi, je suis gaucher, fait que le coin à droite, à l'autre, tu sais, au bout de ce que tu peux t'étirer, là.
3: Oui.
2: Ouais, ouais.
8: À passer l'éponge, là. Fait que là, je suis dans l'escabeau, mais je décide de mettre mon pied gauche à la vanité.
3: Non.
8: Fait que ouais, fait que la vanité, pouc, plouc, plouc, plouc, pouc, en deux. Flambe en neuve. Fait que là, ma blonde, elle entend le bruit, elle dit, c'est quoi ça? Oh, ben c'est ça, là, la vanité a pas survécu. Là.
2: Tu sais que c'est pas un vrai c'est quoi ça? Tu le sais que c'est pas... Elle le sait. En fait, la question, c'est... Qu'est-ce que t'as fait?
0: C'est ça.
2: Oui. En fait, c'est une accusation. C'est plus.
8: Oui, mais c'est juste là. Ben, je suis pas tant gros que ça. Je me dis que juste le pied gauche. Ça comptera pas. Tu sais, c'est. Ouais, ça a compté.
0: Ben oui, je comprends donc.
2: C'est quoi ça?
3: C'est quoi ça? Ah, oui, oui. Elle sait
0: très bien.
3: Elle connaît
2: souvent
3: son chum aussi.
2: Ah, la question, ça n'a pas été. T'es-tu correct?
3: Non.
2: C'est quoi ça?
3: C'est de la rhétorique,
2: ouais.
3: Là.
2: Oh, oui. C'est quoi ça?
0: Il y aurait même le mot encore qui aurait pu l'ajouter. C'est quoi ça? Encore. On va terminer en force avec quelque chose, une grosse histoire avec Alex de Pincourt. Salut, Alex.
9: Oui, salut. Ça va bien?
0: C'est vraiment une compagnie de rénovation qui a fait ça?
9: Oui, mais on est vraiment satisfait du travail, là.
0: OK.
9: Comme, dans le fond, c'est qu'on a fait rénover notre salle de bain il y a déjà 5 ans environ.
0: Ouais.
9: On est vraiment satisfait, le résultat impeccable comme on voulait.
0: Okay.
9: Mais bon, première journée qu'ils viennent travailler, tout ça, moi je reviens du travail, il était déjà parti.
0: Mm-hmm.
9: Là, nous on a un chat qui est comme un peu un chien. Fait que dès que j'arrive, elle vient me voir.
0: Oui.
9: Là, j'arrive, là, elle est pas là, donc je suis un peu inquiète. Là, je me demande où, là, je la cherche partout dans la maison, je me dis bon, elle doit être cachée. Donc là, je monte dans la salle de bain, puis là, j'entends gratter comme dans la salle de bain, dans le sang. Fait que là, j'arrive, là, j'entends en dessous d'une... Il n'y avait pas
3: de
9: plancher, là. Ouais, il y avait une planche de plywood vissée.
3: Non!
9: Là, j'appelle mon conjoint, je suis comme, je pense qu'on a un problème. Je pense que le chat, il est dans le plancher. Il dit, ben non, c'est sûr que non.
3: Ben
9: non! Comme je te dis, il est dans le plancher. Fait que là, il arrive, comme de fait, il dévisse, il débote la planche de plywood, on ouvre, elle est dans le plancher. Ah, ça va.
0: Bon.
9: Là, ouais, mais c'est pas fini. Là, après ça, comme 3 jours plus tard, là, ils finissent le plancher, ils mettent tout le plancher chauffant, tout ça.
0: Oui.
9: Là, j'arrive, ils sont encore là, ils me disent, bon, là, t'as-tu ton chat? Parce que là, on a fermé le plancher. Je peux pas, s'il est dans le plancher, faut tout que je rouvre le plancher. C'est
0: oui.
9: La job qu'on a fait aujourd'hui. Là, je dis, ben non, elle est pas assez niaiseuse pour s'être enfermée dans le plancher. Là, il dit, t'es sûr? Je suis comme, ben oui, c'est correct, tu peux t'en aller, il s'en va.
0: Et puis là.
9: Donc, j'arrive. 2 secondes après, on entend marcher dans le plafond parce qu'on est dans le cuisine. Ouais. Non.
2: C'est
9: impossible. Là, on arrive dans la salle de bain. Comme de fait,
0: ben
9: on entend miauler dans le plancher.
0: Ben oui.
9: Le plancher, il est fermé. Là, la céramique est mise. Le plancher chauffant est mis.
0: Tout ça.
9: Là, on l'appelle. Là, on dit, bon, ben, on a une mauvaise nouvelle. Le chat est encore dans le plancher.
0: Ouais.
9: Là, fait qu'il dit, OK, je pense qu'il y a une petite trappe sur la chambre d'amis qui tombe à côté. Il dit, dévisse ça, tu peux la voir. Comme de fait, on l'a vu.
0: Okay.
9: Hey, j'ai sorti le chat par là. Je pensais que j'avais cassé les pattes. Finalement, tout est beau. Elle est en vie encore aujourd'hui. On a une salle de bain.
2: Wow.
9: Mais oui, c'est ça. 2 fois, plus aucune, mon chat.
3: Hey, mais très voyons long. Donc.
0: Merci de l'appel.
3: Ah, ça, c'est bon, là.
2: Épouvantable.
0: Ben oui, c'est ben au moins,
3: c'est
0: ça finit
3: chat,
0: bien.
3: T'es
0: là.
3: Tu chill dans de la grosse laine minérale, pas le fun,
0: oui.
3: Là.
2: Mais pauvre chat, là. Le chat, la deuxième fois, il a dû se dire, oh non, pas encore.
3: Oui, exactement.
2: Oh non, j'ai encore dans le
3: plancher. Il est là, puis il se balade, puis un moment donné, il entend quelque chose se refermer derrière, il est comme,
0: Dans ma chronique, on va changer de quelque chose de le fun. On sait qu'il y a des poursuites ridicules souvent aux États-Unis qui vont même en cours. Donc, c'est les plus étranges ou ridicules de tous les temps. Puis, il y a du monde qui ont gagné beaucoup d'argent avec ça.
2: Oui.
0: C'est parti.
10: Dans Centre au poste, bienvenue.
0: Pour suite où le procès, en fait, se déroule en 2005. Et c'est un gars qui poursuit son nettoyage. J'ai content, début d'émission, que moi, j'ai un nettoyant qui a perdu une de mes chemises, m'en a donné une autre. Mais lui, le nettoyeur a perdu son pantalon préféré. Fait qu'il a fait ce que tout le monde ferait. Il l'a poursuivi pour 67 millions de dollars, invoquant la détresse émotionnelle, le temps perdu et des pratiques commerciales trompeuses. Oh. Il a perdu sa cause.
2: Mais ça, c'est la bonne nouvelle. Là,
0: mais 67 millions, mais c'est quand t'aimes vraiment ton pantalon. Là.
3: Non, non, mais tu rembourses le pantalon. Tu sais, c'est ça. Mm-hmm. Ça va être le coût du remboursement du pantalon, puis on... Bye-bye. Bonne vie.
0: Attention, là, c'est un gars qui a poursuivi la plateforme Twitch. Vous connaissez Twitch, là, évidemment. Donc,
3: mais mettons, là, mettons que ma mère écoute Twitch.
0: Ben, Twitch, c'est beaucoup de gens qui vont se filmer, mettons, des vidéos de gaming, beaucoup, des choses comme ça. Là, je pense, je l'ai pas Twitch. Mais en tout cas, lui, il a poursuivi Twitch pour 25 millions parce que selon lui, la présence de streamers vêtus de façon provocante aggrave sa dépendance sexuelle et lui cause une détresse psychologique importante. Ok, ouais, lui, il blâmait ça, dans le fond, c'est
3: parce
0: ça.
3: Qu'il n'a pas de contrôle personnel, c'est la faute de Twitch.
0: C'est la faute de Twitch.
3: Parfait. Super.
0: Il a perdu lui aussi. Ça, c'est choquant, par exemple, parce que ça, je vous le dis tout de suite, ça finit pas comme prévu. Il y a un gars qui s'en va voler une maison en 1995 en Californie, à Los Angeles. Fait qu'il vole la maison et accidentellement, il s'enferme dans le garage. Ben, il a poursuivi les gens chez qui il volait pour 500 000 piastres, parce qu'il a dit qu'il a été traumatisé d'être comme ça, enfermé, puis sans nourriture, dans le garage de la maison qu'il volait. Il les a poursuivis donc pour 500 000 et il a obtenu 100 000 $
3: Quoi?
0: Des propriétaires. Le juge a dit, ben OK, c'est vrai que le gars volait la maison des gens qui lui ont payé le 100 000.
3: Mais c'est que c'est pas... Que je comprends. Mais...
0: Ouais.
3: Il y a erreur.
0: Il y a erreur, effectivement.
3: Le juge était mêlé. Il n'avait pas fait sa sieste. Il n'avait pas fait sa collation.
0: Écoute, il disait qu'effectivement, il y avait eu un traumatisme. Fait que c'est assez spécial.
2: Mais où sont les guillotines quand on en a besoin?
3: Oui, t'as raison. Oui. Je suis absolument d'accord.
0: Sinon, là, on est en 91 à Saint-Louis, dans le Missouri. C'est un gars contre Bud Light. Lui, il poursuit Bud Light pour 10 000 $ parce qu'il prétend que les publicités montrent des plages, des fêtes, des femmes attirantes. Et ça lui a laissé croire que la bière améliorait considérablement sa vie sociale. Puis là, ben, c'est pas arrivé. T'es tout seul à boire de la bière. Fait que ça a été rejeté par le juge. Oui, c'est spécial quand même. Hein?
3: Si, voyons.
0: Écoute, je vais en faire celle-là. Oui, il y a un homme, ça se passe en Israël, qui a poursuivi une présentatrice de météo. Comme ça a déjà été.
3: Hey, mon Dieu, j'aurais peut-être pu être actionné. Vas-y donc, c'est pour quelle raison?
0: Ben, en fait, c'est que,
3: il annonce. Elle a pas donné la bonne affaire.
0: C'est ça, il annonce. Elle dit qu'il ferait soleil, lui s'endort, il pleut. Fait qu'il tombe malade, puis il manque plusieurs jours de travail. Il réclame 1000 $ donc, de compensation pour les pertes subies. Il a perdu.
3: Mais non, mais ça, vous savez que je recevais des messages sur Facebook, des gens, des fois, t'es comme, t'as dit qu'à la oreille, il ferait tant, puis finalement, il fait pas tant, puis je suis comme, ben, vraiment la bonne vieille méthode d'ouvrir la porte.
0: Oui.
3: Ça marche encore. Ça marche. Super bien. On parle de prévision. Là,
2: pourquoi tu penses qu'on fait encore de la météo à TV?
3: Parce qu'il y en a qui n'ont pas Internet. Puis aussi, il y a des gens qui consomment comme ça, dans le sens que ce soit dans l'émission que tu regardes déjà d'emblée. Là, tout est fait. Là,
2: okay.
3: À la place.
2: OK, d'accord.
0: L'autre...
3: C'est facile comme question, je me sens bien avec ma réponse.
2: pour le monde qui n'ont pas de fenêtre.
3: Exact.
0: À New York, en 2007, il y a une femme qui est allée voir une voyante. Elle lui a payé plusieurs milliers de dollars à la voyante parce qu'elle promettait de briser une malédiction familiale, supposément qui remontait à plusieurs générations. Et devinez quoi, ça n'a pas marché, la voyante. Ça arrive jamais parce qu'habituellement, c'est tout le temps des gens qui sont...
3: Toujours.
0: Des dons.
3: Oui.
0: Alors, elle a poursuivi pour 5 millions, la voyante, mais elle a été condamnée, la dite voyante, à verser en compensation 1 million de dollars quand même.
3: Ah!
0: Fait que si vous êtes allé voir une voyante qui vous a dit quelque chose qui n'est pas arrivé, il y a peut-être de l'argent à faire là. C'est pas
3: mon mais voyons.
2: Ça, là. Bon char!
0: Ah, puis une dernière, ça, c'est très connu. Il y a des documentaires là-dessus. C'est la poursuite contre Pepsi qui a duré de 96 à 99.
2: Ah oui.
0: Il y avait une publicité qui indiquait que si tu avais 7 millions de points Pepsi à l'époque, tu gagnais un avion de chasse.
2: Je me rappelle de tout ça.
0: Ah oui, hein?
2: Oui.
0: Et bien, évidemment, il y a quelqu'un qui a réussi à ramasser le 7 millions de points. Oui. En trichant un peu, je me suis
2: dit. Non, c'est triché. C'était honnête. Il s'était lié avec d'autres gens. En tout cas, il l'avait fait de manière legit. Il y avait ses points.
0: C'est ça. Et donc, il a poursuivi pour la valeur de l'avion militaire qui était de 30 millions de dollars.
2: Ben oui, lui, il a les points. Il dit, je veux l'avion. Et là, Pepsi, il dit, ouais, non, c'était instant. Il n'y en a pas de
3: mais Apache, est-ce qu'il l'a donné? Ils l'ont donné?
0: Non, le juge a conclu que ça agissait manifestement d'une blague publicitaire. Mais...
2: Il l'a pas eu?
3: Hey, mais non, c'est sûr que ça a créé préjudice après ça, là, dans le sens où... Les campagnes publicitaires se sont redressées en se disant, ouais, non, là, les gens vont pouvoir
0: Ben, tu peux
3: pas nous actionner pour ça. Là.
0: Oui, exactement.
3: En même temps, moi, je le comprends, le monsieur, on dirait.
0: Ben, c'est parce qu'en plus.
3: Je me serais battu, moi, pour mon 30.
2: Ben, surtout que c'est Pepsi, je sais pas. Je sais pas.
0: Ben, on y aurait mérité
2: moi, je suis fâché pour lui. Là.
3: Moi aussi, je suis fâché pour lui.
0: Moi aussi, je suis fâché.
3: Mais il était son avion. Bon, pas l'avion de chasse. Là, parce que tu donnes pas. La dernière chose que je donnerais à quelqu'un qui a amassé 7000 points Pepsi, c'est un avion de chasse.
0: Un avion de chasse, c'est peut-être pas une
3: sous
0: bonne
3: aucun
0: idée.
3: Prétexte,
2: ben, tu lui donnes pas un missile, mais il a le droit de prendre l'avion. Hey, s'il veut planter des fleurs, là-dedans, il a le droit de faire ce qu'il veut.
0: Ben, c'est vrai. Ce qui s'en vient, c'est les 25 ans de coups. Et aujourd'hui, ben, je vous ai ressorti des extraits de deux appels au vrai Donald Trump. Oui, c'est vrai.
3: Incroyable.
2: J'en reviens pas.
0: Alors, vous allez entendre ça. Donc, une fois en 2005 et une autre fois en 2024 avec des prétextes ridicules. On fait ça après Jérôme 50 au Québec. C'est à RJ.

0: Et aujourd'hui, ben, c'est pas n'importe qui, c'est au président des États-Unis quand même, donc Donald Trump. Je l'ai piégé deux fois. Et faut dire qu'il était pas président la première fois que je l'ai piégé. C'était en 2005. À ce moment-là, Donald Trump est très connu parce qu'il y a une émission de télé-réalité qui s'appelle The Apprentice. Mm-hmm. Et sa phrase, son catchphrase en bon français, ou en tout cas la phrase qu'il répète, c'est qu'à la fin de l'émission, ben, il congédie quelqu'un. Fait que c'est « You're fired ». Ouais. Fait que là, il y a du monde devant lui, puis là, à un moment donné, il jance, puis il congédie quelqu'un. Fait qu'il est devenu hyper populaire grâce à ça, fait qu'on s'est dit que ça serait le fun de l'appeler. À l'époque, le premier ministre du Canada, c'était Paul Martin. Oui. Le vice-premier ministre, c'était le regretté Jean Lapierre, qui a entendu le coup d'air, qui a trouvé ça très drôle. Oui. Et puis là, le prétexte, c'était carrément que Paul Martin dise qu'il n'est pas capable de le congédier. Peux-tu le congédier à ma place? Puis on s'est dit, il va-tu embarquer là-dedans ou il va faire ça à aucun bon sens? C'est tellement un prétexte ridicule. Mais il était facile à rejoindre Donald Trump. On a carrément appelé à New York, à la Trump Tower. On a parlé à sa secrétaire. On a dit, le premier ministre du Canada veut lui parler. Ils l'ont transféré directement. Ça a été aussi simple que ça.
1: Ça en dit tellement long. Tu sais, il s'est jamais dit, c'est pas ma place de renvoyer le vice-premier ministre du Canada. Il s'est jamais dit ça.
0: Puis je me souviens que à un moment donné, elle nous avait mis en attente. Ça, c'est pas dans l'appel. Elle nous met en attente. Puis là, elle revient. Elle dit, il veut juste savoir c'est quoi le nom du premier ministre s'il connaît pas. Fait que là, on dit, Paul Martin. OK, parfait. Là, c'est à ce moment-là qu'elle nous a transféré. Vous allez entendre donc tout le début de l'appel. Là, c'est en anglais, évidemment, mais vous allez voir qu'on dit des choses en français également. Et vous allez voir si finalement il accepte de congédier Jean-Lapierre ou non.
2: Hello.
3: Yes, hello, Mr. Trump.
2: How are you?
3: Very fine yourself.
2: Very, very good. Thank you.
3: Yes, it's a great honor for me to speak to you.
2: Well, it's an honor for me to speak to you, too.
3: Well, comment va marmotte que t'as sa tête? As a businessman, I think you're probably the best.
2: Well, that's very nice. We've been having a good time. I tell you, it's been a lot of fun. New York has been doing very well. What's up?
3: What's up? Tes cheveux sont vraiment dégueulasses. T'as la même coupe de cheveux que Jean Tremblay. Well, you know, I'm gonna be in New York in a couple of weeks.
2: Right.
3: Start spreading the news. I'm leaving today.
2: So, you know, if you want to come up and see me, Mr. Prime Minister, please let us know, okay?
3: That would be great.
2: That'd be fine. Just have somebody call and you could speak to Norma. Mm-hmm. And let them call and we'll set something up, okay?
3: That would be great. And, you know, I'd like to ask you something because, you know, one of my vice prime ministers, actually my vice prime minister, Mr. Jean Lapierre.
2: I do know of him.
3: Okay. And you see, I had a little favor I could maybe would have liked to ask.
2: Right.
3: And I was wondering, could you make him a little joke? Could you take the phone and tell him that he's fired? Please, Denis Coderre, puis il serait dans ses culottes. Please.
2: Yes, I'll do that.
3: Okay. Lapierre, arrive ici.
4: Yes. Hello, hi, this is Jean Lapierre.
2: Jean.
4: Yes?
2: Jean, this is Donald Trump, and I just wanted to say that you do a great job, and the Prime Minister tells me you do a great job.
4: Oh, well, thank you very much.
2: But as far as I'm concerned, you're fired.
4: Okay.
3: I hope I'm not fired.
2: You'll never be fired.
3: Thank you.
2: You're hired, not fired, okay?
3: I'm hired. Thank you very much, Donald.
2: Have a good time.
3: S'il te plaît, ne t'en va pas.
2: Well, it's a great honor to talk to you, and you just take care of yourself, and if you're in New York, stop by.
3: C'est loin, city.
2: You're fired.
0: Il fait n'importe quoi.
1: Je peux pas croire.
0: Il fait n'importe quoi.
5: Comment t'as réussi à y parler?
0: Ça a été vraiment facile. Et là, en 2024, il annonce qu'il veut se représenter à nouveau. Il a déjà été président pendant 4 ans, mais il se représente à nouveau. Il est en pleine campagne électorale. Et avec Jason Rockman, qui travaillait ici à Chaume FM, c'est un animateur connu, parce que ça me prenait un anglophone solide pour... c'est ça. Et là, donc, on essaye d'appeler partout carrément. On appelle à la Trump Tower. Tout est fermé, finalement. Lui, ses business, là, ça va pas du tout.
1: Non.
0: Tout ses business sont fermés.
5: Il y a combien d'années entre les deux coups?
0: Écoute, le premier, c'est en 2005, c'est en 2024.
5: On est pratiquement 20 ans plus tard.
0: Et vous allez entendre que Trump, mais ça, c'est l'histoire qui est... En fait, l'histoire est plus fascinante que le coup, très honnêtement. Notre but, en fait, c'était évidemment de le rejoindre et de faire juste perdre son temps. Combien de temps il va passer avec nous autres au téléphone? Le prétexte, c'était Clint Eastwood veut lui parler pour lui donner son appui. Clint Eastwood, ça n'a aucun rapport.
1: C'est drôle!
0: Ce qu'on fait, c'est qu'on appelle tellement partout, puis il y a tellement personne qui nous répond nulle part qu'on appelle à Mar-a-Largo, je veux bien dire, c'est son club de golf en Floride, là, il est tout le temps rendu là. Et tout ce qu'on réussit à pogner, c'est le gars à réception. Fait qu'il est à la réception, puis là, je dis à Jason, là, tu vas prendre un ton fâché, là. Tu vas vraiment un ton fâché. Tu vas dire, hey, là, je sais pas, il est où, Monsieur Trump, mais il y a Clint Eastwood qui veut le rejoindre. Fait que là, il dit au gars, tu vas trouver un directeur, là, peu importe qui, je sais pas c'est qui ton boss, puis tu vas lui dire de rappeler à tel numéro parce que Trump veut parler, pas Trump, mais Clint Eastwood veut parler à Trump. Ça s'arrête là. C'est le gars à la réception. Je finis l'émission ici. À 6h15, mon téléphone sonne et c'est une fille qui représente Trump qui me rappelle pour savoir ce qu'il y en est puis quand est-ce qu'on peut prendre un rendez-vous. Puis elle me dit juste, OK, je prends ça en note et je vous rappelle. Il est 3h du matin chez nous. J'avais pas fermé ma sonnerie parce que je savais que ça pouvait arriver. Mon téléphone sonne à 3h du matin et là, c'est la même fille et j'entends Trump crier derrière elle. Il parle super fort. Mais nous, moi, je peux pas enregistrer, là, on n'est pas prêts.
1: Oh non, 3h du matin.
0: Fait que là, je réveille Jason Rockman, je fais comme, écoute, lui, il y a un petit studio chez eux, je dis, Trump va nous appeler. À 8h, il nous appelle, là. Parce que j'ai réussi à le repousser. À 8h, puis là, Jason disait, ben, il appellera pas, c'est impossible. À 8h, pile, il a téléphoné. Ah.

0: Just one last thing for you, Mr. President. Actually, you're on the radio now on energy.
1: That's what I thought.
0: At
1: 40 plus. It sounded a little hokey.
0: Okay, well. It was a prank call, Mr. President.
1: Yeah, I know. It sounded a little bit hokey, but that's okay.
0: That's okay?
1: I've had that before.
0: You've had that before.
1: But reasonably good.
2: How
1: is that? Sound like Clint, but that's okay. But have a good time, fellas. You just take care of yourself, okay?
3: You too. Thank you.
1: Okay, fellas. Take care of yourself.
0: Okay,
1: bye.
0: Thank you. Bye.
4: Oui. Oh, sûrement que le président des États-Unis parle pendant 20 minutes avec avec ce qui se doute être un faux Clint Eastwood, puis qui est comme, je me doute bien que c'est une joke. Oui, sûrement.
2: Toi, tu penses-tu que t'es dans les Panama Papers, ton nom, quelque part, là? t'es peut-être listé quelque part à Maison-Blanche.
5: Ben, je porte aux États-Unis, là, depuis.
2: Par choix ou parce qu'ils t'ont pris ton passeport?
5: C'est ça. Ben, voilà. Fait que, voilà,
4: c'est ça. Sébastien,
6: oui, vas-y. Je veux juste te dire, t'es surveillé, je travaille pour le FBI.
2: Non, mais pour le FBI.
6: Ouais, c'est ça. OK, je retourne.
5: OK, parfait. Hey, ce qui s'en vient, ça va être le fun. Je vais vous proposer... c'est le fun. C'est des dates. Fait que vous avez toujours deux options de dates, mais il n'y en a aucune de le fun. Mais il faut quand même en choisir une des deux.
2: Fait que c'est comme dans la vraie vie.
5: C'est comme ça. Alors, manquez surtout pas ça, ça s'en vient dans l'émission. Fait que restez branchés et les actualités, plus Linkin Park un peu plus tard.
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10: Minutes et vous devez absolument en choisir une quand même. Pas le choix. C'est les règlements. Hein, c'est ça. Et les trois accords dans deux minutes également. Mais avant, Jean-Luc Legendre, Nouveau Info. Jean-Luc, pour un troisième jour de suite, il y a un ministre de la CAQ qui annonce son départ.
11: Cette fois, c'est le ministre de la Culture, Mathieu Lacombe, qui annonce qu'il ne sollicitera pas de nouveau mandat cet automne. La chef de la CAQ, Christine Fréchette, ne semble pas s'inquiéter de ses autres départs qui n'étaient pas prévus et qui portent maintenant à 33. 33 le nombre de députés de la CAQ qui ne se représenteront pas aux prochaines élections.
12: On est en discussion avec plusieurs personnes qui souhaitent être candidates puis candidats pour la prochaine élection. Il y a un renouveau qui s'opère, c'est normal. Et puis d'ailleurs, je veux saluer l'engagement de Mathieu Lacombe, également Jean Boulay.
11: De son côté, le chef du Parti libéral du Québec, Charles Milliard, ne déposera pas, dans l'immédiat en tout cas, de poursuite contre Paul Saint-Pierre Plamondon. Le délai de 72 heures de mise en demeure accordé au chef du PQ est arrivé à échéance pour qu'il retire ses allégations de lien entre le crime organisé et le financement au Parti libéral du Québec.
13: Monsieur Saint-Pierre Plamondon a pris la décision de ne pas se rétracter. C'est un délai qui le concerne, lui. Alors, nous, on n'est pas contraints par aucun délai. Alors, le Parti libéral du Québec conserve tous ses droits, incluant la possibilité d'une poursuite. Donc, il y a encore des discussions qui sont en cours à ce sujet-là.
11: Une histoire troublante alors que 10 jeunes âgés entre 16 et 18 ans de Laval ont été arrêtés en lien avec des vols d'ordinateurs et aussi de cartes Pokémon. Ah ouais. Ça s'est passé la semaine dernière. Ils prenaient rendez-vous avec des vendeurs trouvés sur Marketplace et puis parfois, là, ça devenait assez violent pour voler la marchandise. Alors, 10 qui ont été arrêtés. Une page d'histoire a été tournée à Arvida au Saguenay. La dernière salle de cuve d'aluminium précuite de l'usine Rio Tinto a cessé ses opérations, mais 12 ans plus tard que prévu. C'est une vieille technologie qui rejetait dans l'air 25 fois plus de substances toxiques que les nouvelles cuves qui ont été inaugurées le mois dernier. Puis aux États-Unis, le musée Barack Obama a été inauguré à Chicago. Pour l'occasion, il y avait de nombreuses personnalités de tous les milieux qui étaient. Il y avait tous les anciens présidents vivants, soit Bill Clinton, George W. Bush et Joe Biden. Donald Trump n'y avait pas été invité et d'autres anciens chefs d'État y étaient, dont Justin Trudeau. J'ai pas vu Katy Perry. Ah, avant que vous me posiez la question.
14: C'est ça, là. C'est lié dans ma tête.
11: J'ai pas vu Katy.
15: Okay. Oh, okay. Ils sont-tu encore ensemble?
14: Ils sont tellement beaux. Oui, oui. Ils sont tellement cute,
15: mais en
14: là.
15: En même temps, ça fait, si c'est pas ça, elle va être triste, elle va faire des bonnes tunes.
10: Ah oui, non, ça va. C'est vrai. Merci beaucoup, Jean-Luc. À tantôt. Alors, dans les prochaines secondes, je vous présente des options de date. Il y a deux options à chaque fois.
16: Oui.
10: Il y en a pas de bonnes, par exemple. Mais faut aller sur une date pareille.
16: OK.
10: Après les trois accords. Et Stéphanie, vous écoutez, ça rendra pas ça avec Olivier Martineau. Geneviève Dumont. Je le savais. Arrête la toune. Arrête la toune. OK. OK. Attends, on va la placer, là. Je le savais, là.
14: Généralement, t'es super bon, là.
10: Non, je me suis trompé quand même. Au moins, ma troisième fois, là. OK. On va faire comme si c'était pas arrivé. On va le couper au montant. J'en ai on en direct. Okay. Vous écoutez donc, ça rentre pas ça avec Olivier Martineau, Geneviève Berdumont et Seb Trudel. J'ai pas manqué mon nom.
15: T'as les yeux fermés, on va la refaire.

0: House.
1: Oh, Alec.
2: Vous saluez Alec, notre réalisateur, qui est au Portugal présentement et qui chante tout autant là-bas. Hein. On a vu ça passer.
3: Ben, oui.
2: Il se donne dans les karaokés.
1: Oui.
2: Et dans le vin aussi.
1: Oui.
2: C'est normal.
1: Il fait bien.
2: OK, donc, ben, je pense que le thème l'a bien expliqué. Il y a deux options. Il n'y en a pas de bonne, mais il faut aller quand même sur une des deux dates.
3: Donc, c'est ça le jeu. OK.
2: Première option, faire une randonnée romantique, mais ta date amène son ex parce qu'ils sont restés de bons amis, puis, tu sais, il veut te présenter. Ou faire une randonnée romantique, mais ta date appelle sa mère en FaceTime pendant comme, mettons, l'heure de marche, là.
1: Je prends l'ex.
2: L'ex?
1: Ouais, ouais, ouais.
2: Tu veux rencontrer l'ex, oui?
1: Ah, ben oui, moi, c'est parce que je vais en apprendre beaucoup plus sur lui avec ex qu'avec sa mère, parce qu'il est sûrement pas la même personne avec sa mère.
2: C'est vrai, t'as raison. C'est vrai que tu peux en apprendre plus. Olivier,
1: Faut que t'en choisisses un.
2: C'est ça, là.
3: Bon, alors, déjà, on prend une marche dans le bois. Il y a peut-être l'espoir qu'il y ait un ours à un moment donné. Non, mais je choisirais l'appel avec la mère.
2: Avec la mère, oui.
3: Oui, parce que tu te joins à l'appel, c'est comme si les trois vous preniez une marche ensemble. Ça fait comme une rencontre à trois. De toute façon, cette dame-là, tu l'as soit de rencontrer, soit que tu vas la rencontrer, ou bon, ben, tu comprends ce que je veux dire.
2: Ben,
3: il
2: n'y
3: a pas de syntaxe, mais le sens est là. Non, l'ex n'a pas rapport.
2: Non.
1: Mais moi, je trouve que la mère, c'est comme si le fait qu'elle accepte ça, c'est comme un petit désir de contrôle. Là. Parce que ça, on en voit là, des petits gars qui sont trop accrochés à leur mère, puis qui... Ça devient, c'est eux autres qui prennent les décisions, c'est eux autres qui gèrent tout. Fait que c'est comme, c'est ce rapport-là
2: Qui
1: peut être de... Le petit gars à maman, comprends-moi, moi j'adore les parents du monde en vie, moi j'aime tous les parents puis tout ça, j'ai jamais été confrontée à cette situation-là, mais j'ai des amis qui ont eu des petits gars à maman puis c'est que il y a de la place pour une seule femme dans la vie.
3: Je veux juste être sûr d'avoir bien compris. Là, tu parles de petit gars à maman. Là, la date, moi, je peux y aller avec une femme. Là.
2: Oui, tu y vas.
3: Oui, mais en même temps, pas mal plus facile de lancer un téléphone en bas d'une falaise qu'un ex.
2: Il y a ça aussi. C'est un bon point. OK, te faire recevoir donc pour une date. On te parle d'être romantique, là, mais avec un souper de crab dinner avec des saucisses.
3: Oui, celle-là.
2: Ou te faire recevoir avec un souper de salade de tofu.
3: Ben non.
1: Crabe de nœud saucisse.
2: Ben c'est ça.
1: Le degré est clair pour moi, puis je peux trouver ça tout à fait charmant.
2: OK.
1: C'est drôle,
3: là. Eh oui, crabe de nœud saucisse, tu sais quoi? Donne-toi même pas le trouble de couper. Mets les lousses. Moi, là, mets les lousses sur le top. Comme des sushis.
2: Ah
1: oui?
3: Mets-moi un fond de craft. Un fond de mac and cheese avec une saucisse lousse dessus.
1: Mais je t'explique pourquoi j'aimerais mieux qu'elle soit déjà coupée, parce que si elle est coupée, il y a plus de surface grillée.
3: Il n'y a pas de grillage ici.
1: Mais non, la saucisse, il faut qu'elle soit grillée dans le poêle.
3: Mais non, c'est bouillé. Ta mêlousse.
1: Mais c'est pas toi qui décides.
3: Ta mêlousse. Mais regarde, c'est toi qui marches ou pas, là, je te le dis ce que j'aime. Regarde, ta mêlousse. Il faut qu'elle absorbe la peau d'orange.
1: OK, ton crabe dinner, tu le veux extra crémeux, le régulier. Tu fais beaucoup de lait, pas beaucoup de lait, que je le sache.
3: Regarde, laisse faire, moi, je vais le faire tout ça.
1: Non, parfait, bonne affaire.
3: Ça commence à être compliqué, là.
1: Mais crabe dinner, oui.
2: Oui, crabe dinner, absolument. OK. Faire un pique-nique romantique, mais avec une gang de goélands, mettons, qui ont la diarrhée, mettons, au-dessus de votre tête. Ou faire un pique-nique romantique, mais où il y a des moustiques qui vous piquent tout le long, mettons, là,
3: des
2: belles moustiques. Les goélands. Oui, parce qu'en plus, je pense que c'est supposé dire. C'est un signe de chance, je pense, quand ça t'arrive.
3: Oui.
2: Ben,
3: oui.
2: En tout cas, je sais pas, là.
3: Mais les goélands, là.
2: Ah oui?
1: T'as 100 goélands qui chient sur tes sandwichs, puis t'aimes mieux ça que de te faire un peu manger les jambes.
3: Quelle histoire tu préfères que je te raconte? Hier, je suis allé sur une date, mon gars, on s'est fait chier dessus par 150 goélands.
1: L'anecdote est meilleure.
3: Mais hier, là, regarde, ça me pique, il y avait beaucoup de maringouins.
2: C'est vrai.
3: Quelle histoire plate.
1: T'as raison. Pour l'anecdote, le goéland.
3: Pour l'anecdote, mon gars, je n'avais partout. Hey, t'es dégueulasse. En plus de ça, on est revenu en autobus. C'était épouvantable.
1: C'est bon.
3: Je t'en vaudrais. Alors, on remonte dans le nord.
2: Ben oui.
3: C'est ça la meilleure histoire.
1: Ah, c'est bon.
2: C'est vrai que si c'est une première date, vous allez avoir une première date marquante rendue là. Bon, là, on va y aller vraiment dans les affaires un peu plus fuckées.
3: Ben, c'est déjà très fucké de demander si je veux faire chier-tu par un oiseau. Là.
2: Alors, c'est la meilleure baisse de ta vie. Fait que la date a bien été, mais là, tu te rends compte après que vous êtes cousins. Ou c'est la pire baisse de ta vie, mais c'est avec un ou une mannequin international. Qu'est-ce que vous choisissez?
3: Mais c'est la pire baisse pour qui?
2: Toi, tu trouves ça plate. Mettons, là, c'est un mannequin, puis mettons, c'est la meilleure, mais là, oups, vous êtes...
1: Je veux pas, j'ai aucun prétexte, je vais faire ça avec un cousin, là, fait que le mannequin,
3: pas.
1: Pour la même raison, le mannequin sera l'anecdote, puis je vais dire, c'était bien dole, mais regarde... Vrai. T'sais, mais ceci dit, pis t'sais, mais l'affaire, c'est que, comprends-moi, là, je m'en fous que la personne soit un mannequin dans la vie, c'est, mais t'sais, dans le meilleur des mondes, je suis pas avec un cousin, là.
2: Non, c'est ça.
3: J'ai une question. Vas-y. Le mannequin, là. Oui. Je suis chez l'abbé ou un autre commerce?
2: Où tu veux, où tu veux. Où tu veux.
3: Alors, ben, c'est le mannequin, moi aussi.
2: Le mannequin,
3: ben, oui, le mannequin, moi.
1: Parce que, t'sais, la bonne sexualité, t'en auras d'autres en masse dans la vie, là. T'sais, oui. Moyenne, t'sais.
2: C'est ça.
3: Puis au pire, tu mens.
2: Ouais.
3: Ça, c'était malade.
1: Oui,
2: ouais,
1: exact.
2: Malade, vraiment. OK, faire un souper romantique dans un resto chic, tu te rends compte que ta date, mettons, a des problèmes dedans et elle veut que tu prémanges sa bouffe comme un oiseau qui nourrit ses bébés.
3: Attends, un petit peu. On arrête un peu, là.
2: Oui, oui, oui.
3: On va aller dans l'accotement, OK?
2: Oui, OK.
3: Toi puis moi.
2: Vas-y, vas-y.
3: Est-ce que après ça, j'y mets dans son assiette?
2: Oui.
3: Ou il faut que je crache dans la bouche comme un.
1: C'est une bonne question.
2: Non, faut que tu fasses comme un oiseau, là. Peut-être que t'as pas le choix de. Ouais.
3: Il y a beaucoup de trucs ornithologiques dans tes questions aujourd'hui.
2: Ouais.
3: OK. D'accord.
2: Ben, deuxième choix, c'est tu fais un super romantique dans un resto chic, mais ta date se pogne avec la table d'à côté puis part un food fight.
3: Celle-là.
1: Ben oui, ça.
2: Ah oui, c'est bon.
1: Comme anecdote, ben, là.
2: Oui. Ah oui, ça aussi.
3: Ben oui.
1: Oui.
2: Avez-vous déjà été témoin d'une vraie food fight, là, mettons, autre qu'à l'école? Oui.
1: Ben moi c'est à l'école, mais sauf que c'était digne de genre un film américain.
2: OK.
1: Mon école, je dirais pas laquelle, mais c'était en secondaire 5 et c'était vraiment là, tout le monde s'était dit alors à telle heure ça va se déclencher.
2: Okay.
1: Puis là on est dans la cafétéria puis tout le monde se regarde, puis là on voit le cadran avancer et à un moment donné arrive l'heure, puis là c'est comme un petit timide nachos qui revole.
2: Oh non!
1: Et ça part, ça faisait des arcs dans le ciel. Ça partait d'un bout de la cafétéria à l'autre. Tout le monde garochait. J'avais du fromage queso dans les cheveux. C'était ça la journée à la cafétéria.
2: Ah oui?
1: Ça a duré, je vous dirais, 2 minutes.
2: OK.
1: C'est très long, là, deux minutes, parce que puis personne ne savait quoi.
2: Ben
1: c'était légendaire. Ah, puis là, en plus, attendez une petite seconde. Après ça, là, ils ont pris quelques personnes à part qui avaient participer.
2: Ben oui.
1: Moi, juste vous dire, je suis celle-là, OK? J'étais avec mes amis, puis j'ai adoré le moment, là.
2: Oh oui.
1: J'étais avec mes amis, puis je me redirige vers ma case, puis le directeur nous croise, puis on est juste avant, là, on est comme... C'était malade, le directeur arrive, je suis comme, sérieux, c'était inacceptable. Genre, les gens ont tellement pas de respect. Juste parce que je savais que le directeur était...
3: Oh non, t'étais la personne que j'ai dit,
1: vraiment, j'étais comme, pour vrai, c'est vraiment cave, comme mignon.
3: Ah ouais, le queso.
1: Dégueu.
2: Oui.
1: Mais là, tout le monde avait peur qu'on annule notre bal définissant.
2: Ben oui, je comprends. Là.
1: Finalement, ça n'a pas été annulé. Mais c'était un moment marquant. Puis après ça, les autres années, on était le niveau qui avait réussi le food fight. Puis là, il y avait des gros avertissements plusieurs mois d'avance.
2: Ah, ben oui, c'est ça.
3: T'allais pas chez les frères, toi, en plus de ça.
1: Dis pas, j'étais où.
3: T'allais pas dans un collège de.
1: Dis pas, j'étais où.
3: T'as les nonnes.
2: Avec les nonnes.
3: Ça, là, quelque chose comme ça.
2: Je sais pas. Elle veut pas répondre, alors on laisse ça comme ça.
3: J'ai-tu répondu, moi?
2: T'as-tu répondu à ça?
1: Le food fight, oui, t'as dit.
3: Ah, c'est ça, excusez.
2: Ben non, il n'y a pas de problème. C'est des dates de marbre.
3: Excusez, c'est vendredi pour tout le monde, hein?
2: Ah oui, c'est ça, là, oui. Ça va être demain, mais ça, on s'en parle. Ça nous prend quelqu'un pour jouer au mini-jeu. Faut deviner les deux tonnes du mash-up. Ça fait un bout de temps qu'on joue. Hier, il y en a une des deux qui a été trouvée. C'est les Foo Fighters avec Pretender. Fait qu'il faut trouver l'autre. 790-080-14-3, 1-800-665-5440 pour jouer avec nous autres. Et le moment à Jen s'en vient. Tu vas nous jaser de quoi?
1: On va parler de quoi qu'on parle?
2: Allez, je l'ai ici, si tu veux.
3: C'est vendredi pour tout le monde,
1: je suis brûlé.
3: Hey, on retourne, une surprise. Êtes-vous pour ou contre le théâtre? On prend les lignes.
1: Les phrases qui font de nous des êtres insupportables quand on les dit.
2: C'est ça, des phrases qui nous gossent. Alors, déjà commencez à texter au 16-12-12 si vous voulez. Des phrases, puis Jen va nous faire une belle liste et puis on va participer, on va prendre vos appels. Et Linkin Park, ça s'en vient en musique. 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
14: Faut deviner les deux tunes du mash-up. Mais hier, on a trouvé une des deux. C'est les Foo Fighters avec Pretender. Fait que faut trouver l'autre. Sonia, tu te sens prête?
15: Yes!
14: C'est parti!

0: Le résultat était quand même surprenant de NSYNC et les Foo Fighters.
1: Ben oui, j'ai beaucoup aimé ça.
2: C'est bon.
0: Ce qui s'en vient, c'est le moment à Jen où tu vas nous parler de phrases qu'on veut pas entendre.
1: Je suis tombée sur un article, là, puis juste en lisant les phrases qu'il y avait là-dedans, je pognais l'air.
0: Fait que on va vous demander les phrases qui vous gossent aussi au 6-12-12 et au téléphone tantôt. Après Linkin Park, il y aura aussi le maire du monde à Mario, l'édito de Martineau. Fait que restez branchés jusqu'à 18h à Énergie, in the end.

0: Fait qu'on change de phrases qui nous gossent.
1: Ah, des phrases qui nous gossent, des fois qui nous sont dites par ce qui se voudrait de la bienveillance ou ce qui se voudrait positif, mais que t'es comme, ben non, mais voyons, c'est vraiment super irritant et gossant de se faire dire ça. Genre, t'as l'air fatigué, toi.
0: Oh non.
1: Il y a ça, là. Mmh. Il y avait pas pire. Il y a un de mes amis, Maxime Roberge, qui travaille ici,
0: ben oui,
1: à Énergie, je vais le nommer.
0: Ben oui.
1: Ça, c'est le pire.
0: Ah oui?
1: Parce qu'il peut te regarder, là, t'arrives à faire comme, t'as pleuré toute la nuit, toi, ma chérie. Qu'est-ce qui s'est passé? Puis là, t'es comme, ben, non, premièrement.
0: Okay.
1: Premièrement, non, j'ai pas pleuré toute la nuit, mais merci de me souligner que mais j'ai des tout petits yeux.
0: Oui, oui,
1: tu sais, moi, je pensais que j'arrivais confiante et tout allait bien, mais non.
2: Une journée que tu dis, ah, oh, je suis pas si pire que ça.
1: Oui. Puis, je veux dire, puis si jamais, mettons, effectivement, la personne est fatiguée, juste de faire un genre de, ben, comment ça va, toi, mais avec un regard plus soucieux ou juste plus, tu es intéressé à ta réponse pour une fois, fait que tu vas peut-être avoir la réponse, mais faire dire, t'as l'air fatigué, toi.
2: Non,
1: ça
2: n'a
1: jamais fait plaisir à qui que ce soit.
2: Non, c'est sûr. Tu l'entends comme t'es dégueulasse.
1: Ouais, parce que les signes de fatigue sont, alors, les cernes, le teint cireux, terne, les cheveux pas faits. Bon, fait sous aucun prétexte, on dit ça.
2: Jamais.
1: Aussi, ben, ça, je peux avoir tendance à dire ça.
0: Ah oui?
1: De faire comme, ben là, un moment donné, c'est le gros bon sens.
0: OK.
2: Puis, oh mon Dieu.
1: Non, mais c'est parce que c'est le gros bon sens, là.
0: Oh, mais ouais. Si tu dis dans un contexte de chicane ou juste parce que tu sais, c'est parce que
1: ben, dans un contexte de chicane, dans un contexte de où de juste on s'obstine, puis là, il y a quelqu'un qui.
2: Ben, dans une chicane, ça fait pas sérieux. Quand tu crées à quelqu'un, là, c'est le gros bon sens.
1: Non, mais je peux devenir. C'est parce que moi, mais c'est rare, je me chicane. Mais si tu pèses ces bons boutons, je peux parfois tomber. À l'occasion.
0: Ben, ça arrive.
1: Dans la condescendance. Fait que si tu fais comme, ben là, Mané, c'est juste le gros bon sens, là, puis tu peux pas suivre. Fait que, mais c'est pas bien de dire ça.
2: Okay. Je comprends la condescendance, mais le gros bon. OK.
1: OK. L'autre affaire, est-ce que tu as tendance, des fois, Olivier, à dire, ben là, c'est pas si compliqué?
0: Ah oui.
2: Non.
1: Toi,
2: non,
1: tu dis pas ça?
2: Je dis pas ça. Moi, je suis plus raide. Moi, c'est parce que j'ai pas de zone grise. Moi, je vais être funny jusqu'à temps que je vais faire comme allume ta barbe. Moi, je suis comme, il y a pas de.
1: Je comprends.
2: Non, cette phrase-là, non, je l'utilise pas. Toi,
1: mais tu sais, non, moi, ça, je dis pas ça. C'est pas si compliqué. Ou même des fois, toi, tu le dis, Sam?
0: Je me le fais souvent dire, là. Pour des affaires banales qui sont vraiment, effectivement, pas compliquées.
1: Oui. Mais c'est aussi, c'est que des fois, c'est pas parce que c'est pas compliqué pour nous que c'est que ça l'est pas pour l'autre personne non plus, là. Chacun ses forces, chacun tout ça.
0: C'est ça.
1: Moi, il y a une affaire que je déteste entendre les gens dire. C'est le monde qui sont comme, tu sais, le monde qui ont pas de filtre.
0: Oui.
1: Puis qui sont comme, ben là, moi, je suis le même, là, tu sais. Puis moi, je dis une affaire.
0: Ah,
1: pis,
0: oui.
1: Mais qui sont juste, au bout de compte, impolis.
0: Oui, moi, je suis le même. Moi, c'est ça.
1: Moi, je suis le même, là. Tout le monde me changera pas, là. Ça.
2: Ouais.
1: Ça vient tellement me chercher parce que je suis comme, hey, vraiment, je te le jure qu'il y a place à amélioration. Si tu y mets du tien.
0: T'es à table, tu lâches un rat, puis ben, moi, je suis de même.
1: Moi, je suis de même.
2: C'est ça. Hey, écoute, regarde, là, attends.
1: Oui.
2: T'as ta portée, là. Ça fait trois fois qu'on refait le toit du stade, là. Fait que, je veux dire, changer ton attitude.
1: Ah, mon Dieu, je vais utiliser ça dans ma vie. Ouais. Vous autres, y a-tu des expressions que vous haïssez
2: en tête? Oh, moi, quand on me dit sortez de votre véhicule, monsieur, les mains dans les airs.
0: Oui. Oui, le cochon, vas-y.
3: Moi, la phrase que je trouve insultante, là, je trouve ça fâchant, là, ça me met hors de moi, c'est coupe son
0: micro. Baisse son micro, exactement.
3: Baisse
0: tranquillement. Moi, en fait, j'en ai une en couple, là. C'est je suis pas fâché, je suis déçu. Ça, c'est la pire.
2: Tu le dis ou tu te le fais dire beaucoup?
0: Me le fais dire beaucoup.
2: C'est vrai?
0: Des fois. Pas en ce moment, nécessairement.
2: Non, pas en ce moment.
0: Mais ça ne va pas nécessairement. Non, je pense pas. Mais
1: fait que t'es mieux de faire dire « je suis fâché ».
0: Ben oui, parce que t'es, tu sais, mettons, une personne qui dit ça est clairement fâchée, là.
2: C'est quand, mettons, la dernière fois que tu t'es fait dire ça?
0: Ah, mon Dieu, faudrait que ça fait un bout de pauvre.
1: Okay.
0: Très sincèrement, je m'en souviens même pas de même.
2: Mettons, plus qu'un mois, là.
0: Oh, oui,
1: c'est ça qu'on se demande. On cherche la source.
0: Qui veulent le savoir. Non, c'est ça. Alors, ben là, c'est justement à votre tour de nous appeler. C'est quoi l'expression comme ça qui vous gosse? Ça peut être dans la vie en général, en couple. Oh, t'en as une autre?
1: J'en ai un autre qui vient de me popper.
0: Vas-y.
1: Quand tu, justement, tu veux adresser quelque chose à quelqu'un, tu fais comment, ça m'agace un peu, des fois tu peux avoir tendance à faire ça, puis la personne est comme, ben donne-moi des exemples. Puis t'es comme, quand tu n'as pas eu le temps de te préparer, là, c'est juste, ben là, excuse-moi, mais je voulais juste doucement t'adresser. Ben quand est-ce la dernière fois, quand est-ce que je dis ça? Donne-moi des exemples.
0: Donne-moi des exemples.
1: Ben, j'ai pas ça stock. Donne-moi la nuit, je te reviens avec ça demain, là. Mais des exemples précis à donner, j'aime pas les gens qui demandent ça.
2: Ah, ouais. Ben, tu réponds, tu réponds. Ben, ça, c'est un bon exemple. Quoi? Immédiatement. Ce que tu fais là, tu es borné. Tu es borné. Alors, descends mon véhicule. Mais je peux pas. On roule à 140. Non, tu descends. Non, mais ralentis. Non, descends. Ouvre la portière et jette-toi en bas. Voilà.
0: Fait que, ben là, c'est à votre tour. Donc, la phrase qui vous gosse. On a une paire de billets pour Mario Tessier à faire tirer. Faut appeler maintenant au 790-094-3, 800-665-5440 ou textez-nous au 612-12. La phrase qui vous gosse dans la vie. Après Scotch and Poche, Blue Jeans Bleu. Ça rentre au poste à Énergie.

0: 17h10, on jase des phrases qui vous gossent, que ce soit en couple ou ailleurs. Il y en a plein au 6-12-12, on avait dit en début d'émission, mais je dis ça, je dis rien, ça revient beaucoup, là.
1: Oui. Ça, je dis rien.
0: Ouais.
1: C'est fatigant, ça. Tu le dis de temps en temps.
0: Je l'ai dit.
1: Tu le dis-tu?
0: Je l'ai peut-être, non, mais à un moment donné, je l'ai déjà dit à un moment donné, mais je me suis rendu compte que ça me gossait moi-même de le dire. C'est ce qui rentre au 6-12-12, merci la vie. Ça bosse quelqu'un.
1: Oh!
0: Merci la vie. Ouais, non, c'est ça.
2: C'est insupportable.
0: Puis moi, ça c'est personnel. Là, je viens de penser à ça. Mais ceux qui disent c'est vendredi ou c'est jeudi,
2: ça c'est non. Je pourrais m'immoler.
0: Oui.
2: Je sais pas pourquoi c'est pas normal. Tu sais, je suis comme, c'est pas supposé être dans un état comme ça. Geneviève, c'est juste un petit mot.
1: M'immoler, c'est quoi?
0: Se mettre en feu.
1: Oh mon Dieu! Hey, je viens de tomber. OK, c'est. T'aimes vraiment pas ça?
2: Ben oui, puis tu sais, là, c'est du spectacle.
1: OK,
2: je vais pas faire ça.
1: Hey, OK, c'est pas j'avais mélangé avec les petits bas courts, là. C'est des mimolets. Je l'ai mélangé.
0: T'es calme. OK,
1: ouais, je dis rien.
0: C'est ça.
2: Je suis tellement fâchée de ce qui vient de se passer.
1: Imagine-toi, à un moment donné, là, on va venir, puis Sam sera plus là.
0: Et
1: Anita, puis moi.
0: Ça va être ça.
1: L'enfer. Hey, on va-tu en parler de ton voyage en Italie? Non, mais moi, je me risquerai plus, là.
0: Oui. On va aller au téléphone. Ariane, de Montréal. Salut, Ariane.
3: Allô?
0: L'expression, la France qui te gosse, c'est quoi?
3: Ah, tu sais, quand ça va pas, que tu essaies de gérer tes émotions, que tu essaies de t'exprimer, puis qu'on te dit, ben le calme-toi.
0: Ah oui. Ah. Non, ça n'a jamais calmé personne
2: jamais.
0: De se faire dire calme-toi. Ça a pas mal, même, je pense, l'effet inverse. Fait que ça t'arrive en couple, toi, ou.
3: Ça peut arriver au travail ou entre amis.
1: C'est-tu des fois une phrase que toi-même t'échappes? Ça t'arrive-tu de te surprendre à le dire puis tu fais comme ah non?
2: Oui.
3: Ah non, on peut pas dire ça aux gens.
0: OK.
3: Jamais bien.
1: T'es donc
3: bien
1: une bonne personne.
0: Merci beaucoup, Ariane. On va aller à Caroline de Saint-Anicette. Salut, Caroline.
4: Allô?
0: L'expression qui te gosse?
4: Laisse faire.
0: Ah oui.
1: OK, je pensais que tu répondais ça pour moi. C'est toi qui appelles ici.
0: Non, mais c'est vrai. Ouais, dans une discussion.
4: Non, c'est quand quelqu'un arrive pour te dire quelque chose puis dit non, OK, ben laisse faire.
1: Oh, c'est fou.
4: Ça vient me chercher.
0: Oui, parce que ça. T'as l'impression que tu comprends pas assez vite ou.
4: C'est comme si tu me dis t'es trop épaisse pour catcher.
0: Oui. C'est une très bonne. Oui, c'est un très bon choix. Merci, Caroline. On va aller à Arnaud de Blainville. Salut, Arnaud.
5: Salut, la gang, ça va bien?
0: Ah oui, la France qui te gosse.
5: Moi, c'est ben tu l'as dit, c'est. Mais c'est par mes parents. Je suis pas fâché, je suis déçu.
0: Ah, tes parents me disent ça.
5: Tabarman, c'est quoi que je fais de bon, dans le fond, là, tu sais, dans
0: le oui. Ben oui.
5: C'est pas parfait, ça vient me chercher. Et pourquoi t'es fâché ou déçu?
2: Ils te disent-tu encore ça? T'as quel âge?
5: 24.
2: Ah, ils peuvent te dire ça encore.
5: Je fais quelque chose de pas parfait, là, tu sais, là. Ils me disent ça. Je suis pas fâché, je suis déçu.
0: Ouais.
5: On t'a pas élevé comme ça.
0: Ah, non, non, non.
1: Mais c'est quoi tu fais?
2: Mon Dieu, qu'est-ce que c'est? T'es un crime organisé?
5: Ben non, mais ça dépend, c'est quoi qui s'est passé, tu sais.
0: Ben oui.
5: Quand ils me disent ça, c'est comme tabarnan. Je pensais faire une bonne action, mais finalement, eux autres, ça les déçoit dans qu'est-ce que
0: je fais. C'est comme s'ils te jugeaient, ouais, je comprends. Merci beaucoup, c'est Arnaud. Ça. Merci, Arnaud. Caroline de Mirabel, la France qui te gosse.
6: Oui, moi, tout le monde me dit souvent, mon Dieu, que t'as l'air malade, t'as encore maigri. Au lieu tu sais, l'inverse peut blesser, mais ça aussi, ça peut blesser.
2: Oui, oui.
6: Hey. Sans se faire dire ça, je peux te le dire.
1: Je t'entends. Moi, je suis quelqu'un d'assez filiforme, je suis assez mince. Puis quand quelqu'un me dit, hey, t'as-tu maigri, toi? On dit, ça me fâche parce que moi, je travaille à maintenir de la masse, pour me décharner.
0: Oui, oui.
1: Je comprends tout à fait, ça peut être, blessant.
6: Blessant, en même temps troublant, en même temps, c'est fâchant.
2: Mais complètement, tout ça.
0: 100%.
2: La solution, c'est vraiment, on le dit souvent, là, mais tu des grands commentaires sur la shape de quelqu'un, on s'en passe.
1: Exactement.
0: Oui,
1: mais je fais comme moi je réponds, je dis, hey, calme-toi.
2: C'est la solution.
0: C'est ça. On va aller à Carl de Pointe-Calumet. Carl, l'expression qui te gosse.
7: Moi, c'est les enfants, quand on leur demande de quoi, puis ils disent toujours, c'est pas moi. avec quatre enfants à maison, ils tirent la balle, la gang.
1: C'est intéressant parce que depuis tantôt, on a des répliques d'adultes, mais les enfants, puis même les jeunes, il y a des nouvelles répliques des fois, là, mais là, c'est pas moi.
0: C'est pas moi.
1: Hey, ça, c'est fatigant.
0: Mais oui,
7: c'est pas compter le truc qui s'avance, puis le reste, là. On a pas besoin de l'avoir pas mal.
1: Moi, j'ai pas d'enfants, tu me le suggères-tu? Ou j'oublie le projet, puis.
7: Dans l'âge que t'es rendu, je te dirais d'oublier le projet.
1: Yes, baby, je pars en croisière, faire un petit voyage.
0: Parfait. Hey, merci, Carl. On va aller à Cathy de Nicolet. Cathy, l'expression qui te gosse.
8: T'es sûr que t'es de bonne humeur?
2: Ah, mon Dieu. Ben, voyons. Oh.
0: C'est ton chum qui
2: c'est
0: dit
2: violent.
0: Ça?
2: C'est violent.
8: Ben, oui, quand il se lève le matin, puis il fait « T'as-tu bien dormi? » Oui, mon amour, j'ai bien dormi. Puis là, je suis tranquille, tranquille, je prends mon café, puis il fait « Ben là, t'es sûr que t'es de bonne humeur? »
1: Mm-hmm. Oh, il te cherche.
2: Eh oui, ouais. C'est ça.
1: Il te cherche.
8: Ça me rend pas de bonne humeur.
1: Ça fait combien de temps que vous êtes ensemble?
8: 12 ans.
1: Ah, il cherche.
0: Oui, c'est ça. Merci, Cathy. Au 6-12-12, mon garçon de 3 ans, des fois, me répond « Gère tes affaires ». À 3 ans, ça...
1: Hey, il est très articulé.
2: Je
1: articulé pour 36 mois.
0: Pour 3 ans, absolument. Jean de Saint-Hubert, l'expression « qui te gosse ».
9: Oui, c'est quand je téléphone à quelqu'un pour avoir ses nouvelles, mm-hmm. puis qu'il me répond « justement, je pensais à toi ».
1: Ouais, quel mensonge, hein? Oui.
9: Ah, c'est à un moment donné, il y en avait un qui était à côté de moi,
0: oui.
9: À l'épicerie, puis j'ai reconnu sa voix, « Hey, c'est Luc! Hey, justement, je pensais à toi, mais tout fort dans l'épicerie, j'ai répondu, « Sais-tu quand est-ce que tu penses à moi? » C'est quand tu te torches le cul, tabarnak!
0: Bon, ben, ouais,
2: c'est ce qui s'est passé, ça escalade des vite.
0: Ça escalade, oui. Faut vraiment pas y dire ça à Jean, là.
2: Ça escalade, là. Vite,
1: c'est,
2: vite.
1: Ça, c'est-tu cochon qui fait un personnage?
2: Non, on dirait.
1: C'est, OK, ben non. D'accord.
0: On va aller à...
1: Hey, tu sais, des fois, tu penses que tu t'en vas à droite, là?
2: Ah, non. Ouais, non.
1: À gauche.
0: À gauche. À gauche. Ah oui, j'ai la flemme. Il y a beaucoup de gens qui disent ça, là.
1: Oui, mais qu'est-ce que ça veut dire?
2: Ben, je m'emmerde un peu. Je suis veg.
1: Oui.
2: C'est un peu comme je suis veg.
1: La phrase, tiens, t'es une nouvelle expression qui me dérange, moi. Ben, pas qui me dérange, mais ça me titille.
2: Ouais.
1: Force à toi. Force à toi. C'est comme bon courage.
0: Ah oui,
1: okay. Force
2: c'est,
1: à toi.
2: Mais c'est vain. C'est
1: pas que c'est pas que c'est pas fin.
0: C'est fatigant.
2: Oui, je comprends.
1: C'est fatigant.
0: Mais une qu'on a utilisée beaucoup et surutilisée, puis qui passe plus, moi, je peux plus l'entendre, c'est
2: non,
0: ça va bien aller.
2: Oui. Ça va bien aller.
0: Au début de la pandémie, quand ils nous ont dit ça va bien aller, puis après, c'est eu plein de morts, puis on est enfermé à la maison, puis on peut plus sortir. Tout ça, là, ça va bien aller avec les
1: organes. Ouais, non, c'est non, ça, non, c'est non. Une connotation, hein.
2: Ouais. Non,
1: oui.
2: Les arc-en-ciel aussi, j'ai gonnerie.
1: Ah oui, hein.
2: Voyons, franchement.
1: Les voyons donc. Voyons, c'est... Hey, tu penses que t'en vas à droite, donc? On s'en va à gauche.
0: Une autre phrase d'enfant, on arrive quand? En voiture.
2: Ah, ben oui.
0: Ça, pour avoir deux neveux, là. Puis on vient de partir, puis on a pour 3 heures de route, puis je me le fais demander aux 10 minutes.
1: Fais, ah, okay. Ben tiens, je te donne le conseil. J'ai pas d'enfant, mais toi non plus. Mais quand on les garde, mettons neveu et nièce, moi, cette mousseuse de question-là, on arrive quand, j'ai remarqué dans un véhicule, quand c'est eux qui conduisent, ils la posent pas. Ils sont concentrés sur le break.
2: C'est
1: parce
2: vrai.
1: Que je vois les pédales.
0: C'est bon. Ça. Ah, ben c'est bon un truc. Très bon truc. Je prends ça en note. Daniel de Rougemont, l'expression qui te gosse.
10: Ah, moi, ce qui me gosse, là, c'est quand le monde, ils disent « Hein? » Puis avec le petit hochement de tête.
0: Dans...
10: là, je suis pas capable.
0: Mais dans quelles circonstances, mettons, pas quelqu'un qui t'entend pas, là?
10: Non, tu fais juste parler à quelqu'un, là, puis les personnes, ils sont tout le temps en train de dire « Hein? » Mais juste par habitude, parce qu'ils entendent ce que tu dis, mais c'est par habitude qu'ils disent « Hein? » Puis là, ils font le petit hochement de tête « Oui, là.
0: » Ouais, je comprends.
10: Il y en a un autre aussi, là, vous allez la trouver drôle. Je sais ce que je vaux.
2: Ah, okay. Oui.
0: Je sais ce que je vaux. Je comprends ce que tu dis. Merci, Daniel.
1: C'est une phrase qu'on entend souvent pendant le Grand Prix, hein. Ça, c'est.
0: Je sais ce que je vaux, oui.
2: Oui.
0: Oui, on l'entend souvent, effectivement. On va aller.
1: C'est raffiné, c'est fin.
2: C'est fin.
1: À plusieurs niveaux.
2: Exact.
1: Les enfants n'ont rien compris. Les parents rigolent.
0: Exact.
1: Je m'adresse à tout le monde. C'est familial as fuck.
0: Attends, il y en avait une autre aussi, c'est d'ozo, ce que je viens de perdre. En tout cas, qu'est-ce qu'on mange pour souper?
2: Oui.
0: Que ça vienne du conjoint, de la conjointe, d'enfant. Ou, si tu es en train de préparer le souper, tu fais déjà quelque chose de le fun.
1: De l'enfant, c'est curieux, mais du conjoint ou de la conjointe.
2: Ah non, ben
1: moi, rendu là, mets la main à la pâte. Qu'est-ce qu'on mange pour souper? Moi, quand je me fais dire ça, ça sonne comme un ordre de t'as pas commencé à préparer.
2: Oui.
1: C'est quand c'est prêt.
0: Ça ressemble à
1: ça. Oui.
0: On va aller à Cynthia de Gatineau. Salut, Cynthia.
11: Salut, ça va?
0: Ben oui. La phrase que t'es plus capable d'entendre?
11: ça à la fin des classes, ceux qui s'en viennent, là.
0: Oui.
11: Je travaille dans une école, hein. Puis là, quand t'appelles des parents, là, ben, je comprends pas, mon enfant, il est pas comme ça.
1: Ah, parce qu'ils ont pas le bon enfant?
0: Non. OK, parce que c'est oui, ça, oui, à la oui. maison, ils sont sages, mais à l'école, ils sont tannants. C'est ça que c'est.
11: Fait que là, ils vont les voir là, pendant ouais. 3 mois, là, l'école a fini, là, ils vont les voir, ils vont voir comment ils sont leurs enfants.
1: Ben oui, puis vos vacances, là, vous les méritez. Oui. Merci beaucoup pour ton travail.
11: OK, oui, mon ami. Oui,
2: courage.
0: Oui, courage, profite-en bien.
2: Force à toi.
0: Ça, c'est vrai, au 16-12. Force à toi.
2: Force à toi.
1: Tiens,
0: quelqu'un qui dit, ça t'a-tu fait du bien d'en parler? C'est comme insultant, ça aussi.
2: Mais
0: hein? C'est
2: vrai.
0: Je voulais pas entendre ton histoire du tout. En gros, c'est ce que ça dit.
2: C'est vrai que c'est drôle.
0: Kevin de Saguenay, la France que t'es plus capable d'entendre.
12: Oui, bonjour. Moi, c'est une des phrases que je suis plus capable d'entendre, là. Quand c'est ma fête, Kerek, on dit bonne fête, Kevin, ça me dérange pas. Mais quand je suis pas ma fête, puis moi, on me dit bonne fête, Kevin, là.
0: Ouais.
2: Je comprends.
0: C'est sûr que là, c'est resté dans l'imaginaire collectif, la bonne fête, Kevin, là. Fait que tu l'entends combien de fois, mettons, en moyenne, encore, mettons?
12: Je l'entends une ou deux fois par mois.
0: OK.
2: Ah, c'est gossant.
0: Après toutes ces années-là, quand même. OK. Merci, Kevin.
2: Il y a Olivier qui se mord l'intérieur des joues en ce moment.
1: Mon Dieu, moi, je t'arrête de lire mon contrat, voir si je peux faufiler là-dedans. Là. Et la réponse est plutôt non.
0: Non. Oui. On finit ça avec Daniel de Lévis. Salut, Daniel.
13: Salut, salut.
0: Toi, c'est une phrase de ton boss.
13: Ah, moi, écoute, une phrase qui me fait un cul en quatre, là, c'est pas compliqué. C'est quand que je lui parle d'un point, puis que je lui expose mon idée, puis que mon idée est bonne, puis qu'il me répond.
1: Oui, je t'entends. Ah, ben oui. Et là, on se rejoint là-dessus.
0: On se rejoint.
1: Je t'entends, j'entends ce que tu dis. C'est-tu fatigant,
2: c'est
1: ça?
2: C'est gossant.
1: Oui.
2: Mais je le fais, ça, souvent, mais plus en blague. J'entends ce que tu me dis, mais tu sais, en blague, là, mais...
13: T'as pas juste l'entendre, écoute-moi,
2: Oui.
1: C'est ça, comprends-les, parce que sinon, ta business, là, ce qu'ils vont faire, m'en racheter et m'en mettre dehors.
2: Bon.
1: C'est ça, m'en faire.
0: Hey, merci, Daniel. Voilà, puis une petite dernière au 16-12-12. Quelqu'un qui te demande qu'est-ce qu'il y a? Mais quand tout va bien, tu sais, mettons, ça va bien, ça veut dire que ta face dit quelque chose que...
1: C'est ce qu'on appelle, j'ai pas la traduction en français, mais du gaslighting. C'est de la provocation.
0: Oui, t'as raison, absolument. Et là, ce qui s'en vient, c'est le meilleur du monde à Mario, où on aura un appel de René Angélil en direct du paradis.
1: Mais voyons.
0: Oui, c'est quand Céline Dion a annoncé son retour, ben René a voulu l'accompagner là-dedans, et ça revole, alors on manquait surtout pas ça, ça se passe au retour dans Ça rentre au poste.
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0: qui a envoyé un courriel de menace à Paul Saint-Pierre-Plamondon est condamné à 150 heures de travaux communautaires. Philippe Clément Laberge, 43 ans, a reconnu avoir envoyé le courriel au chef du PQ. C'était en mars 2024. Clément Laberge tenait des propos antisémites et menaçait d'exterminer la famille de Saint-Pierre-Plamondon s'il ne changeait pas son discours sur l'immigration. La Cour d'appel du Québec maintient le verdict de culpabilité de l'ancienne mairesse de Ville-Saguenay, Julie Dufour. Au mois d'août, elle avait été reconnue coupable de manœuvres électorales frauduleuses. Julie Dufour, à l'époque, s'était engagée en cas de défaite juridique à rembourser ses dépenses d'avocat qui avaient été défrayées par la ville de Saguenay. Sauf qu'elle est aussi privée de son allocation de départ de 78 000 $. Le maire actuel, Luc Boivin, est satisfait que la page soit tournée, mais quand même, il trouve que la pénalité financière de Julie Dufour est très importante.
1: Je trouve peut-être démesuré le fait que la période où elle était conseillère, les allocations de départ qui ont été cumulées, elle n'y aura pas de vote. Sur le plan humain, je trouve ça un peu dur parce que bon, Mme Dufour n'a pas volé la ville, là.
0: Et puis à la Coupe du monde de soccer, le Canada va jouer son deuxième match de la phase de groupe à 18h à Vancouver. Le match qui sera télédiffusé à RDS, c'est un match important contre le Qatar. Parce qu'entre autres, cet après-midi, il y avait aussi un autre match important pour le sort du Canada. C'est la Suisse qui a battu la Bosnie-Herzégovine. Donc, cet après-midi, l'occasion sera belle pour le Canada de rejoindre la Suisse en tête du groupe B avec une victoire. Surtout que le Canada et la Suisse vont s'affronter dans le dernier match de leur phase de groupe mercredi prochain.
2: Merci beaucoup, Jean-Luc. À demain. Bye. Ce qui s'en vient, c'est l'édito de Martineau, entre autres, où tu nous fais des éphémérides, comme on dit.
3: Mais oui, vous allez tout savoir ce qui s'est passé en date d'aujourd'hui dans l'histoire de l'humanité.
2: Oui.
3: Même des extraits audio de Moyen Âge.
2: C'est ça, c'est fou. T'as des extraits du Moyen Âge.
3: Oui, j'ai trouvé ça chez nous, dans une boîte.
2: Ah, ah oui, hein? C'est comme ça que c'est parti. Ouais. Chez vous, dans une boîte. Mais, écoute, alors, on aura ça dans les prochaines minutes. Et là, ce qui s'en vient, c'est le meilleur du monde à Mario. Et c'est quand Céline Dion a annoncé son grand retour. À la chanson. Ben, il y a Renan Gélil, oui, qui voulait pas être laissé comme ça en plan, fait qu'il nous a appelé en direct du paradis pour commenter un peu tout ça. Et rire de nous aussi. Avec, donc, on fait ça après Louis-Jean Cormier et tout le monde en même temps. 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
1: Oui, oui.
2: Hey, salut ceux qui n'ont pas les moyens de changer la tourbe sur le terrain. Au lieu de couper le gazon tous les semaines.
1: Wow!
2: C'est Renan Gélil.
1: Colin, René, wow!
2: Comment ça va, écossé?
3: Ça va bien.
2: Hey, je vous appelle sur le téléphone personnel du bon Dieu.
1: Ah, wow!
2: Ouais, il y a juste moi et John Lennon qui a ce privilège.
1: Wow!
2: Ben oui, je suis de retour. Ben quoi? Céline revient, moi aussi, crée.
1: Ben oui, oui, ben oui.
2: Non, j'ai une cote de 50% à aller chercher. Qu'est-ce que je suis là? Je suis content de vous parler. D'habitude, les jeudis, j'appelle Céline. Mm-hmm. Mais il faut que je prenne un break des fois.
1: Ah oui?
2: Ah, ménage, je suis capable. Non, mais tu sais, Céline, elle est fine, mais comment je te dirais ça? C'est pas Charles XVI.
1: Non.
2: Mettons que c'est pas le sombrero avec le plus de petits pompons tout autour. Faut que t'aimes jaser de souliers, sinon tu vas trouver le temps long en crise. Ah non, c'est pas de sa faute, mais pauvre Céline. Mm. Tu sais qu'elle pense que l'ex-URSS, c'est l'ancienne blonde à Vladimir Poutine.
1: Oh non.
2: Je suis capable.
1: Oui.
2: J'allais dire, elle va me faire mourir, mais c'est déjà fait.
1: Oui.
2: Fait que je suis revenu m'occuper de son retour en France.
1: OK.
2: Ouais, je sais pas si vous avez vu ça, là.
3: Oui.
2: 10 spectacles à Paris, un mois de travail, on ramasse le cash, puis bye-bye les bérets, Chris. L'objectif de la tournée, c'est que ça soit encore plus big que le show de Taylor Swift.
3: Oui, okay. Réellement.
2: Ben, vous avez vu, quand on a annoncé le retour à Céline, on a illuminé la tour Eiffel aux couleurs de Céline.
1: Ben oui, ben oui.
2: Ben, pour sa première, c'est un scoop que je m'en viens vous dire, là.
1: OK.
2: Pour sa première, qui est le 12 septembre, dès 6 heures le matin, les cloches de Notre-Dame de Paris vont sonner sur le beat de « Je te danse dans ma tête ».
1: Wow!
2: D'ailleurs, on a un extrait. «
4: Je te danse dans ma tête. »
2: Wow!
3: Ah!
2: C'est bon! C'est bon, une autre fois. Ah oui, ça sonne grise.
1: Oh. Wow!
3: Ching ching, on dirait c'est l'argent qui rentre dans tes poches.
2: J'essaierai de battre ça, Taylor Swift. Ça, c'est rien, on va aussi. Ça, c'est un gros projet.
1: Mm-hmm.
2: On va pencher l'Arc de Triomphe sur le côté pour que ça fasse un gros C comme Céline.
3: Ah.
1: Oh, c'est bon, wow. J'aime ça.
3: Ouais.
2: Évidemment, on va adapter les titres de ses chansons à la condition médicale de Céline.
1: Ah oui?
2: Fait qu'il va avoir. Fait qu'il va avoir. Pour que tu crispes encore. My heart will go red. The power of Robert Sassel.
3: Oh,
2: on n'a pas le choix de s'ajuster.
1: Ben, c'est ça, là.
2: Bon, je sais qu'il y en a qui chialent sur le prix des billets.
1: Oui.
2: C'est trop cher, on pourra jamais s'en payer. Nya, nya, nya. Mais c'est voulu, les pauvres n'auront pas accès. C'est Céline, c'est pas de bas caracol.
3: Wow!
2: Non, mais le show de Céline, c'est pour le monde qui a réussi.
1: Oui.
2: Ben, si tu fais en bas de 300 000 par année, ben, c'est pas pour toi.
1: Mais non, mais non.
2: Non, non, si t'es trop pauvre pis que tu veux absolument avoir un show de Céline, gratis, ben va sur YouTube pour le regarder en deux annonces de DoorDash. Non, non, c'est des farces.
3: Ah ouais.
2: Comme ça fait longtemps qu'on se connaît, là, les auditeurs, avant de partir, j'aimerais ça offrir une paire de billets aux auditeurs d'énergie.
1: Ah, c'est bien gentil, ça.
2: Ouais. Des billets pour les respectables au vieux clocher de ma gueule.
1: Oh non! Mais oui!
2: Les respectables, Chris! Au vieux clocher de ma gueule! Ah, Chris, qui sont pauvres! OK, on s'en repasse! On s'en repasse!
1: Hey, Renan Gélil, qui était en feu, en direct du paradis, on va dire
3: oh,
1: ça
3: René.
1: Comme ça. Oui, Mario est en show partout au Québec. Allez au mariotessier.ca pour toutes les dates. Et ben, parlant d'un gars qui est en show partout au Québec, Olivier Martineau, tu t'en viens avec ton édito?
5: Eh oui, ben oui, pas le choix, j'ai une hypothèque à payer.
1: Oui,
5: tout simplement. Et donc 40$.
1: Aujourd'hui, c'est des éphémérides, fait que c'est des choses qui sont arrivées autour d'un 18 juin, mettons, c'est
5: ben,
1: ça?
5: Le 18.
1: Alors, ça va être très drôle. Manquez pas ça. On retourne dans sa rentre au poste.
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3: Et on se dirige dans la salle des nouvelles de RDS.
4: À la Coupe du monde de soccer, une autre surprise est survenue cet après-midi. La République démocratique du Congo a fait match nul 1-1 contre le Portugal de Cristiano Ronaldo. Les Congolais ont marqué le premier but de leur histoire à la Coupe du monde pour y parvenir. Ce résultat s'inscrit parmi d'autres surprenants, comme les matchs nuls entre le Qatar et la Suisse et l'Espagne et le Cap-Vert. Au hockey, les Maple Leafs de Toronto ont mis fin à leur quête d'un nouvel entraîneur. Ils ont fait de Jim Hiller le 41e entraîneur-chef de leur histoire. Ce dernier pilotait les Kings de Los Angeles jusqu'au 1er mars dernier. Il a aussi été déjà adjoint à Toronto. Toujours dans la LNH, les Golden Knights de Vegas ont nommé Ryan Craig au poste d'entraîneur-chef. L'équipe avait annoncé hier que John Tortorella ne serait pas de retour derrière le banc après avoir succédé à Bruce Cassidy en fin de saison. C'était Raphaël Guilmette dans la salle de nouvelles de RDS.
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7: Et cette semaine, eh ben, je vous gâte. Oui, aujourd'hui, c'est notre spécial éphéméride. On revisite ensemble quelques événements marquants qui se sont produits à pareille date dans l'histoire. Et tout de suite, on démarre avec l'année 1975. C'est le film Jaws, ou bien Les Dents de la Mer, qui prend l'affiche et devient rapidement l'un des plus grands succès de l'histoire du cinéma. D'ailleurs, à ce sujet, on écoute un audio exclusif.
8: Non, Michel, non, je pense qu'il est requin, Oh non, phew, c'est juste un gars avec un violoncelle.
7: Heureusement.
9: Ah, ok.
7: Accrochez-vous, il reste trois minutes. 1949, c'est aujourd'hui en cette année que décède Anthony E. Pratt, l'inventeur du célèbre jeu de société Clou, connu chez nous sous le nom de Clou. Une disparition qui a soulevé bien des questions à l'époque. Certains témoins affirment même qu'il aurait été retrouvé dans la cuisine avec le chandelier. Bien, maintenant nous sommes en 1998. Le chirurgien français Jean-Michel Dubernard réalise, tenez-vous bien, l'une des premières greffes de bras réussies dans l'histoire moderne. Une avancée médicale majeure. On écoute à ce sujet.
10: Félicitations, madame. Vous êtes la première greffée du bras au monde. Êtes-vous contente?
11: Ah oui, je suis contente, là.
10: OK, high five!
11: Oh, oh non!
7: Il était pas sèche.
9: Il était pas sèche.
10: C'est tellement...
7: Oh, wow.
10: C'est tellement...
7: Hey, je crée de l'emploi, moi. C'est combien de monde qui ont fait du montage? Je crée de l'emploi, moi.
9: Okay? Ben oui, ben oui.
7: Hey, le monde fait le montage. Département des plaintes, moi, je fais travailler.
9: Ben oui.
7: OK, le facteur, il m'apporte mes lettres de plainte. Là. Il est rendu mollet gros de même à force de monter les escaliers ici. Nous sommes maintenant... 1920, à Pittsburgh, en Pennsylvanie. La radio commerciale... Tiens, ça va vous intéresser, ça. La radio commerciale qui fait ses premiers pas en 1920 auprès du grand public. C'est une révolution qui va changer à tout jamais notre façon de communiquer. Vous voulez entendre la première émission de radio?
9: Ben, j'aimerais ça, oui.
7: On écoute.
11: OK, on vient d'entendre Caruso avec son nouveau succès de l'été. C'est tout chaud, tout chaud. Eh bien, c'est maintenant l'heure de notre concours. On prend un premier appel. Oui, allô? Allô? Ah oui, c'est vrai, le téléphone n'a pas été inventé encore. Je suis en train de parler dans ma brocheuse. Bon, ben OK, on va remettre Caruso.
9: Wow. C'est la première émission de radio, ça.
7: Première émission de radio, on a tous les audios exclusifs. Alors, bon, on embraye, comme on dit, il en reste un retour en 1861. C'est aujourd'hui que le physicien écossais James Clerk Maxwell présente à Londres les principes de la première photographie couleur. La photo existait, mais la photo en couleur, c'est en 1861. C'est une découverte qui va transformer le monde de l'image. On écoute!
12: Oh my God! Est-ce que c'est une photo de votre pénis?
11: Oui, mais elle est en couleur.
9: Wow. Ouais, mais en couleur.
7: On voyage un peu plus loin cette fois-ci. 1177, dans le sud de la France, débute une importante phase de construction. Ben oui, vous connaissez le célèbre pont d'Avignon, celui même de la chanson. Et c'est aujourd'hui qu'on commence la construction, qu'on pose en fait la première pierre. On écoute. Et finalement, nous sommes en 1496. Oui, 1496, c'est la naissance de Gustave Vasseur. Oui, le nom vous dit peut-être quelque chose. C'est le premier roi de Suède, à tout le moins la Suède moderne, la Suède unifiée. Donc, en 1496, naissance du roi de Suède. On écoute!
8: Oh mon Dieu, il est donc bien doux, ce petit bébé-là. Est-ce que c'est un roi de velours?
13: Non, c'est un roi de Suède.
7: Oh
14: non!
7: Merci beaucoup, à demain!
9: Ah, c'était magique, tout ça.
14: C'est magique.
7: C'est vraiment magique, mon gars.
9: Les gens ont adoré ça au 16-12-12. Alors, oui, vraiment, là. C'est cave.
14: C'est cave.
7: Je suis d'accord avec toi.
9: C'est très drôle.
14: Mais c'est le niveau que j'aimerais garder, moi. C'est idéalement.
7: Parfait.
9: Hey, c'est déjà tout pour nous. Il y a Nick Wilson qui s'en vient avec le Rock Show. Donc, faites-lui vos demandes spéciales via le 16-12-12. Et je sais que tu pensais qu'on était vendredi. J'ai une mauvaise nouvelle, Olivier. On est jeudi.
7: Mais c'est une bonne nouvelle. On se revoit demain. Ben je vous aime tellement.
9: Ben, nous aussi. Yes! C'est le fun. Alors, demain, 14h55 à Énergie. Salut!

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va se coucher moins niaiseux grâce à Olivier Martineau. On en a appris sur le roi de Suède qui est doudoudou, mais qu'est-ce que ça veut dire, ça, sur Ticuire, Éric Lapointe? Le chum Wilson avec vous. Bienvenue dans le Rock Show Énergie. Sur le coup de 18h, le Rock Show et également le Canada contre le Qatar à la Coupe du Monde. Ça vient tout juste de commencer. Comme on dit, mieux vaut Qatar que jamais. Voilà, et ce soir, ceux qui vont au Francofolie du côté de Montréal, il y a Loud et Corias en show. Ça promet d'être tout qu'un spectacle, ça. Metallica à venir et on passe avec du Green Day Holiday dans ton Rock Show sur Énergie.

comme le chante Incubus, qu'il est bon de drive tout l'été sur les routes du Québec, surtout en écoutant le Road Trip à Reg ou le Road Trip à Chili les samedis dimanches matin. Black Keys à venir, ça tourne pour Antoine qui lui est on the road, travaille sur la livraison. Les Black Keys, show à ne pas manquer, moi c'est à mon agenda. Place Belle le 16 octobre, je les adore, j'ai écouté leur dernier vinyle Peaches, solide. Et les Foo Fighters nous offrent Your Favorite Toy en nouveauté dans ton Rock Show Énergie.

0: préférée dans le rock show, c'est la demande de Melissa, les Beastie Boys qui nous ramènent en 1998 avec Mike D, MCA, Ad Rock. Rappelez-vous l'album License to Ill, Paul's Boutique, des incontournables. Un des meilleurs shows que j'ai vu à vie. En 1995, secondaire 5, j'étais avec mes chums à l'auditorium de Verdun. Intergalactic dans ton rock show Énergie.
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0: Notre rock show, on aura du Scorpion avec Still Loving You. On salue Cambia, hein, elle, son slogan c'est Paré, pas paré. On y va avec un petit double arabesque. Ah, voilà les effeuilleuses à l'écoute. Red Hot Chili Pepper à venir, Around the World. Et dans un moment, la demande spéciale de Jérôme qui va entendre du Yellow Card avec Good Charlotte. Bedroom Poster, ça s'en vient avec ton été, ta musique, ton rock show et surtout ton fun. Et ta énergie.
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accompagné des parapluies, loin de faire faillite parce qu'on annonce veille d'orages violents dans plusieurs régions au Québec. Donc, soyez excessivement prudents sur la route. Ça va peut-être dégager pour la Saint-Jean-Baptiste. Hein? Ça serait le fun qu'il fasse beau. 23-24 juin prochain, d'ailleurs, on vous a préparé toute une belle programmation pour la Saint-Jean. On s'en reparle demain en début de week-end. On se laisse sur une de mes formations préférées, un Thom Yorke à son meilleur, Radiohead 1995 de l'album de Band Just. Oh oui, ça va être bon, pas à peu près ça. Énergie 100% musique s'en vient. Bonne soirée à l'antenne d'énergie. Amusez-vous, puis n'oubliez pas, là, la vie, c'est maintenant, là. Là, right now.

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